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4: Cette invitation s'adresse aux hommes qu'aux femmes. Bienvenue à notre émission Parole de femme. Nous sommes très contentes de vous avoir ce soir avec nous. Nous sommes le 5 juillet. Je suis Magdala Castin et je serai votre animatrice de ce soir. Mais comme d'habitude, je ne suis jamais seule, toujours accompagnée des femmes extraordinaires. Alors je salue aujourd'hui, ce soir, CPAM, 14-10 AM, Nadine. Bonjour Nadine!
5: Bonjour Magdala, bonjour chères auditrices et auditeurs de CPAM 14-10.
4: Comment ça va aujourd'hui?
5: Ça va super bien, merci.
4: Il fait beau, il fait chaud!
5: Ben oui, là, c'est comme tu brilles, hein?
4: Ben oui, je porte vraiment le rouge, mais aujourd'hui, je sentais l'obligation de porter le rouge, je sais pas pourquoi.
6: C'est correct, moi aussi, j'ai quelque chose de rouge, mais je dois dire que Nadine, c'est encore la meilleure. Elle a apporté du brillant. Écoutez, moi, je l'ai vue rentrer, puis j'ai dit, Nadine, c'est vraiment durant l'été que je vois comment les belles couleurs te vont à merveille.
4: Oui, oui,
6: donc,
4: oui.
6: Je te félicite pour ça, ma belle.
4: N'oubliez
5: merci.
4: Pas, le rouge, c'est une de ces couleurs qui la va à merveille.
6: Ah oui, non. Écoute, on n'a rien à dire.
5: J'ai décidé d'être neutre. Hein. J'apporte ma neutralité aujourd'hui.
6: C'est correct. Je témoigne pour toi.
4: Bonjour. Bonjour Stéphanie, comment ça va?
6: Bonjour Magdala, je dis bonjour à tous nos auditeurs et auditrices qui nous écoutent et merci d'être branchés encore une fois pour notre belle émission.
4: Ben oui, Parole de femme, l'émission qui donne la voix aux femmes, le cœur et la parole à ceux qui font le monde. Ça, d'habitude, on parle de femmes et on dit que quels sont les sujets qui entourent les femmes? Il y a de beaux sujets qui entourent les femmes et à Parole de femme, on discute de ces sujets-là, souvent en silence, mais toujours avec force et aussi beaucoup d'énergie parce que, tu sais, des fois, on parle dans les petits couloirs, mais on les ramène ici en radio 14-10 AM. Mais chaque semaine, vous écoutez des voix féminines qui racontent, qui inspirent, qui bousculent parfois même, mais toujours avec authenticité. Je suis toujours entourée de l'authenticité et c'est ça que j'aime avec Parole de femme parce que derrière chaque femme, il y a une histoire singulière

0: Il y a une voix à entendre. Et ce soir, nous avons vraiment... J'ai hâte à l'émission de ce soir, honnêtement, et le sujet de ce soir. Il y a une expérience à partager. Et je pense que les femmes ont besoin de s'écouter, hein, de s'écouter, de
1: fait.
0: Parler entre eux afin de partager leur histoire. Alors, est-ce que vous avez des salutations spéciales à faire ce soir?
1: Oh, salutations spéciales à Asma et son équipe.
0: Bonjour Asma!
1: Et toute la fondation
0: oui.
1: CPAM. Alors, ça a été vraiment une très belle première. C'est la première édition Festival des Fleurs, c'est bien ça, mesdames?
0: Oui, exact.
1: Et puis, il y avait beaucoup de gens et une très belle animation, vraiment bravo. Et l'annonce, c'est que c'est chaque premier dimanche du mois de juillet. Alors, il faut se préparer pour l'année prochaine, mesdames.
2: Donc, c'est un rendez-vous que l'année prochaine, que moi...
1: Il faut pas manquer.
2: Je ne peux pas manquer.
1: Non, non, non, non. Parole de femme au complet ne pourra pas manquer.
0: Exactement.
1: Et vraiment, Festival des Fleurs.
0: Oui.
1: Et surtout, nous pouvons continuer à lancer l'invitation pour des gens qui souhaitent faire un don, qui souhaitent s'impliquer, d'appeler à la radio. Et je pense qu'il y a encore de la place. Et... Mesdames,
0: oui.
1: Nouvelle.
0: Je t'écoute.
1: Qui connaît l'ancien nom de Jean-Ernest Pierre?
0: Oh! Oh!
2: Quelle ça question. Là, ça c'est un secret non, qu'ils ont caché.
0: Tu es venu
2: pour piéger? Depuis tout ce temps-là qu'on n'a jamais su qu'il y avait un ancien nom. Est-ce qu'on le dévoile ce soir?
1: Certainement.
2: Est-ce qu'on brise le secret ce soir?
1: Certainement. Certainement.
2: Let's go!
1: Alors,
0: nous le saluons aussi, là, il nous écoute.
2: Oui, oui, salut, salut, maître.
1: C'est Jean-Ernest Pierre.
0: Okay.
1: Alors, il y avait un ancien collègue qui s'implique sur le CA de la Fondation. Alors, c'est lui qui a dévoilé ce secret-là. Alors, voilà, mesdames et messieurs, le secret. Et aussi, on a une chanteuse.
0: Oui, effectivement. Aujourd'hui, ça va être une journée spéciale. Vraiment, on parle de festival de fleurs, on parle d'invités. Et le sujet de ce soir-là, un petit peu de roulement de tambour.
2: Non, mais juste avant, oui. S'il vous plaît, j'aimerais juste prendre le petit temps. Là, j'essaie, donnez-moi juste 2 secondes pour féliciter Asma et son équipe pour cette première édition. Okay. J'ai entendu que ça s'est très bien passé.
1: Mm-hmm.
2: Je suis fière de cette équipe-là et je sais que l'année prochaine, ça va revenir en force. Donc, je voulais juste dire mon petit mot, s'il vous plaît.
1: Oui, tant pis, Adli, il faut pas oublier, Adli me dit, il ne dort jamais pour rester branché, parole de femme. Et même son match, qu'il aime tellement, et d'après ce que je comprends, il y a des choses que je vais pas dévoiler.
2: Ah non, c'est un ancien, là, je sais, il y a des affaires qui,
1: Mais alors, Adli, merci.
0: Une chance que
1: Michel.
0: Le match était avant 8h. Une chance aujourd'hui, le match était avant 8h.
1: Il allait manquer pour nous.
2: Je suis sûre qu'il serait capable.
0: Un auditeur fidèle, on aime ça.
1: Un auditeur fidèle.
0: Un homme en plus.
1: Mais il y a aussi Antoine Dorsius, qui est un homme qui nous suit. Il y a beaucoup d'hommes qui nous suivent.
0: Oui,
1: c'est extraordinaire.
0: Nous avons le support de beaucoup d'hommes et nous vous apprécions. Nous vous saluons ce soir et nous vous aimons beaucoup et votre support est important pour nous.
1: Nénette, alors, il faut saluer Nénette. Je salue Nénette. Hein?
2: Ben oui.
1: Ma très chère Nénette, on vous salue. Toute l'équipe de Katia. Toute l'équipe de Katia, on vous salue la famille. Alors vraiment, et salutations spéciales de la part de la parole des femmes.
0: Oui, absolument, absolument. Alors, on revient dans le roulement de tambour pour le sujet de ce soir. Mesdames, on y va, roulement de tambour.
2: Yes.
0: Il faut les voir. Elles ont trop d'énergie, ces femmes. Alors, ce soir, nous allons parler de briller partout. Avoir des femmes qui brillent partout, c'est quelque chose qui m'épate toujours. Vous savez, moi, quand c'est tellement difficile de percer dans beaucoup de domaines, et c'est tellement difficile de pouvoir faire sa marque, déposer sa marque. Et ce que nous trouvons, c'est que je sais qu'il y a beaucoup de personnes qui veulent faire leur marque dans le monde, qu'ils ont vraiment un talent, un don spécial. Ils ont quelque chose que ils voudraient vraiment exposer au monde, mais malheureusement, des fois, ils ont des embûches sur la route et voir les gens briller. Donc, ce soir, nous sommes là pour vous inspirer. Nous sommes là pour vous aussi présenter des gens une personne qui brille, hein, c'est important.
2: Ouais.
0: De plus en plus, là, on veut voir plus de visages concrets. C'est vraiment l'idée derrière ça. Et quand vous voyez, vous savez que vous pouvez. Je trouve que c'est vraiment important. Quand vous voyez surtout des gens de la communauté afro-descendante aussi, vous savez que vous pourrez. Alors, des gens qui ont déjà percé, nous avons déjà une femme extraordinaire, là, Nadine Pierre.
1: Oh, oui! Ah, mon Dieu! Que dirais-je de Magdala? De la belle Stéphanie et de ma belle Katia? Quatre belles femmes qui brillent, c'est extraordinaire.
2: En fait, moi, ce que je trouve qui est assez important de comprendre dans cette dans ce sujet de briller, c'est que ce soir, ce que nous mettons en lumière n'est pas ce que nous voyons seulement sur les projecteurs. Mm-hmm. Parce que briller, ce n'est pas seulement chercher les projecteurs, c'est aussi comme laisser une empreinte qui transforme les vies autour de nous. Donc, des fois, c'est des affaires qu'on peut voir, des fois, c'est des affaires qui ne sont pas visibles. Mais à la fin de la journée, on sait qu'on est en train de briller. Mm-hmm. Et vous savez, ce qui est intéressant, c'est que lorsque quelqu'un brille, la personne n'a même pas besoin de parler qu'elle est en train de briller. Son entourage va pouvoir témoigner de cette clarté, de cette brillance-là. Puis les gens vont dire, ben oui, cette personne a un impact dans la vie des autres personnes. Donc, je pense que c'est vraiment important de comprendre parce qu'on on se voit tout le temps sur les réseaux sociaux. On se voit tout le temps sur les projecteurs. On se voit tout le temps, tu sais, on parle à la radio. Puis on se dit, ah, briller, ça veut dire les gens doivent me voir. En fait, on peut briller dans n'importe quel milieu. On peut briller de n'importe quelle façon. On n'a pas besoin d'attendre d'avoir même l'approbation des gens. Et je pense que dans le passé, Nadine, on en a souvent parlé que lorsqu'on parle de transformer les autres, d'impacter les autres, on se disait tout le temps que ça commence souvent avec des milieux où on va donner nous-mêmes notre énergie, on va donner ce qu'on peut, on va faire du bénévolat, on va aller apporter notre soutien dans des environnements, que ça soit avec ta famille, avec tes amis, avec ton milieu scolaire, que ça soit ton milieu du travail. Mais tu es en train de faire un impact à quelque part et que tu n'as pas besoin d'attendre nécessairement en retour sur place, mais une chose que je suis certaine, souvent, ça revient.
1: Exact.
2: Ça revient toujours.
1: C'est vraiment jeter la base. Hein? Des fois, on le fait pas parce qu'on sait qu'on va briller. On ne fait pas le plus souvent comme on attend une retombée ou des retombées. Tout simplement, on sert. Par exemple, on choisit une cause. Ouais. On va prendre la fondation est une cause. Il y a d'autres aussi, d'autres organismes ou d'autres causes. Il y a des gens, c'est par exemple, ça va être Emma Québec en donnant du sang. C'est une cause. C'est-à-dire que là, on a parlé de briller sans le fla-fla pour autant. Il y a des gens qui pensent briller, ça veut dire que je suis nécessairement sous les projecteurs. Non, pas nécessairement ça. On peut être en train de briller pendant probablement c'est du bénévolat qu'on fait en aidant quelqu'un à la maison qui a un problème, un voisin qui a un problème. Puis vous êtes là pour aider cette personne. C'est ta façon à toi de briller dans la vie de l'autre. C'est-à-dire que c'est apporter un rayon de lumière pendant que toi, tu l'es, sans même le savoir, et tu vas aider une personne, puis pour cette personne, c'est quelqu'un d'extraordinaire.
2: Exactement. Et puis, c'est pour ça que briller, c'est briller là où on est.
1: Exact.
2: Briller là où on est, ça, ce qui est intéressant avec, c'est que ça ne dépend pas du lieu nécessairement, mais ça va dépendre du caractère de la personne, ça va dépendre du talent de la personne, ça va dépendre de l'authenticité de la personne qui vont s'exprimer partout. Moi, j'ai déjà vu des personnes, n'importe où tu vas les déposer, ils vont avoir un effet. Je sais pas si t'as déjà remarqué ça.
1: Tu vas
2: les trouver dans tel événement, tu vas les trouver dans tel environnement, mais ils vont pareil avoir cet effet éclatant, cet effet qui est en train de laisser une trace sur la vie d'autres personnes. Et c'est vraiment important que les gens le comprennent parce que souvent on attend à être quelque part spécifique. Je veux être devant monsieur, madame pour être capable d'avoir, tu sais, briller. Pas nécessairement.
1: Non.
2: N'importe où tu es, t'as ton talent, ton caractère, ton authenticité, ça va te permettre de briller et l'impact peut être local ou national. Au contraire, je trouve que local, c'est encore plus profond. Donc, si tu veux, pour ceux qui nous écoutent, surtout, je sais qu'il y a des jeunes qui nous écoutent souvent qui disent, ah ben moi, je veux briller de manière provinciale, nationale, internationale. on est dans le moment de la Coupe du Monde, là, tu sais, je veux être comme un Neymar, comme un Zidane, je veux être comme un Messi, tout ça. Mais localement, qu'est-ce que tu commences déjà à faire? OK, OK, est-ce que tu es en train de t'impliquer localement? Et je pense que il faut pas oublier que les gens qui nous entourent, ce sont les plus grands supporteurs qui existent.
1: Exact.
2: OK, ce sont les plus grands. Je dis pas que les supporteurs ailleurs ne sont pas des supporteurs. Mm-hmm. Ce sont les plus grands supporteurs. C'est eux souvent qui vont être capables de nous suivre tout au long malgré les hauts et les bas. Que tu montes, que tu descends, cette personne-là va dire
1: mais
2: non, Nadine, moi je suis toujours derrière toi là, ça m'importe peu que tu le gagnes maintenant puis que tu sais que tu le perds dans le futur, je suis toujours là. Et souvent on oublie que c'est vraiment important d'aller le briller localement pour apporter de la profondeur dans notre impact.
1: Ouais, puis c'est effectivement lorsqu'on parle de localement, je pense la meilleure place pour briller c'est chez soi.
2: Ouais.
1: C'est bizarre de le dire. C'est vraiment chez soi parce que un enfant, on va dire, il y a des choses que vous allez détecter chez ton enfant. Peut-être c'est en dérangeant dans le salon. Puis cet enfant est en train soit d'en train de shooter tout ce qu'il trouve. On dirait c'est un ballon. Ou cet enfant va dessiner et quelque chose. Et je sais pas. Puis ça va vous déranger. Mais il y a un message. Et comment dirais-je que l'enfant est en train d'envoyer. Est-ce que à ce moment-là, les parents ont un rôle de dire que il y a une étincelle, comment je vais faire pour encadrer? C'est-à-dire que la première place, je pense que quelqu'un doit briller et va briller, c'est vraiment chez soi et également que l'entourage, tu viens de le dire Stéphanie, a un rôle important à jouer.
2: Ben je pourrais même aussi parler de l'intérieur parce que c'est vraiment important de briller de l'intérieur. Ça veut dire que c'est cultiver la confiance en soi et l'estime de soi, être capable de commencer à faire ce travail-là. Je pense que ce qu'on on remarque que je trouve qui est assez intéressant qu'on fait avec les enfants ces jours-ci, on les apprend à se mettre devant le miroir puis à se dire je m'aime, je m'accepte, je suis capable. Il faut se mettre des bons mots sur soi-même. C'est pas juste que quand les personnes vont te dire des belles petites paroles, c'est là que tu vas dire, c'est là que je réalise que je suis une belle et bonne personne. Parce que je te le jure qu'il va y avoir des moments qu'il y a des mauvais mots qui vont venir. Et là, tu vas commencer à douter. Ouais. Donc, c'est aussi oser prendre place sans s'excuser. Je pense que c'est quelque chose qu'on apprend souvent personnellement, c'est quelque chose qu'on va apprendre par expérience. Surtout dans nos communautés afro-descendantes, on n'apprend pas aux jeunes de prendre sa place sans quand je dis c'est que sans s'excuser,
1: sans se sentir déranger mal, l'autre.
2: Exactement.
0: Et la femme aussi hein, des fois nous la femme se sent mal de prendre place, mais vous avez votre place, prenez place.
1: C'est
0: important, même si vous avez des embûches, même si vous sentez qu'il y a un plafond, comme on dit l'invisible là, le plafond invisible, la place est là, prenez place. C'est quelque chose que de plus en plus, ce genre de message est très très important pour la génération, la jeune génération, la génération future. Mais je pense qu'on a fait vraiment un bon chemin, honnêtement. Je vois vraiment les jeunes et présentement, et comment il y a de la confiance en soi qui se transforme, qui se transfère quand tu les vois, et j'aime ça, vraiment. Parce que ça, alors, quand tu dis que briller de l'intérieur, Stéphanie, j'ai vraiment aimé ce mot-là, il faut se connaître soi-même, il faut être à l'aise avec soi-même. Nous ne voulons pas des gens qui brillent, on ne veut pas des faux diamants, en fin de compte.
2: Qu'est-ce que tu parles de ce que je parle?
1: Non, je niaise. De faux diamants, hein?
0: On veut des vrais diamants!
1: Mais ils sont chers!
0: Quand on brille, on coûte cher quand on brille.
2: C'est tellement vrai.
1: Certainement.
0: Parce que c'est trop facile de briller faussement, en fin de compte. Surtout avec ce qui se passe sur les réseaux sociaux, là. Tu peux donner l'allure de briller. Et en réalité, tu ne brilles même pas bien. En réalité, tu as une attitude qui n'est pas si intéressante que ça, mais tu donnes juste l'impression, le paraître. Et c'est ça, c'est très important. Ce qui fait, en dépit de tous moi, je parle à la jeune génération que j'aime beaucoup. Des fois, on a vraiment, on veut pousser, on veut avancer, on veut démontrer, on veut faire notre marque. On veut démontrer qu'on est capable de le faire. Mais il faut faire attention. Il y a une ligne fine en voulant faire ça, puis tu peux, en fin de compte, briller faussement.
1: Ouais. Ben c'est tout ce qu'on pouvait dire aussi. C'est comment dirais-je, les Photoshop, Photo-op, c'est super bien. Mais c'est vrai, hein? Cependant, lorsqu'on parle de briller faussement, oui, vous avez une très belle parure, mais comment est la tête? Qu'est-ce qui se trouve à l'intérieur de la tête? Moi, je dis toujours, je vais pas faire référence à ça, mais moi, je dis toujours, non, parce que j'ai une interlocutrice à la maison, je dis toujours, oui, tu es belle. Non, c'est vrai. Parce que tu es belle. Il faut dire à l'enfant lorsqu'elle est belle. Mais il faut briller partout. Il faut être belle. À l'intérieur comme à l'extérieur. Mais surtout dans le cerveau, il faut bien le meubler. Parce que être une belle femme, vraiment, oui, tu vas attirer. Mais un homme de poids, sérieux, il va venir le plus souvent pour s'amuser. Et puis par la suite, aller chercher une fille... Peut-être qu'il n'est pas aussi fla que toi. Tu vas dire, mais pourquoi il me laisse pour aller avec ça? Et ces gens de personnes sont très hautaines le plus souvent. Avec ça, non, c'est pas avec ça. Il y a un plus. Cette personne apporte un bagage qui c'est vraiment appréciable. La personne peut entretenir une discussion, puis on peut parler. C'est comme la culture générale de cette personne est très bien assise. C'est-à-dire que elle devient intéressante. Pourtant, oui, tu es belle, c'est amusante, mais pas trop intéressante que ça.
2: Donc c'est sûr que briller, ça veut dire que avoir une profondeur en soi-même aussi.
1: Certainement.
2: Donc, aller aussi être capable d'identifier ses talents, aller être capable d'identifier qu'est-ce qui te rend toi-même et les faire sortir et les utiliser. Et là, ça va dans n'importe quoi, là. Tiens, on parle pas juste comme dans des domaines spécifiques.
1: Non.
2: Ça peut être, tu sais, il peut y avoir différents domaines que les gens peuvent rayonner, que ça soit dans l'art, la culture, que ça soit dans la gouvernance, dans l'entrepreneuriat, la science, la médecine, spiritualité,
1: communautaire,
2: l'éducation. Donc, il y a différentes façons de pouvoir briller. L'important là-dedans, c'est de savoir, OK, est-ce que moi, j'ai pu identifier mes talents? Est-ce que je continue d'apprendre? Est-ce que je me mets en format d'apprentissage de mentorat, de curiosité, pour être capable tout le temps d'aller chercher le meilleur de moi-même?
1: C'est reconnaître sa force en soi. Parce qu'on n'est pas obligé d'être médecin. C'est parce qu'on est en train de dire aux jeunes,
2: ou
1: aux gens qui nous, même les adultes,
2: aux gens,
1: on n'est pas obligé d'être avocat. Mais encore, si vous choisissez d'être un plombier, soit le meilleur plombier qui existe.
2: Brille.
1: Hein, peu importe ce que vous voulez faire, faites-le, mais parce que vous allez briller là-dedans. Pourquoi? C'est quelque chose que vous aimez.
2: Hein?
1: Vous allez vous approprier de cela. C'est la meilleure chose qui existe.
0: Oh, j'aime tellement ce que vous dites parce que la pression des fois qu'on reçoit la jeune génération, c'est que je voulais briller dans ça, puis je peux pas briller dans l'athlétisme. À ce moment-là, je trouve absolument rien. Mais en fin de compte, tu pourrais faire du coaching, pas parce que tu es pas devenu athlète international.
1: Exact.
0: Tu peux faire du coaching et tu es dans les quartiers qui sont vraiment qui ont des besoins avec des jeunes à risque. Et ça, c'est briller. Ce qui fait, il y a comme un demi-tour que je pense que les gens doivent toujours se rappeler qu'on peut prendre pour briller, hein. C'est pas tout le temps une ligne droite, comme une autoroute, ça va directement à une destination spécifique. Il y a vraiment différents détours et soyez à l'aise. Il faut que les gens se sentent vraiment libres de briller. Il faut pas qu'on se mette des balises, trop de balises pour briller et on peut briller à n'importe quel âge.
1: Exact.
2: Alors, évitez qui sont dans la cinquantaine pour le moment.
1: Évitez la pression sociale. Non, mais c'est comme, regarde, c'est pas seulement la cinquantaine. On met l'accent sur la cinquantaine. Il y a des jeunes.
0: On a parlé du matin.
1: Oui, mais c'est ça. Il y a des jeunes de 20 ans qui refusent d'aller à l'école parce que, ou bien 25 ans, qui trouvent qu'ils sont trop, je sais pas, là, pour aller à l'école, pour choisir un métier. Non! Il n'est jamais trop tard pour bien faire. 35, 25, 50, 60. Je me rappelle quelques années de cela. Il y a je sais pas si c'était une femme ou un homme à 75 ou 80 ans qui a décroché son diplôme parce que c'était son rêve. Il l'a accompli. Et dire que, ou cette personne, ou elle l'a accompli, l'important c'est d'avoir un rêve.
2: Ouais.
1: Il faut rêver. Osez rêver faire quelque chose de votre vie, même si vous avez des enfants. L'histoire, je suis mère monoparentale, je suis père monoparental, c'est parce que je suis seule. Il faut arrêter de chercher des échappatoires et de prendre vraiment les taureaux par les cornes, comme dirait mon père.
0: Exact.
1: Avancez, fais quelque chose.
0: Oui, oui.
1: Et c'est possible.
0: Tu sais, je peux comprendre que ça peut être, il y a des situations qui peuvent être très difficiles à contourner pour briller. On est d'accord.
2: Ouais.
0: Il y a des, par exemple,
2: il y a des défis qui sont,
0: il y a des défis qui peuvent être, comme tu dis, Stéphanie, très lourds. Par exemple, il y a du passé que quelqu'un peut avoir. Ça peut être tough de briller, en fin de compte. Mais il faut pas que on se laisse, comme tu dis, il faut prendre par les cornes.
1: Exact.
0: Il faut vraiment prendre les taureaux par les cornes pour se dire, peu importe ma situation, dès que je veux, je peux briller.
1: Mm-hmm.
0: Et je vais briller au moment voulu. Moi, je pense que l'idée de mettre un time sheet, un timeline, c'est tellement, je comprends le timeline dans la vie des gens et je comprends le timeline dans la vie des jeunes. En fin de compte, le timeline nous donne, ça nous met au défi dans la vie. Normalement, on se dit, par exemple, à 30 ans, je vais faire ça, à 35 ans, je vais faire ça, à 40 ans. C'est correct. On peut toujours se mettre des timelines, mais il faut toujours se laisser cette liberté-là que peu importe ce qui arrive dans la vie, il y a toujours un dernier moment que je peux briller. C'est jamais la fin. La porte est pas fermée, par exemple.
2: Moi, je réalise que plusieurs personnes qui ont pu briller, c'est des gens qui se sont laissés aller.
1: Mm-hmm.
2: Les gens qui se sont dit, moi, je vais identifier qu'est-ce que j'aime dans la vie, qu'est-ce que je fais bien dans la vie. Ça, c'est
1: exact.
2: Important.
1: Exact.
2: Donc,
0: allez voir un coach, s'il vous plaît.
2: Oui, ça peut être étonnant aussi. Et puis, tu te dis que je vais me lancer.
1: Mm-hmm.
2: Je vais prendre le risque, je vais me lancer là-dedans. Donc, il y a comme aussi un niveau de risque qu'il faut pas avoir peur. Puis ça, c'est la chose la plus difficile que je trouve. C'est d'identifier le bon moment que tu dois prendre le risque.
1: Mm-hmm.
2: Et de prendre ce risque-là, malgré que tu regardes puis tu vois que tu te demandes est-ce que ça va valoir la peine d'y aller. Parce que quand tu mets les choses sur la balance, hey boy! C'est comme,
0: oui.
2: Est-ce que je vais pouvoir vraiment y arriver? J'ai comme 1% chance.
0: Ouais.
2: Mais le 1% fait toute la différence.
1: Il faut se lancer. C'est ça, entreprendre. Entreprendre, c'est prendre le risque. C'est vraiment dire que je vais me risquer.
0: Ouais.
1: Hein? Risquer ne veut pas dire pour autant que tu vas pas réussir. Mais il y a une forte chance que la réussite soit là.
0: Ouais.
1: C'est à nous de dire, c'est le temps de la pause, n'est-ce pas?
2: C'est à nous de dire, c'est le temps de la pause! Alors, on se voit tantôt, tout le monde. On brille partout et on aura notre invité spécial qui va être avec nous tantôt. Merci.

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1: Alors, nous sommes de retour. Oui, c'est welcome back. Parole de femme 14-10 AM. Aujourd'hui, nous entamons sur le beau sujet briller partout. C'est un sujet que, déjà, vous avez senti la passion, hein?
2: Oh, yes!
1: Et l'importance de briller partout. On a besoin des gens qui brillent dans tous les coins du monde. Tantôt, j'avais dit que l'importance de briller partout est vraiment d'actualité. Et non seulement ça, il faut avoir des gens. Quand on voit quelqu'un qui a déjà fait le chemin, vous allez vous dire que moi aussi, je suis capable. Eh bien, mes chers auditeurs et auditrices, ce soir, nous avons avec nous, dans les lieux, les espaces de CPAM 1410, nul autre que Madame Williadel Denerville.
3: Bonsoir Steph, bonsoir Parole de Femme, c'est un plaisir d'être avec vous.
1: Écoute, un plaisir de te recevoir dans nos murs et on t'attendait avec impatience parce qu'on sait que tu brilles, tu brilles de
3: partout. Le Seigneur est bon. Hein? Je suis vraiment contente d'être là et c'était très passionné, me tendons un petit bout de l'émission. Hein? Franchement, c'est vraiment Parole de Femme.
4: Ah oui, hein? Bienvenue à Parole de Femme.
3: Bienvenue à Parole de
2: Femme. Je suis bien reçue.
1: Ah, oh yes. Oh yes, oh yes.
2: En tout cas, moi, ce que j'aime avec ce que tu fais, Williadel, c'est le travail que tu amènes dans cette communauté-là. Donc, pour ceux qui nous écoutent pour le moment, nos auditeurs et auditrices, alors, Williadel amène vraiment un travail extraordinaire dans la communauté gospel. Il y a tellement de personnes qui nous écoutent pour le moment qui se disent « Ah! Je connais ce nom! » Ou sinon, si le nom, vous avez encore la misère à le pointer, je pourrais peut-être vous donner quelques titres de chansons et vous allez dire « Oh là là! » Celle-là, ça m'a déjà amené dans quelques situations de ma vie, comme « Les Capables », des chansons qui ont été inspirantes, motivationnelles, des chansons de feu qui ont vraiment aidé les personnes. Donc, merci à toi d'avoir été et d'être toujours une femme qui brille. Je te le dis déjà.
3: Oh, merci, merci beaucoup.
1: Et nous comprenons que le défi de briller partout, là, c'est tu brilles, toi, sur la scène nationale et internationale.
3: Amen.
1: C'est important de le dire. Parce que ça nous inspire, tu comprends? Et c'est ça qu'on veut faire ce soir. On veut inspirer le monde. Parole de femme, notre but, c'est de vous donner un petit coup de pouce, de dire que if she can do it, si elle a pu le faire, moi aussi, je peux le faire. Tu fais encore bienvenue, Williadel. Et à Parole de femme, tu sens qu'on est très relax. On aime ça vraiment parler, jaser, rire. Il y a beaucoup d'humour parmi nous. Et nous avons quelques petites façons, questions de briser un peu la glace et d'inviter encore plus d'humour dans la conversation que nous allons avoir ce soir. Alors, si vous avez un verre de vin, vas-y, allez-y, prenez-le. Si vous avez un petit café, un petit thé, moi, je prends du café tard la nuit, vas-y, prenez-le. Vous allez vraiment aimer. Je suis certaine qu'on va aimer les réponses que Williadel va nous donner ce soir.
3: Aïe, aïe, aïe.
1: Are you guys ready? Est-ce que vous êtes prêts à écouter, à entendre?
2: Je suis prête!
4: Moi aussi, je suis prête.
1: Okay, super. Maintenant, nous avons quelques petites questions pour toi, Williadel.
3: Okay.
1: Et la première, c'est tu vas choisir une répétition de chorale qui dure 4 heures ou une réunion de préparation qui n'en finit plus. Lequel des deux est un vrai test de ta foi?
3: La réunion qui ne finit plus. Définitivement, parce que dans la répétition, je suis moi-même, je suis dans mon monde, c'est bon.
1: OK.
3: Ah ouais.
1: C'est beau, ça. Ah, je connais ça. J'ai eu des réunions de 3 heures, là. Malheureusement, moi, je suis très corsée dans mes réunions. C'est les gens qui m'aiment pas. Prochaine question, c'est est-ce qu'il y a quelqu'un dans ta famille qui chante faux et que tu dois supporter poliment à chaque fois?
3: Oh! Oui, j'ai un cousin à moi. Oh là là! Mais dans
4: donne pas son nom!
3: Je donne pas son nom, mais dans sa tête, je pense qu'il chante. Ouais. Je l'aime beaucoup, mais il ne chante pas.
4: Mon Dieu! Il va pas suivre cette entrevue.
3: Ben oui, bon, il sait qu'il chante pas de toute façon.
4: Oh mon Dieu!
3: Affaire de famille.
1: Nous sommes sur les ondes de CPAM 1410 AM sur YouTube Live. C'est permanent, là. Il va nous entendre à jamais.
4: On dit rien.
1: On dit rien. C'est pas notre faute, hein, cher cousin. Prochaine question. Une chose dont tu ne pourrais jamais te passer. Les Crocs?
3: Je pense... Oui, les Crocs, je veux dire les Crocs. Je ne pourrais pas parce que c'est tellement confortable. Mais oui, les Crocs, oui.
1: OK. Super. La prochaine question, c'est quelle est la chose qu'on a dit souvent aux femmes et que tu as décidé de complètement ignorer et que tu ne t'en portes que mieux?
3: Qu'on est obligé de rester derrière.
4: Waouh.
3: On n'est pas obligé, on n'est pas conditionné. On peut faire des choses extraordinaires avec, bien sûr, l'appui des hommes, le soutien des hommes. On n'écarte pas les hommes, mais on n'est pas obligé de rester derrière.
1: Ok, wow, quel beau message. Ok, prochaine question. C'est quelle est la réaction du public qui t'a le plus touché dans toute ta carrière? Pas juste la plus grande salle, mais le moment le plus pur.
3: Je pense que c'est ma première fois, la première prestation avec l'Icapab. Okay. C'était ma première chanson et je ne savais pas que les gens déjà... qu'ils connaissaient la chanson. Moi, je pensais que j'allais commencer à apprendre la chanson au public, mais ils ont chanté. Je pense que c'est un moment que je n'ai jamais oublié de toute ma vie.
1: Wow.
3: Ouais, ma première chanson, oui. Wow.
2: Est-ce que ça faisait longtemps que tu avais sorti la chanson ou bien que c'était très récent?
3: On avait sorti la chanson, ouais. On a continué les prestations, mais on avait quand même au palais municipal une première prestation. On se dit à cette période, OK, maintenant on va apprendre la chanson au public. Ah, parce d'accord. que c'était récent.
2: Ouais, ouais.
3: Par
2: ouais.
3: contre, ils ont bien chanté et je pense que toute la gloire est à Dieu. Ça m'a fait quelque chose à cette époque.
2: C'est wow. bien ça.
3: Ouais, ça m'a fait quelque chose.
1: Wow. Wow. OK. On va passer à la prochaine chose. Et, c'est, tu vas dire le premier mot qui te vient en tête quand je dis un mot. Okay. OK. Alors, c'est vraiment comme rapid fire questions.
3: Attends, je suis pas prête. Attends.
2: OK, OK. On va lui donner du temps. Bien.
1: Il y a de l'eau.
3: Je veux un peu d'eau parce que ça va être intense. Oui, ça va. OK. Ça va être intense. Je suis prête maintenant.
1: OK, good. Okay. OK. Let's go. Lundi matin.
3: Reboot. Comment on peut dire ça?
1: Reboot. Recommencer.
3: Recommencer, okay. oui.
1: OK. Scène vide.
3: Concentration.
2: Wow! J'aime celle-là.
1: Calgary.
3: Foi. Pas oh. d'été. Il n'y a pas d'été à Calgary.
1: Ah, OK. Miroir.
3: Intimité.
1: Micro.
3: Willy Adele.
1: Ta mère.
3: Mon encre.
1: Silence.
3: La paix.
1: Gloire.
3: Dieu.
1: Demain.
3: Dieu.
1: 3 dans 10 ans.
3: Mère, mariée.
1: Oh! Wow.
2: Ah, mais ce soir, c'est tellement, on apprend tellement de belles choses sur toi, là. Exclusive. En tout cas, branchez-vous, les familles. Branchez-vous.
1: Ce n'est plus exclusive, les amis.
2: Bon, I love it.
1: Nous sommes sur les ondes. Tout le monde nous écoute.
2: Exactement.
1: Wow. Bon, voilà, c'est ça qu'on voulait. Alors, nous te félicitons. Je tiens à dire que Willy Adele a eu le prix à Calgary avec Sella Awards. C'est une femme qui brille à l'international et ici à Montréal, au Canada. Et nous te félicitons, nous te disons congratulations!
3: Thank you, merci beaucoup.
1: Alors, j'aimerais te poser quelques petites questions à cœur ouvert ce soir. Tu vas parler à ton public. Tu vas nous dire comment tu décris ton parcours dans la musique gospel?
3: Mon parcours, comme tous les parcours, c'est des hauts et des bas. c'est des jours avec, des jours sans. C'est le, pour moi, j'ai fait vraiment le parcours du combattant. Je le dis tout le temps. Mais je pense qu'au-delà de tout ce que j'ai vécu, je me suis toujours attachée un petit peu à la foi. J'ai toujours su que la main du Seigneur était sur moi. Mon parcours, c'est des doutes, des incertitudes, mais c'est des victoires. Et je pense que mon parcours m'a inspirée en quelque sens, parce que dans le sens que je suis devenue plus forte, plus femme, plus indépendante et aussi plus courageuse. Mm-hmm. Je me qualifie de résiliente parce que ça n'a pas été le soleil tout le temps. Ça a été aussi des nuits blanches où j'ai dû questionner la personne que j'étais. Mais je sais que tout ça, ça a forgé la personne que je suis devenue aujourd'hui.
2: Wow. Ben, c'est tellement bien dit parce que, tu sais, on parlait tantôt de comment, dans le fait de briller, on doit chercher. Il faut pas avoir peur de ce chemin-là qu'on prend. Et ce chemin-là peut avoir des hauts et des bas. Ce chemin-là peut avoir des moments qu'on s'y attendait pas. On se fait tout le temps une sorte de carte de comment est-ce qu'on veut que ça se passe. Mais souvent, on va avoir un autre chemin. Et ça va être le chemin que on devrait prendre pour être capable de réaliser les rêves qu'on a souhaité réaliser depuis bien longtemps.
3: Définitivement, parce que ce que les gens s'imaginent quand ils voient des gens qui font beaucoup de succès, qui brillent, ils pensent que la route a été une route facile, pas épineuse, mais pour moi, je veux dire que c'est ce qui fait justement que quelqu'un qui a eu du succès, que cette personne peut se regarder dans un miroir et se dire que c'était pas facile, mais je l'ai fait, mais Dieu l'a fait dans mon cas. Ouais. Et c'est pas toujours des jours avec. Il y aura beaucoup de jours sans, et c'est ce genre de choses qui vont vraiment construire la personne que je suis ou bien que tu es, en dans un sens.
2: Wow. Est-ce qu'il y a des femmes que tu trouves qui t'ont particulièrement inspirée ou portée dans ce parcours-là?
3: Personnellement, ma mère, qui est une femme haïtienne, déjà, nous savons que les femmes haïtiennes...
2: Les salions! Allô, mamie!
3: J'aurais pu trouver des femmes de... Je sais pas, des femmes inspirantes, ou Michelle Obama ou autre, mais je pense que je vais commencer par l'exemple de ma maman, parce que j'ai vécu avec elle, j'ai pu voir tous ses combats, j'ai vu comment elle m'a élevée. Je pense que si je devais choisir un modèle, c'est ma maman. Puis, Barbara Long, tandis que mon cas joint une femme résiliente là quand même. Ouais.
2: Mm-hmm.
3: Et je pense que c'est ce qui fait la particularité des femmes haïtiennes, cette capacité à se relever, se réinventer, accepter tout challenge dans la vie et se dire que voilà, nous avons perdu, nous avons gagné, mais l'importance justement, c'est de grandir leurs enfants. Et moi, je suis la preuve vivante d'une maman qui a été une femme résiliente.
2: Wow.
3: C'est ma maman, c'est mon combat, ma vie, c'est tout.
2: Ben nous la saluons ce soir, puis ça fait notre fierté.
3: Allô, Sœur Neuvia. Neuvia Clément.
4: Elle écoute.
2: On va envoyer le lien, elle va nous écouter.
3: C'est un bon ami à Jean-Richard.
4: Ah oui, hein? Oui. Ben, c'est extraordinaire. Ouais. J'écoute fidèlement, silencieusement, parce que j'apprends à vous découvrir honnêtement. et c'est très inspirant, votre histoire. Mais j'aimerais savoir davantage.
3: Sur moi?
4: Oui. Est-ce que... Oui, c'est ça.
3: J'ai grandi à l'église d'un père pasteur. Je suis enfant unique, surtout du côté de ma maman. Et j'ai grandi dans un foyer où ma maman et mon papa ils se sont séparés très tôt. Je n'ai pas grandi avec mon père. Ça a été déterminant dans mon parcours parce que nous savons que les femmes qui n'ont pas grandi avec leur papa, dans un sens... Cela laisse quand même des cicatrices et ça laisse un vide. Et c'est là que la musique, justement, intervient dans ma vie. Et je ne savais pas que je serais artiste, je dois le dire, du tout. Je suis plutôt le droit international. Et puis c'est là que j'ai compris que tout ce que j'ai vécu, toute la solitude que j'ai ressentie étant enfant, c'est pour que je porte ce témoignage aujourd'hui. Et dans mes musiques, vous allez voir qu'il y a beaucoup de mélancolie. Et ce ne sont pas des textes qu'on a écrits justement pour toucher un public, mais c'est parfois des vécus. Et ce parcours-là, sincèrement, je peux prendre le temps pour dire que une femme qui a grandi sans père, c'est une femme quelque part qui est fragile. Et j'ai dû, dans tous les challenges de ma vie, j'ai dû affronter certaines choses que papa, je peux dire, pouvait affronter à ma place.
4: Wow.
3: So, mais ma maman, je pense que c'est là que ma maman intervient, elle a essayé de faire les deux, mais je pense que mon parcours, vraiment, si je commence à parler de moi, ce que j'ai vécu, comment j'ai eu, comment j'ai fait, comment m'arriver là, comment j'ai eu ce succès, je pourrais prendre beaucoup de temps. C'est pour cela que j'ai essayé d'être un petit peu plus évasive sur moi. Et j'ai vu ma maman, je l'ai vu pleurer, je l'ai vu subir beaucoup de choses. Et en quelque sorte, cela a je pense que c'est d'où est sortie ma sensibilité musicale, des pleurs, des douleurs. Mon histoire n'a pas été que des pleurs, mais je pense que pendant une bonne période de ma vie, j'ai dû justement construire, devenir plus dur. Parce que oui, mon père absent, ça a laissé une marque indélébile et j'espère que j'aurai un bon mari, hein, parce que là, on ne va pas finir sur une note qui triste. Je ne vais pas finir sur une note qui triste.
4: Nous le voulons.
3: Au moins,
4: sept
3: le Seigneur
4: ans,
3: va m'amener un bon mari.
4: Ouais. Mais est-ce qu'il y a des liens? Est-ce que vous avez pu reparler à votre père?
3: Mon père est mort en 2007.
4: Oh, ok.
3: On n'a pas pu se parler parce qu'il était malade et, puisqu'ils étaient séparés, ça a été difficile. Mais je ne veux pas m'appuyer sur ce qui est négatif, mais je pense qu'il faut que le public sache que quand vous voyez les artistes et qu'ils ont une apparence assez forte et tout, ce sont des histoires non racontées. Mmh. Et les musiques que vous écoutez, ça fait partie d'eux. Et c'est leur histoire qu'ils racontent, c'est des blessures profondes. Et c'est, comme je l'ai dit, s'il n'y avait pas vraiment la foi, vous n'auriez pas cette Williadelle que vous avez aujourd'hui. Mmh. Peut-être que j'aurais vraiment choisi autre chose. J'aurais choisi autre chose. Et c'est ça. Je me suis appuyée sur ça parce que ici c'est cool. C'est parole de femme. Je peux parler de ça. Mais pour moi, je pense que grandir sans père, ça a été déterminant dans ma vie. Ça a conditionné mes choix et tout. Voilà.
2: Donc tu peux dire que le gospel t'a aussi donné un avenue en quelque sorte pour pouvoir t'aider à
3: oui.
2: surpasser.
3: Oui. C'est la puissance de la musique, mais plus la puissance de la musique gospel. La musique gospel, c'est la bonne nouvelle, c'est annoncer Jésus. Et ça, justement, même si quelqu'un n'est pas chrétien, tu peux ne pas être chrétien, mais quand tu écoutes une musique gospel, ça interpelle quelque chose à l'intérieur de toi. Je pense que ça a été ma guérison durant toutes ces années.
4: Wow.
3: Oui, je chantais et j'ai été guérie par la musique gospel.
4: Wow. Est-ce que si vous me permettez, mesdames, on trouve un artiste, on va profiter. disons, vous êtes fille de pasteur.
3: Fille de pasteur.
4: Et séparée avec ta mère, avec votre mère, très tôt.
3: Très très tôt.
4: Qu'est-ce que ça a fait de voir ce qu'on appelle un homme de Dieu? Qui devait être là, etc. Je sais pourquoi je suis chrétienne aussi, je peux me permettre de voir que cette personne qui devait être l'exemple, peu importe, il y a jamais rien qui est ni blanc ni gris, vous a abandonné, peu importe le motif. Comment vous avez vécu ça? Est-ce que comme enfant de pasteur, grandi à l'église, de voir à vivre tout ça, est-ce que ça n'a pas donné un coup à votre foi?
3: Oui, un gros coup. Parce que je me suis dit que... parce que nous avons été élevés dans... En Haïti, nous avons été élevés dans cette mentalité que le pasteur est un surhomme.
4: Mm-hmm.
3: Je sais pas pour ici, mais c'est comme ça. C'est un surhomme, quelqu'un qui ne fait pas d'erreur. Je l'ai appris très tôt. Et voir mon père très proche de moi, mais si loin, parce que là, j'habitais dans une zone où l'église était tout près. Et à chaque fois, je devais passer devant l'église. J'ai vu pour aller à l'église à ma mère juste après. Ce qui veut dire que je pense que ça, étant enfant, j'ai commencé à me dire, Seigneur, pourquoi tu ne restaures pas le mariage de
2: tes parents,
3: de mes parents. Mmh. En grandissant, j'ai compris que l'histoire de nos parents ne doivent pas conditionner nos vies. Mais c'est pas quelque chose qu'on nous a appris tôt.
4: Mmh. Mmh. Mmh.
3: En grandissant, je pense que je suis devenue plus mature. J'ai compris que dans les couples, il y a des choses il y a des séparations aussi.
4: Mmh.
3: Mais pour l'enfant que j'étais à l'époque, je n'avais pas cette logique des choses. Je ne comprenais pas. déjà qu'on nous a éduqué que l'homme quittera son père et sa mère pour s'attacher à sa femme. Moi, je me dis qu'un miracle, je l'ai attendu toute ma vie et il est mort. Je n'ai jamais vu le miracle. Mais ça a quand même créé chez moi... j'ai toujours été une enfance très solitaire. J'ai vécu seule. Maman a fait tout ce qu'elle a pu, mais je pense que quelque part, j'ai souhaité que mon papa et ma maman qu'ils se remettent ensemble. Et ça... Tu vois, ça, ça te fait quelque chose. Je vais pas pleurer, mais si c'est la joie.
4: Non. C'est la joie. La thérapie. Parole de femme.
3: Ah, surtout devant Jean-Richard, pas crier. Mais franchement, c'est, ça te fait quelque chose.
1: Je comprends. Et nous tenons à te féliciter pour ce dépassement de soi.
4: Exact.
1: Et quand on parle de briller partout, briller de l'intérieur, hein. Oui. C'est ça qu'on voit, qu'on sent dans ce que, dans les derniers mots que tu viens de nous dire. Et, tu continues non seulement, je pense que les gens, peut-être, ils te voient briller sur scène. À Calgary, tu as eu le prix à Cilla Awards en juin 2026. Ce juin-ci, ça fait quelques semaines, je pense, deux semaines. Oui. Tu continues de briller sur scène. Parle-nous un peu peut-être des autres événements que tu as à venir qui va continuer de te permettre de briller sur scène.
3: Déjà, le 25 juillet, je vous invite tous à Granby, aux Espaces Innov, parce qu'on sera là. C'est Festival Gospel Nation, première édition. Je serai là. Prenez vos tickets, s'il vous plaît. Cool. Prenez vos tickets, Simian sur Alas Salil, Edson, Jane, beaucoup d'artistes pour adorer le Seigneur. À Calgary, c'était un moment particulier parce que moi, j'estime que sur une scène internationale, tu ne portes pas ta voix, tu portes la voix d'un peuple. Ça a été beau de voir tous les Haïtiens nominés. Déjà, la conjoncture du pays ne nous permet pas d'avoir de bonnes nouvelles. Mais je pense que ça a été un petit peu plus pour le Seigneur. Mais... Loki pour Haïti. Parce que là, c'est les bonnes nouvelles et j'ai été honorée de participer de recevoir cette nomination et ce prix. Mais ce jour-là, c'était vraiment stressant. Ah ouais, Jean-Charles, il était là, il a vu, j'ai failli m'évanouir deux fois. Je ne souhaite ça à personne. Personne.
5: On a fallu appeler l'ambulance.
3: Non, mais à un moment donné, les filles, à chaque fois qu'on disait, qu'on nommait les gens, qu'on citait le nom de William de Nerville, je pensais que mon cœur, il allait. Je n'aime pas cette atmosphère.
4: Wow.
3: Ah oui, mais franchement, pour Haïti, pour le changement, pour la communauté évangélique, je pense que c'est pour nous, c'est un grand pas. Et je félicite ma consœur Barbara Casamajor, également, qui a reçu un prix. On était, je pense, trois à recevoir un prix pour Haïti. Haïti devant!
4: En tout cas, moi, j'aimerais entendre un chant. Hein. Le chant initial, là.
3: Quel genre? Ali Kabab?
4: Ali
3: Kabab. Bon, je m'excuse déjà.
4: OK.
3: Parce que Festival Gospel Nation, c'est des gens extraordinaires, mais... extraordinairement, ce matin, on a fait deux églises avec les sœurs Castin et Monsieur Jean-Richard et tout. Et ceci, voir pas tomber Jean, nous penser là, ne me jugez pas.
4: Pas un problème.
3: Mais je fais un petit peu très court.

0: t'entendre encore plus.
1: Le avec une voix mieux.
0: Exactement. Donc,
2: le 25 juillet, alors, c'est le festival.
0: Exact.
2: Le site sera ouvert à compter de midi. Pour vos billets, s'il vous plaît, appelez le 438-771-5431. Ça va passer vite, hein?
0: Ah, ah merci, Oulada, merci.
1: Merci.
0: On attend tout le monde.
1: Merci, Richard.
0: Je pense que les gens peuvent même aussi prendre des billets avec Parole de Femmes, si quelqu'un est intéressé, donc avec le numéro qu'on vous a donné, ou sinon rejoignez-nous sur toutes les réseaux sociaux. Merci à toi, Wiladel, d'être présent. On vous
1: merci.
0: Attend dans ce beau festival du 25 juillet.
1: On vous attend. Que Dieu vous bénisse. Prenez vos tickets.
0: Merci tout le monde.

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Michel Bolivar, Ismaël Robert, Thilou Jean-Paul, et puis Dickens, Pierre-Louis et moi-même. Et là, messieurs, nous regardons l'Iran, l'exemple, on pourrait dire, d'un pays qui n'a pas froid aux yeux, comme on dit en bon québécois, mais qui n'a pas froid aux yeux, c'est pas juste avec des prières ou bien Abba Allah, Abba Allah. Non, c'est de se préparer et de faire le poids face aux Américains, n'est-ce pas? Et l'Iran, aujourd'hui, immédiatement après l'accord, on pourrait dire, on peut même pas parler de la fin de la guerre, c'est une entente, n'est-ce pas, sur 60 jours, et qui leur donne suffisamment le temps de voir qu'est-ce qui va se faire par la suite. Mais on sait que les États-Unis sont en mauvaise posture, probablement que cet accord va se poursuivre parce qu'il va y avoir des élections. Ça ne sera pas le temps d'aller en guerre contre l'Iran.

0: n'est-ce pas? Il se faisait tuer, n'est-ce pas? Et aujourd'hui, on parle de funérailles sur plusieurs jours, où ils attendent plusieurs millions d'Iraniens, n'est-ce pas? Bon. Et en attirant les caméras du monde entier, n'est-ce pas, pour dire la puissance, c'est nous qui avons gagné cette guerre contre les États-Unis, messieurs.
1: Cette guerre qu'il n'a pas déclenchée. Hein.
0: Nous avons gagné cette guerre parce que quelqu'un, c'est que les États-Unis fassent une commémoration de leur 250e anniversaire d'indépendance, c'est une chose. Mais ça, là, messieurs, pour un leader assassiné, et tous ces leaders-là devraient se cacher parce que, bon, leur tête est mise à prix par Israël et par les États-Unis. Et pourtant, ils se convergent vers un lieu pour des funérailles sur plusieurs jours, etc. C'est comme en créole, on faisait une croix et on disait « La croix de ta mère, la croix de ton père, si tu es fort, fais piler ma croix. » Hein?
1: Ouais, mais il faut dire aussi que je l'ai rappelé, je pense, il y a deux semaines sur ce plateau, je l'ai rappelé, l'histoire de l'Iran millénaire, plusieurs fois millénaire d'ailleurs, et j'ai rappelé que beaucoup de gens ont tenté de conquérir l'Iran, les Romains d'abord, ensuite Pierre le Grand, d'abord son gouvernement a été renversé le même jour où il a voulu envahir l'Iran, les Mongols ont envahi l'Iran, ils sont devenus Perses, etc. Donc c'est un pays de résilience, c'est un pays qui forme 320 à 350 000 ingénieurs par an, Jean-Yann. C'est pas du n'importe quoi. Donc, et surtout, par rapport à ce que, au narratif occidental, c'est dans la grande majorité des femmes qui sont des ingénieurs et des ingénieurs de pointe, là, on parle. Donc, c'est un pays qui a toujours été agressé. Et maintenant, la nouvelle, j'espère que vous n'allez pas entendre ça sur les médias mainstream, la nouvelle, c'est que l'Iran est maintenant une puissance dotée. Voilà. Et lorsqu'on est d'une puissance dotée, et c'est ce qui explique tout ce qui est en train d'être fait là, les accords qui sont signés, etc. Parce que il y a le ministre des Affaires étrangères iranien qui a appelé le premier ministre pakistanais justement, et qui lui a dit, mais écoutez, si il a fait cet appel sur un système qui n'était pas crypté. Vous savez qu'est-ce que ça veut dire? Ça veut dire que ils ont voulu même que la communication soit captée, soit repérée, etc. Pour dire que si les Américains veulent continuer à escalader, eh bien on va sortir de l'ambiguïté stratégique. Ces deux mots-là signifient que quand on sort de l'ambiguïté stratégique, ça veut dire on ne fait plus dans le on pourrait, on voudrait, on aimerait, on dit carrément qu'on a quelque chose.
2: Permettez, Pierre-Michel,
1: oui.
2: Tu as dit que l'Iran, c'est une puissance dotée.
1: Absolument.
2: Je ne vois pas pourquoi l'Iran cacherait cette information. Au contraire, c'est une protection. Je prends comme référence la Corée du Nord. Si la Corée du Nord ne disait pas à qui veut l'entendre qu'on était doté, donc on essaierait d'attaquer ou quoi que ce soit. Donc,
0: la Corée du
2: cacher
0: Nord...
2: cette information serait pas, c'est-à-dire, bénéfique pour l'Iran.
0: Non, la Corée du Nord... Non, mais regardons la situation de la Corée du Nord. Non, c'est un pays qui est mis sur la touche.
2: Attention. Quand on dit mis sur la touche, il faut expliquer quelque part.
0: Pour l'instant, je ne suis pas
2: en Corée du Nord. Laisse-moi terminer avec l'Iran. Et l'Iran, je ne vois pas en quoi. Je ne dis pas que ce n'est pas vrai, c'est pas l'information. Mais je ne vois pas pourquoi, si c'est le cas, l'Iran cacherait cette information. Parce que, au contraire, ça effraierait un petit peu les pays pour pouvoir l'attaquer.
0: Non, mais tu ne fais pas ça. Il y a un seul pays au monde qui dispose de l'arme atomique et qui en parle officiellement, c'est la Corée du Nord. Et la Corée du Nord en pâtit à cause de cette situation-là. La Corée du Nord est mise sur le banc de touche.
1: Mais on ne parle pas de la Corée du Nord de n'importe quelle façon.
3: La Corée du Nord est surtout laissée tranquille.
1: Absolument.
2: C'est ce que j'allais dire.
0: Mais messieurs, est-ce que l'Iran a besoin de fonctionner comme la Corée du Nord
2: doit dire?
0: Est-ce que c'est souhaitable de fonctionner comme la Corée du Nord en même temps, lorsque vous avez d'autres pays comme le Pakistan
3: dit toujours que c'est une arme de dissuasion alors qu'elle l'aurait et qu'elle se fait attaquer en ce moment.
0: Est-ce que la Corée du Nord utilise son arme comme une arme de dissuasion seulement?
3: Tout à fait.

0: Mais, essayons de clarifier. C'est que si on me dit, on a cessé de répéter que c'est une arme de dissuasion, elle n'est pas faite pour être utilisée. Si effectivement c'est le cas et que l'Iran aurait cette arme, mais qu'elle se fait quand même bombarder de temps à autre,
1: Non. Je vous parle, c'est post bombardement. Je vous parle au moment où on signe des arrêts. Non. J'essaie de.
2: Je ne discute pas l'information.
1: Ah, ok. Parce que ça, c'est une information que vous n'allez pas entendre sur les médias mainstream.
2: Regarde, Pierre Michel. Ce que je veux dire, c'est la stratégie iranienne que je ne comprends pas. Parce que vous faites bombarder, vous faites d'ailleurs.
3: Moi, je comprends cette stratégie. Elle est simple. Elle est simple comme tous les autres pays qui possèdent l'arme atomique et qui n'en parlent pas, qui se tirent d'affaires, tu as le Pakistan, tu as l'Inde,
1: Israël.
3: Et il fonctionne beaucoup mieux, c'est-à-dire le chat le sait, le rat le sait, le baril de farine reste au milieu et personne ne les emmerde. Par rapport au seul pays qui fait le fou et qui dit posséder l'arme atomique, et on le sait qu'il possède l'arme atomique, n'est-ce pas? Pays-là est mis sur un banc de touche. Est-ce que vous pensez que la Corée du Nord avait besoin de ça, là? La Corée du Nord est limitée dans ses actions avec certains pays.
1: Mais non, attention, Jean-Ernst, la Corée du Nord.
0: On a juste peur de la Corée du Nord.
1: La Corée du Nord qu'on présentait dans les années 80-90, là, c'est plus cette Corée du Nord, là, aujourd'hui.
3: Pierre-Michel, tu donnes raison à Ismaël.
1: Non.
3: C'est-à-dire que l'Iran aurait
1: s'abstenir de.
3: Non, le contraire. Le contraire. Parce que l'Iran aurait avantage. Il n'y a aucun avantage, alors que les grandes puissances savent fort bien que nous possédons cette arme-là, et les grandes puissances se musellent, n'est-ce pas, et ne disent mot, et c'est un intérêt qu'on a à le faire.
1: On appelle ça, cette posture-là, excuse-moi, je suis très, très, très, très court, cette posture-là s'appelle de l'ambiguïté stratégique. Et lorsque le ministre des Affaires étrangères appelle le premier ministre pakistanais, qui était au cœur des négociations, et lui dit, écoutez, il a appelé sur un canal non crypté. Et ça, c'est de l'information que vous n'allez pas entendre sur les médias mainstream que vous connaissez. Donc, sur un canal non crypté pour dire aux Américains, écoutez, si vous voulez escalader, nous allons sortir de l'ambiguïté stratégique, ça dit tout. On n'a pas besoin de faire un discours, là.
3: Voilà. Et Pierre-Michel, on a dit oui, et puis c'est possible. On a dit c'est possible. Là, on était à discuter, mais quel avantage, quel intérêt l'Iran aurait? C'est Ismaël qui a amené cette question, parce que l'Iran aurait beaucoup plus intérêt
1: à cacher ça.
3: À le dire.
1: L'Iran l'a dit.
3: Mais.
1: Non, peut-être que Ismaël parle d'une déclaration plus solennelle.
3: Non,
1: on n'a pas besoin de ça.
2: Voici ce que je dis. Je dis, Israël et l'Iran se fait bombarder par Israël. À qui veut l'entendre quand Israël le veut.
1: Mais pas maintenant. Pas aujourd'hui.
2: Attends. Ce que je veux dire, pour moi, ces stratégies-là, si c'est pas fait, si l'Iran a l'arme, l'Iran doit révéler cette arme bientôt. Pour empêcher qu'on l'emmerde.
1: Non, attends. Lorsqu'il y a un tremblement de terre qui se produit en Iran, parce que, et c'est le journaliste qui parle, lorsque il y a un tremblement de terre qui se produit en Iran, alors, il y a des tremblements de terre qui sont provoqués, vous le savez déjà. Vous savez que.
3: Alors moi je ne rentre pas dans ça.
1: Non, attends. Qu'est-ce qui provoque un tremblement de terre autre que qu'une faille sismique? C'est lorsqu'on essaie une bombe nucléaire en souterrain.
3: Mais toi tu parles de tremblement de terre. On fait des essais par n'importe où là. Pas n'importe où. Moi je ne le suis pas.
1: Dans le désert iranien. Ah oui, il y a eu un tremblement de terre. Il y a eu deux tremblements de terre même.
2: C'est pas nous qui décidons pour l'Iran. Cependant, ce que je dis, moi, en tant qu'analyste politique, tenant compte de la réalité aujourd'hui que nous vivons, si la Corée du Nord n'est pas détruite, c'est justement, premièrement, la propagande, parce que toutes les armes que la Corée du Nord disait qu'il possède comme pays, la Corée du Nord ne possédait pas vraiment ses armes. C'est au fur et à mesure, à force de sachant que la Corée du Nord avait ses armes, on avait un peu peur, et au fur et à mesure, il en développait. Mais aujourd'hui, l'Iran n'a pas intérêt à cacher cette information. C'est bon, cette information alors, qui protégerait
3: Ismaël, quelque part. Je ne pense pas que tu sois en mesure de juger juste une... parce que les Iraniens, ils savent pourquoi ils font, ils agissent comme ça. Oui,
2: je suis d'accord, je ne suis pas dans les cuisines.
3: Oui, Tilou.
2: Je sais.
0: Oui, moi je voulais dire que en même temps, on ne va pas s'attendre à une déclaration officielle
1: et
0: de
1: voilà.
0: presse et de l'Iran pour dire que j'ai l'air macomique. mais ce qui est important, c'est que de toute façon, les services de renseignement des autres pays sauront lorsque l'Iran.
1: Mais ils le savent déjà. Ils
0: voilà,
1: savent.
0: Voilà ce que je veux dire, c'est que. Pour nous-mêmes, pour une confirmation que l'Iran a là, non, il faudra regarder le comportement de ces pays-là. Et lorsqu'on se rendra compte que l'Iran n'est plus agressif,
1: attaqué, voilà,
0: on se dira ah, eh ben effectivement, peut-être que l'Iran a l'arme.
1: Est-ce que vous avez,
3: Non, mais quand le bonhomme s'exprime très bien et pour dire exactement ce que je viens de dire, mais mal avec les mauvais mots, il a utilisé les vrais mots et il a fermé la bouche d'Ismaël.
1: Non, mais
3: j'étais cruel, Non, mais c'est vrai, Tilou a bien dit ce que je voulais. Je te charge d'exprimer au peuple mes sentiments, Tilou.
1: Non, mais le problème, c'est que...
3: Est-ce qu'on peut toucher à un autre point et regarder un petit peu Haïti? Haïti a fêté, en tout cas le pouvoir, la participation haïtienne remarquable à la cérémonie marquant le 250e anniversaire de l'indépendance des États-Unis d'Amérique, et qui était là, le premier ministre, le pouce, vous avez vu, formidable, c'est...
1: Vendu,
3: c'est notre égal, vous comprenez.
1: C'est dévendu.
3: Monsieur, comment voulez-vous, moi-même, je pense les relations entre les pays, ça doit se maintenir, et on doit tout faire pour garder les relations à un bon niveau, etc., etc. Mais monsieur, dites-moi, là, voici l'image, vous avez vu l'image, voici l'image. Bon. Et quand on sait qu'il y a un décret qui vient de prendre corps avec la décision de la Cour suprême, qui touche, qui peut toucher jusqu'à 320 000 Haïtiens.
1: 300,
3: ouais. Bon, comment est-ce que je vais lever le verre avec, je ne veux pas dire qu'il n'a pas raison, que les États-Unis devraient garder ces gens-là. Je pense avoir déjà fait la discussion avec vous, c'est selon le droit, c'est selon... Mais allez trinquer pour l'anniversaire de l'autre, messieurs, lorsque mes compatriotes, 350 000 sont potentiellement expulsables des États-Unis.
0: Faut tout ajouter, hein, lorsque aussi le pays se retrouve dans un travel ban où tous les visas, tous les ressortissants haïtiens n'ont pas droit au visa, où vraiment les Haïtiens sont mis au ban vraiment par l'administration américaine et se retrouvent, moi je dois dire honnêtement, sans même avoir lu l'article Jean-Ernest, j'ai regardé la photo et ça m'a choqué.
1: Bon, alors, moi je vais ajouter une chose, c'est que si vous avez écouté dans les détails ce monsieur-là, il fils aimé, et qui n'a aucune légitimité, je tiens à le rappeler, et aucune légalité pour exercer la fonction qu'il occupe, légitimité, légalité, bon, vous comprenez, voilà. Oui. Alors, lorsqu'on regarde ce monsieur-là nous parler de Chuck Schumer, c'est ça le sénateur. Oui, on a demandé au sénateur Chuck Schumer qui va accompagner Haïti. Ce n'est pas sérieux. C'est plus qu'une honte là, pour le pays de Jean-Jacques Dessalines, je rappelle.
3: Ouais. Alors oui,
4: pour moi, participer à ce genre de choses c'est bien malheureux. On sent que ces dirigeants participent à ce genre de cérémonie que pour leur propre intérêt que pour garder leur
1: ah mais c'est sûr c'est sûr
4: et mais rien même la miette qui n'essaie même pas de négocier pour le pays.
1: Non, mais c'est défendu, ces gens-là.
4: Et vous voyez que dans cette cérémonie pour devoir, je peux comprendre que vous aviez eu vos problèmes avec le CPT et que l'étranger a mis tout son poids pour vous donner le pouvoir par rapport au CPT. Mais voir M. Wouter en cérémonie du 4 juillet accuser ce CPT de corruption et de tout, et pour moi, en tant que dirigeant, je vais grincer parce que demain, ce sera vous. Demain, quand ils auront assez de se servir de vous, on vous accusera aussi de corruption.
2: Donc, il faut rappeler, monsieur, je ne sais pas, moi, je ne vois pas en quoi ça vous dérange, ça vous étonne, parce que ces gens-là, Pierre Michel l'a dit, ne nous représente pas en tant qu'Haïtien. Deuxièmement, n'oubliez pas, on est en période électorale. Les États-Unis sont comme ça, hein. Des dirigeants comme Marco Rubio, c'est quelqu'un qui a besoin de l'argent de l'étranger pour pouvoir mener campagne. Les républicains, même Trump, tout ça. Et ces gens-là, pour se maintenir au pouvoir qu'on leur a donné, ils doivent, dépenser de l'argent, donner de l'argent. Deuxièmement, s'ils se mettent en retrait, ils risquent d'être interprétés comme quelqu'un qui n'aime pas. Donc, il faut se montrer. Il faut pouvoir faire ce qu'on appelle « cheerleaders » pour pouvoir montrer qu'on est avec vous à 100%. Donc, ces gens-là, il ne faut pas s'attendre à ce qu'ils se comportent autrement. C'est comme ça. Quand on prend le pouvoir, c'est une des raisons que vous avez cité Maniga tout à l'heure. Moi, je suis en net désaccord. Je sais que ça va faire tiquer peut-être Pierre-Michel. C'est que c'est une des raisons que j'étais en toujours désaccord avec les Maniga pour se maintenir au pouvoir parce qu'ils veulent toujours du pouvoir. Ils étaient prêts à tout. Voilà pourquoi, quand ils avaient pris le pouvoir de Nanfi, c'est pour ça aussi qu'on a
3: les a enlevés de la même manière. Pas sûr. Il y a la petite histoire qui parle de Leslie François Maniga autrement pour revenir au pouvoir. L'exemple a déjà été tracé. Lorsqu'il a eu son coup d'État, on peut aller n'importe où, qu'il aurait pu faire pression, etc., pour revenir au pouvoir, et qu'il aurait refusé.
1: Lorsque les médias lui ont dit « Monsieur Maniga, vous avez échoué dans votre percée l'ouverture », il a dit « Non, je n'ai pas échoué, j'ai failli. » Non, et je précise pour mon ami...
3: C'est un intellectuel comme toi, tu aurais pu dire ça, trouver des excuses.
1: Je précise pour mon ami Ismaël que je n'ai pas vu depuis quelque temps, là.
2: Ben oui.
1: Et j'espère que tu vas bien, mon gars. Et non, je précise, c'est pas parce que je suis en amour avec Monsieur Maniga, la façon dont il a pris le pouvoir d'ailleurs, mais c'est parce que l'idée qu'il avait émise était une idée qui était vraiment bonne. C'est une bonne idée que l'haïtien soit ataviste en demandant aux blancs d'être son sous-fifre. En créole, il aurait laissé ça tchoul. Voilà.
2: Tchoul. Mais non, c'est un professeur de renom que je respecte. Tu comprends? Ça, là, il n'y a pas de doute dans ma tête, moi. C'est-à-dire que c'est les actions. C'est pour ça que j'ai fait ça. Je ferme la parenthèse.
1: Absolument.
2: Je ferme la parenthèse. Ensuite, c'est pour dire que ces gens-là, quand ils veulent le pouvoir, ils oublient tout. C'est-à-dire, l'intérêt national, les intérêts des Haïtiens, ça ne les préoccupe pas. C'est l'immédiateté de la chose qui les intéresse, à savoir faire de l'argent pour leur famille immédiate. Oui. Et ensuite, quand on va prendre le pouvoir, ils s'en ficheraient pas mal. D'ailleurs, ils ont un pied à terre aux États-Unis les États-Unis qui vont les cacher quelque part pour que les Haïtiens qui y vivent n'aient même pas accès à eux.
3: Donc, vous voyez, c'est pour ça que je dis. Notre invité Ismaël pense qu'il est à une petite station de radio. Je lui dis qu'il se regarde dans le miroir, le maga qu'il est. Hein,
1: non, 1804. Attention, on n'est pas maga, nous.
3: Alors, cela dit, messieurs, oui, ça prend beaucoup plus que ça. Ça prend des Haïtiens conséquents aussi. Parce que ma difficulté avec vous autres, c'est de ne pas nécessairement faire la distinction entre ce que font les autres et ce que nous autres nous faisons et ce que nous autres ne faisons pas. N'est-ce pas? Parce que la grosse responsabilité de tout ça, là, nous incombe à nous d'abord et avant tout. Parce que c'est à nous à développer notre pays. Les gens ne sont pas intéressés. Qui a dit, c'est Pierre-Michel Bolivar, je me souviens, hein, a dit que les étrangers n'étaient jamais intéressés au développement d'Haïti au début de la
1: discussion. Ah, mais oui, toujours.
3: Mais,
1: toujours,
3: mais, oui, mais, toujours. Oui. Mais qu'est-ce qu'ils ont à s'intéresser au développement
1: d'Haïti? Non, mais on ne leur demande pas qu'est-ce de s'intéresser. En tout cas, moi, comme citoyen. Mais,
3: tu as dit la phrase de cette manière-là. Ouais. Elle était mal dite, Pierre-Michel, parce que les étrangers n'ont rien à cirer avec.
1: Non, non, non, mais je c'est un rappel que je fais, Jean-Yves.
3: Les étrangers n'ont rien à voir.
1: On n'a pas à attendre qu'ils s'intéressent à nous. On n'a pas à attendre ça d'eux.
2: Il faut qu'ils nous laissent en
1: paix. Voilà.
2: Quand on essaie de développer notre pays, qu'ils ne nous piègent pas, qu'ils ne nous empoisonnent pas, qu'ils ne viennent pas nous tuer, nous éliminer avec
3: leur... Ismaël, ça là, il va falloir qu'on arrive à aller à la pause, n'est-ce pas? On va aller à la pause. Et puis je reprendrai. Hein? Je reprendrai. Pierre-Michel accepte. Bon, d'accord. C'est moi qui reprendrai. La pause commerciale, mesdames et messieurs, on revient.

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0: Mesdames, Messieurs, nous sommes de retour avec Dickens, Pierre-Louis, Ismaël, Robert, Thilo Jean-Paul et puis le grand Barack avec Make America Great Again.
1: Non, c'est 1804, faut pas dire ça. Les gens vont te croire.
0: Pierre-Michel Bolivar qui est avec nous en studio, messieurs. Alors, avant d'aller à la pause, j'avais tellement de choses à vous dire, messieurs, que je me souviens tout simplement qu'il fallait revenir toujours sur ce point, à faire la distinction entre la responsabilité des autres et notre responsabilité ou nos responsabilités à nous, la responsabilité collective. Si Haïti connaît les difficultés, oui, il y a beaucoup la main des autres là-dedans. Et puis, je regarde ça, messieurs, il va falloir qu'on apprenne à vivre avec ça, hein? Les étrangers vont vouloir toujours intervenir, pas seulement en Haïti, les étrangers veulent intervenir partout. Les étrangers veulent intervenir au Canada, vous avez vu les hindous, hein, qui font des interventions au Canada, n'est-ce pas, qui arrivent même à tuer politiquement, hein, faire assassiner un Canadien d'origine hindoue. Il y a la Chine qui va faire des interventions. Les pays sont des pays amis, mais ils défendent leurs intérêts et à défendre leurs intérêts, ils tentent de faire n'importe quoi. Maintenant, ils sont un peu, ils trouvent un peu de difficulté à faire ce qu'ils veulent lorsque le pays en face est un pays autonome qui essaye le plus possible de limiter leur intervention. Comment voulez-vous limiter l'intervention d'un pays dans votre pays, n'est-ce pas, lorsque tout dépend, hein, vous avez besoin de faire des élections, vous allez apporter votre bol bleu, vous avez besoin de, je ne sais pas, la créer des emplois, vous demandez à l'autre, n'est-ce pas, vous avez besoin de faire votre budget pour la République, le bon fonctionnement de la République. Vous vous attendez à ce que ces pays-là fournissent 50% de votre budget et vous voulez me dire que vous pourrez leur envoyer paître n'importe quand. Ce n'est pas vrai, ce n'est pas réaliste.
1: Et pourquoi ce ne serait pas vrai?
0: Ce n'est... Non.
1: Pourquoi?
0: Quand vous mangez l'argent de Chango, est-ce que vous connaissez cette expression?
1: Oui, mais...
0: Bon, quand vous mangez du poids, Thilou, vous devez donner la purée. Bon,
2: mais attention, il y a le contrepoids.
0: Alors, vous voulez manger du poids et ne pas donner la purée, Ismaël?
2: Non, mais je comprends. Permets que je dise, Jean-Yannès.
0: Ah, oui.
2: Il y a des pays qui ne mangent pas, et c'est-à-dire la purée, et qui, malgré tout, donnent, est-ce que j'ai bien compris, j'ai bien dit...
1: Ils ne mangent pas le poids, mais ils donnent quand même la purée.
2: La purée, quelque part. Exemple. On a vu le Venezuela, un pays qui a tous les moyens d'être autosuffisant. Mmh. Qu'est-ce qu'on en a fait?
0: Alors,
2: on a tout détruit.
1: Tout à fait.
2: Je termine. Je ne vais pas être long. Jean-Ernest, tout ce que tu dis là, c'est vrai. C'est-à-dire qu'il faut que les citoyens se mettent ensemble. Néanmoins, Jean-Ernest, tant et aussi longtemps qu'on ne combatte pas le système capitaliste, le système d'exploitation qui veut tout prendre, tout sucer, tout arracher des autres peuples, on sera toujours dans la même situation. Donc ce qu'il faut pour empêcher que ces gens-là continuent à tuer, à faire des génocides un peu partout, c'est le système d'exploitation capitaliste qu'il faut.
1: Juste ajouter quelques secondes.
0: Oui.
1: Je t'écoutais religieusement et j'étais même prêt à acquiescer à ce que tu disais.
0: Hypocrite.
1: mais les deux exemples vraiment de Cuba et de Venezuela viennent nous rappeler qu'il y a deux pays qui n'ont rien demandé, mais qui se sont fait avoir. Et tout le monde, tout le reste du monde a assisté à ça. Ils avaient des dirigeants qui n'étaient pas à la solde des autres pays. On ne les a pas laissés se développer.
0: Alors, Thilou, raisonne plus. pour dire si ça arrive à ces pays-là, et j'ai dit il y a d'autres pays qui développent des relations d'égal à égal avec le Canada et les États-Unis, c'est des relations égal à égal, là, hein, n'est-ce pas? On se regarde, on se parle horizontalement, hein, et pourtant Donald Trump veut faire du Canada un 51e État, hein. Alors, raison de plus, si même les pays qui ne demandent pas, n'apportent pas leur bol mieux aux États-Unis, eh bien, les États-Unis essayent de les mettre dans cet état-là, mais ça voudrait dire que vous qui apportez votre bol bleu, ferme-la.
1: Bon.
0: La première mesure à prendre, et vous aurez toute l'opportunité de dire ce que Israël vient de dire. Regardez, moi, je me comporte de la bonne manière, et je n'ai pas besoin de votre aide, etc., etc. Qu'est-ce que vous venez faire dans mon pays?
1: Mon inconfort avec ça, Jean-Ernest, c'est que on semble considérer que ceux qui apportent leur bol, comme tu le dis, le font dans l'intérêt du pays. Par exemple, je ne sais pas si c'est le cas, mais on pourrait considérer que la présidente du Venezuela se serait accoupinée avec les États-Unis dans un certain intérêt pour son pays. Mais dans notre cas, pour Haïti, est-ce que ça tient? Est-ce que ce ne sont pas des gens qui sont
0: ça
1: bien conscients que
0: ça tient?
1: Non. Ce
0: ça
1: que
0: tient.
1: Je dis, Jean-Ernest, est-ce que ce ne sont pas des gens qui sont conscients des avantages qu'ils peuvent tirer pour eux-mêmes et qui n'ont rien à faire avec le pays? Ce qu'on est en train de dire là, de se comporter de telle ou telle manière, c'est dans l'objectif que ça fasse du bien au pays. Mais si le dirigeant lui-même n'a déjà que faire du bien du pays, on peut parler, comme on le dit dans notre créole, du 1er janvier au 31 décembre, ça ne changera pas leur comportement parce que eux, ils obtiennent exactement ce qu'ils veulent obtenir.
0: Alors, ça tient, Thilou, dans la mesure où, je m'excuse là, dans la mesure où le budget qui est à faire là, le budget pour le fonctionnement de l'État atteint 50% des dons de la communauté internationale. Alors, à qui vous allez dire que c'est l'argent que les ministres vont détourner, que l'administration va détourner, etc.? Non. Votre budget est fait en fonction, et si la communauté internationale dit « je ne vous donne pas », vous n'avez pas de budget. Alors, c'est quoi là?
3: La communauté internationale, Jean-Ernest, c'est un thème qui est galvaudé. Non, mais laisse-moi dire quelque chose.
0: Les États-Unis, oubliez ça, les États-Unis.
3: Par rapport à ce que tu viens de dire, et je suis en accord avec Thilou, c'est ça, tout à l'heure, qui a pris la parole tout de suite après toi.
0: Vous êtes en accord avec tous les autres?
3: Non, mais attends. On va prendre les choses
0: une à une.
3: Voilà. Une chose à la fois. Il faut commencer par le commencement. Tous ceux qui veulent redevenir esclaves, qu'ils sortent du fort.
0: Tu me parles de moi, là?
3: Non. Je reprends les paroles de l'empereur. Refaire d'Haïti un empire. Haïti n'a jamais été une république. Refaire d'Haïti un empire, c'est déjà commencer par faire sortir tous ceux qui veulent redevenir esclaves des Français.
0: Un empire.
3: Esclave. Un empire, l'empire de la liberté, parce qu'Haïti, c'est ça qu'elle est. C'est la terre des femmes et des hommes libres depuis 223
1: ans. Le contre-empire, je l'appelle le contre-empire.
3: Alors, puisque si on sait très bien que Haïti a été habité par des Inieris, par des Atlantes, par des Phéniciens, et par des Taïnos et par des Africains que nous sommes, puisque nous avions été déportés de l'ouest du continent noir, alors il faut commencer par le commencement. Commencer par rappeler que cette terre est une terre de liberté, c'est l'empire de la liberté, puisque nous n'avions pas fait notre liberté que pour nous l'avions partagée avec plein de gens. Ça fait un. Deuxièmement, il faut commencer par mettre une constitution qui est une loi mère qui dit clairement comment les choses doivent être faites. Et la constitution, elle est là, elle existe, c'est celle du 20 mai 1805 qu'on rétablirait et qu'on mettrait au goût du 21e siècle. À partir du moment qu'on fasse ça, mais je suis convaincu que les Canadiens, les Américains de ce monde, les gens qui font le corps groupe, ce syndicat d'ambassadeurs va comprendre tout de suite qu'on est dans un autre registre. Il faut commencer par là, avec des gens qui n'ont pas de squelette dans les placards, qui vont dire les quatre vérités aux gens. Écoutez, vous nous vous mettez 350 000 ou 320 000 Haïtiens dehors, nous vous demandons, vous avez 72 heures pour quitter notre pays, vous fermez votre ambassade. Dès qu'on est capable de faire ça, on va commencer par se dire les vraies choses, et ça, ça s'appelle de la diplomatie de la réciprocité. Et dans un pays qu'on veut bâtir...
2: Même si tu as toutes les bonnes lois, Pierre-Michel, au monde, et Haïti, c'est parce qu'il manque. Si tu n'as pas des hommes, des femmes pour appliquer ces lois-là, oublie ça, Pierre-Michel.
3: Mais je viens de le dire, c'est des gens qui n'ont pas de squelette dans leur placard.
2: C'est avant tout la conviction. Les mots sont les mots. Mais quand tu agis, quand tu as la conviction des hommes déterminés pour faire changer les choses, là, parlons-en.
3: Vous commencez à leur dire, écoutez, vous mettez 320 000 personnes dehors chez vous, vous avez le droit de le faire, on respecte votre décision, vous, nous vous donnons 72 heures pour fermer votre ambassade, aussi simple que ça. Si on est capable de faire ça, mais ça prend des gens qui ont des couilles.
0: Mais messieurs, moi-même, je vous ai dit que la deuxième, la dernière partie de l'émission, on l'a dédiée à Dickens, parce que Dickens est payé pour faire cette émission, mais il le dit mot, mais je comprends, il vit chez l'autre.
3: Je ne suis pas d'accord.
0: Il est
3: libre de penser de non mais non.
0: Mais oui, même. Il peut penser, mais le dire.
3: Comment il peut pas le dire?
2: Il n'a pas chance non plus de dire. Mais
3: voilà, on va le laisser parler. Voilà.
1: Non, mais tout à fait. Et pour moi, je pense que comme on dit chez nous, et même les étrangers regardent, c'est comme le cabri qui garde. Mais Dieu avant l'entrée. Même sans amener le bol bleu, regarde ce qui s'est passé pendant la Coupe du Monde. Est-ce qu'il était nécessaire pour ces jouisseurs de, dont certains ont laissé leur boulot pendant 3 semaines et de faire 3 semaines aux États-Unis en Coupe du Monde? Est-ce que c'était nécessaire pour le Premier ministre? Je comprends que le Premier ministre ait assisté au premier match d'Haïti. Est-ce qu'il est nécessaire, le Premier ministre, d'aller au premier match, de rentrer en avion, que ce soit commercial, privé, première classe ou économique, c'est pas ça l'essentiel. D'aller assister au premier match, de rentrer en Haïti et d'aller assister au match d'Haïti-Brésil. Est-ce que c'était nécessaire? Qu'est-ce que ça a apporté à l'équipe,
3: au pays surtout,
1: qu'est-ce que ça a apporté au pays,
3: rien.
1: Non seulement pour que vous puissiez poster des photos pour dire que j'ai assisté à ces matchs de Coupe du Monde et pendant que j'étais Premier ministre, l'État a payé pour moi. Mais quand vous avez des gens comme ça à la tête de l'État, les étrangers en prennent note. Ils savent que la façon que vous faites cette même chose pour la Coupe du Monde, c'est la façon que vous faites les choses en prenant des décisions pour l'État. C'est vos intérêts avant tout. Donc, on va négocier avec vous en fonction de vos intérêts. On met la menace quand il le faut, on met les pressions quand il le faut. Et regardez, et avec ce gouvernement-là, on peut se plaindre pour d'autres gouvernements, mais ce gouvernement-là, on sait que leur agenda, c'est d'accommoder que ce soit les contracteurs privés ou les gouvernements étrangers, juste pour garder leur position.
0: Alors moi, je vous avais bien dit, et je ne veux pas rappeler que je n'ai pas dit exactement cela, j'ai dit peut-être plus que cela. Qu'est-ce que Haïti est allé faire à cette Coupe du Monde? Est-ce que... Mais messieurs, vous avez votre opinion, j'ai la mienne, une chance, hein? Même si Thilou ne partage pas la mienne, n'est-ce pas? Et vous ne partagez pas la mienne. Moi-même.
3: Moi, je ne la partage pas.
1: C'est même la question elle-même que je ne comprends pas. C'est la question que je ne comprends pas. On était engagé dans des qualifications. Est-ce qu'on n'aurait pas dû jouer ces qualifications? Est-ce qu'on n'aurait pas dû avoir d'équipe nationale du tout? Voilà.
3: On ne peut pas vivre dans notre pays, surtout dans le sport. C'est pas possible. C'est pas possible. Il faut continuer. La société doit continuer à fonctionner. En même temps, on doit penser à l'avenir. On doit penser de belles choses pour la société, pour le pays, etc. Mais ça ne veut pas dire que parce qu'on pense au développement, parce qu'on pense à la modernisation du pays, il faut arrêter de prendre part aux événements.
0: Si vous me donnez une chance, je vous ai laissé toute la chance. Oui, mais Dickens, c'est mon ami, et puis il peut me dénoncer face à Donald Trump. Vas-y. Oui.
4: Non, une question, Jeanne. Malheureusement, la semaine dernière, j'étais pas là, je vous ai écouté religieusement. Et j'ai une question. Est-ce que vous pensez que, avec cette histoire de télévision que ce gouvernement a distribué à certains fonctionnaires
0: pas
4: ou
0: ça.
4: À leurs amis,
0: pas
4: est-ce que vous pensez que si
0: pas Haïti ça.
4: Était. Attends, Jeannès. Est-ce que vous pensez, regardant ce comportement de ce gouvernement, est-ce que vous pensez que si Haïti n'était pas la Coupe du Monde, qu'il n'avait pas quand même distribué cette télévision?
0: Absolument. Cette télévision absolument. Comme il l'entend sous une autre forme. Okay? OK? On s'entend. Mais, moi-même, ce que je refuse, c'est de dire que nous allons continuer à fonctionner parce que. Une Coupe du Monde, une deuxième Coupe du Monde en 52 ans, c'est ça? Une deuxième Coupe du Monde, bientôt une troisième en 2030, n'est-ce pas? Et puis, on ne regarde pas le fonctionnement du pays. Moi, je regarde sur les 48 pays, là, j'ai essayé de voir quel pays sur les 48 représentés dans cette Coupe du Monde, à les préoccupations d'Haïti, qui vit dans la misère comme Haïti. Haïti est le seul des 48.
3: Attention, tue des gens. Le Cap-Vert, c'est un pays pauvre aussi, Giants. Ben oui. Le Cap-Vert, c'est un pays pauvre. Petit pays d'Afrique de l'Ouest, le Cap-Vert.
0: Mais regarde là.
3: Je suis en train de saluer les Cap-Verdiens pour leur exploit.
1: Moi, je ne comprends vraiment pas la position.
3: Leur exploit face à l'Argentinière. Attention. Ils ont tenu en respect les champions du monde. Hein. Même s'ils ont perdu à la fin, mais je salue la bravoure des Cap-Verdiens. Parce que ce que tu nous dis, c'est qu'il faille absolument fermer le pays, c'est impossible. Tu sais que c'est impossible.
1: Ouais. Je lui ai demandé comment est-ce qu'on ferme le pays.
3: Il faut fermer le pays, le cadenaser.
1: Mais comment on fait ça? Bon, moi je serais même
3: avec du Modéco en plus.
1: Si on m'explique que si on ferme le pays et que ça peut nous aider
3: à développer le pays,
1: je suis même prêt à accepter. Je suis d'accord qu'on ferme le pays.
3: Ça ne marchera pas.
1: Pratiquement, mais comment on le fait? Je l'ai demandé à Jean-Yannès. Qu'est-ce qu'on dit aux joueurs, aux responsables de la fédération? Vous vous levez un matin, vous dites bon, ok, on arrête tout, on s'assoit sur le lit ou sur une chaise, on attend que ça fonctionne. On fait quoi?
0: Mais monsieur, tout ne commence pas avec le football.
1: Mais personne,
0: le football vient longtemps derrière.
3: Mais comment
0: le football vient longtemps derrière.
3: Mais c'est jeune.
0: Il faut commencer. Tu parles des jeunes là. Pour qu'il y ait des jeunes, il faut qu'il y ait une famille. Il faut que les gens aient une maison. Il faut que les gens puissent manger.
1: Mais d'accord, mais comment on fait ça pratiquement? Je me lève le matin, je fais quoi?
0: Regarde là. Mais si vous posez des questions comme ça, monsieur, je vais faire comme Trump. Toi. Je ne suis pas Trump quand même. Mais monsieur, sérieusement.
3: Non, mais c'est impossible, impossible.
0: Mais je ne parle pas de possible, d'impossible. Ce que je comprends, moi, d'Haïti, nous sommes en train de fonctionner dans un chaos et de trouver. Et de aller à la Coupe du Monde, là, c'est une situation qui prouve que on fonctionne dans la normalité. La normalité. C'est pas L'apostrophe A. La normalité. Or, la situation n'est pas normale en Haïti.
3: Mais qu'est-ce que tu
0: veux dire? Nous sommes en train de dire.
1: J'ai déjà fait la
0: Et nous sommes en train de dire au monde entier. Ah, mais ce que vous entendez parler d'Haïti, là, où il y a des gangs, des affaires, les gens ne peuvent pas manger, ne peuvent pas aller à l'école, ne peuvent pas ci, ne peuvent pas ça. Ce n'est pas ça, là. Nous sommes en train et nous espérons même remporter la Coupe du Monde, hein. Imaginez. N'est pas le cas.
3: Jean-Ernst, il ne faut pas.
0: Attendez, mais est-ce que vous pouvez m'entendre? Mais je peux vous parler. Je parlerai la semaine prochaine, monsieur. Prenez votre temps à vous, là. Dites ce que vous voulez. Je parlerai là. Parce que vous ne voulez pas m'entendre. OK?
3: Non, mais.
0: Vous connaissez déjà mon opinion, de toute façon.
3: Non, mais c'est pas parce qu'on.
0: Et si Haïti a été champion du monde,
3: c'est pas parce que. Non, mais attends, Jean-Ernst. Tu peux pas dire ça comme ça. Tu veux pas dire qu'on ferme le pays parce que c'est anormal. On n'a pas le droit de participer à des événements. Mais non.
0: Nous sommes en train de fonctionner dans un chaos. Et le pire de tout ça, là, nous sommes en train de régulariser le chaos là, ok? C'est-à-dire, tu vas, je vais te donner un exemple, Pierre-Michel.
3: Oui.
0: Tu vas sur mon bureau, hein? Il y a un tas d'affaires, tous mes dossiers, radio, avocat, n'importe quoi, à droite et à gauche. Et puis Pierre-Michel Bolivar qui me dit, maître Pierre, Ernest, s'il te plaît, comme tu as, je ne peux pas fonctionner comme ça. Je vais en donner les. Non, touche pas ça, touche pas ça. Si tu fais un classement pour moi, je vais me perdre. Mon fonctionnement, c'est dans le chaos.
2: Puis-je dire quelque chose? Écoutez,
0: la voix de la sagesse.
2: Je comprends très bien et que Jean-Ernest soit désolé, soit en désaccord avec une certaine participation d'Haïti.
0: Laisse-moi terminer.
2: Cependant, il faut faire la différence. Et beaucoup de gens m'apprennent ça et je suis prêt à accepter parce qu'ils me donnent des exemples. Port-au-Prince n'est pas Haïti. OK? Laisse-moi terminer. Ce chaos dont on fait mention, c'est-à-dire n'existe pas partout dans le pays. Je ne vais pas être long. Si toute chose étant égale par ailleurs, si l'on doit comparer, si l'on parle de chaos, le Congo, il n'y a pas comme le Congo. Si l'on parle de chaos, l'Iran, il n'y a pas comme l'Iran.
3: Le Soudan aussi.
2: Et malgré tout, ces deux pays participent. Là-bas, le sport, Jean-Ernest, c'est une sorte de lumière. Par exemple, au Cuba aujourd'hui, dont on parle, c'est par la culture, le sport,
3: la musique,
2: autre chose. Donc on ne peut pas priver des générations qui pratiquent, qui voient la télévision.
0: Mais tu ne comprends pas. Israël, je m'excuse. Monsieur Robert, je m'excuse. On ne parle pas des générations. On parle de régler un problème strict.
3: Mais combien de temps ça prend?
0: Ça prend pas 20 ans pour résoudre un problème. Regarde là, Pierre-Michel Bolivar. C'est ce Pierre-Michel Bolivar que je vois là qui va demander aux Nations Unies d'envoyer 3 000, 5 000, 10
3: 000 hommes,
0: etc. Avec les Haïtiens, on serait capable de résoudre ce problème-là.
3: Il y a une chose que je n'ai pas dit.
0: La contribution. Mais tu as tout dit,
2: Pierre-Michel.
0: On demande la contribution de tous ces Haïtiens, n'est-ce pas? Tout le monde apporte sa contribution, mais on arrête de faire semblant que le pays fonctionne normalement.
3: Participer à la Coupe du Monde, Jean-Ernest, ne signifie pas faire semblant que le pays fonctionne.
0: La Coupe du Monde, c'est pas que ça, là. C'est l'école.
3: On
0: devrait arrêter.
3: Mais non, tu fais comme Boyer. Jean-Ernest, tu fais comme Boyer. Tu fermes les universités.
0: Prenons
4: l'école pour un exemple. Ok, Jean-Ernest. Qu'est-ce qu'on va dire à un parent? Et pour combien de temps qu'il faut arrêter d'envoyer son enfant?
0: Mais moi, je vais donner des résultats tout de suite.
4: Attends, Jean-Ernest. On a essayé de faire l'expérience en 86 après le coup d'État de 9. On l'a fait pendant pays lock. On l'a fait pendant beaucoup de temps.
0: Il n'y avait rien qui était lock. Les gens ont réglé leurs affaires. Ils étaient contre.
4: Ah oui, mais pendant ce temps,
0: ils n'ont rien fait de bon.
4: Je suis d'accord avec toi, Jean-Ernest. Ceux qui ont organisé le pays lock avec leurs enfants.
3: Et voilà.
4: Système scolaire. Voilà.
0: Alors. Non, mais nous, on espère que c'est sérieux.
4: Pays lock.
0: Si je suis au pouvoir.
3: Va comme sénateur. Moi, je vais dans le sud. Toi, tu vas dans la Tibonite. On va commencer par prendre des décisions sérieuses pour le pays.
0: Je te dis qui va te voter derrière toi si tu vas dans le sud. Il sait, un bandit. Alors, non, messieurs, je suis content pour l'émission aujourd'hui. Et puis, on se voit la semaine prochaine. Ismaël Robert, merci.
2: Écoutez, messieurs, encore mes excuses. pour ce grand écart, ce n'était pas de ma faute.
0: Bon, le grand écart, samedi prochain, tu es en studio, ok là? Parce que ceux qui sont avec Trump, on comprend. Même ceux qui sont avec McCarthy, on n'admet pas ça. Oui, Dickens.
4: Bon, je vous dis encore bon anniversaire à ceux qui fêtent le 4 juillet. Et on se voit le samedi prochain, prochain pour notre émission.
0: Et puis, Tilou.
1: Oui, merci à tous. C'est un débat intéressant, même si bon, nous n'avons pas tout épuisé. Hein, ça sera à partie remise. Et merci et bonne fin de semaine à tout le monde.
3: Merci, merci infiniment à vous, collaborateurs. Merci
0: Pierre-Michel.
3: Oui, Pierre-Michel. Parce que je pensais que tu avais fait signe. Merci beaucoup, merci infiniment. C'est très amusant, c'est très digestif aussi.
0: Ouais.
3: On n'a pas mangé, je vous le dis, c'est pas parce qu'on a mangé.
0: Ah, on disait à la part.
3: Non, c'est très amusant, très digestif, très instructif aussi.
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0: Auditrices et auditeurs, bienvenue à votre émission Souvenir en souvenir. À Smortelou, nous avons deux bonnes heures à passer ensemble. Question de revoir notre jeunesse, notre adolescence ou notre enfance à travers un voyage merveilleux. Ce voyage au cours duquel on aura à croiser les différentes avenues qui ont marqué cette tranche de vie que nous revisitons. Ainsi, on verra en même temps les voisins, la famille, les camarades, les amis, les camarades de classe, c'est ça, et les étrangers qui nous visitaient également. On a eu des enseignants à l'école, on a eu des prêtres, tous ces gens-là, faisaient partie de cette période de jeunesse, d'adolescence ou d'enfance. Et avec cette émission Souvenir, ça va vous permettre de les revoir, de revoir les différentes situations, les nombreux moments que nous avons passés dans ce temps-là avec beaucoup, beaucoup, beaucoup de plaisir. Alors, tout ce que vous avez à faire, c'est de vous installer confortablement et ne pas vous laisser déranger par personne, car ces deux heures vous appartiennent à vous et à vous seul. Cependant, si et seulement si vous avez la possibilité d'avoir avec vous votre livre de souvenirs, gardez-le tout prêt, mais prêt, parce qu'il vous permettra de bien coller les chansons aux souvenirs qu'elles représentent le mieux. Sur ce, je vous dis bonne écoute, bonne recherche. On se retrouve de l'autre côté de la première section.
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Dès qu'on traverse la première section, on peut anticiper de quoi sera fait sera faite plutôt toute l'émission, parce que c'est la première qui nous met dans l'ambiance et puis qui nous dit est-ce que oui, est-ce que non. Alors, j'espère que c'est du oui pour l'instant. On y va avec la deuxième où on va regarder les différentes situations amoureuses, comment cela se vivait, est-ce que c'était comme sur des roulettes où il y avait des hauts et des bas, et comment on se comportait également. Parce que il faut il faut se rappeler qu'on était soit à une première, soit à une deuxième ou à une énième, mais n'empêche, on était jeunes. On y va.

Je sais ce que vous avez retrouvé et quels souvenirs que vous avez retrouvés avec la deuxième section, mais je ne fais pas de commentaires. On y va tout de suite avec la troisième et à chaque émission, vous le savez, la troisième section est laissée à un ou une artiste qui nous présente parmi les plus belles de ses compositions ou interprétations. Aujourd'hui, on a choisi pour vous Nana Mouskouri.

pour vous, les artistes qui ont meublé les deux premières sections. Alors, la première, on avait Charles Aznavour, Michel Sardou, John Lennon, Hervé Villard et Petula Clark. Et la deuxième, on avait fait appel à Alain Barrière, Vicky Leandros, Frédéric François, Dalida et Dadou Basket. Alors, il nous reste une heure à passer ensemble puisque c'est la quatrième qu'on va vous présenter. Et au cours, à la minute qu'on entame la quatrième, vous savez, ce sont des ballades, des mélodies, des chansonnettes qui vont défiler les unes après les autres. Et j'espère que vous allez bien profiter de cette deuxième heure pour retrouver, même si vous devez chercher loin et très, très, très loin, les souvenirs que vous aimeriez revoir. Alors, quatrième section, on y va. Continuez votre bon travail, puisque les trois premières sections ont fait de leur mieux pour vous permettre justement de bien travailler. Et la suite va continuer dans le même sens.

Même si vous n'aimez pas ça, mais moi, je n'ai pas le choix de vous dire qu'on approche de l'avant-dernière section de l'émission, malgré que moi aussi, je trouve que le temps a filé, et je n'ai pas vu à quel moment on est rendu à la cinquième, mais c'est la réalité, c'est l'avant-dernière. On va arrêter de parler pour vous permettre de continuer votre recherche au cas où. Au cas où, il en reste des souvenirs, hein. Il reste donc des souvenirs que vous n'avez pas encore retrouvés. Je vous souhaite bonne chance.

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Alors, je vous avais prévenu, c'est la sixième, soit la dernière section. À Smurtelot, je vais prendre encore un peu de votre temps pour vous remercier de votre fidélité à cette émission Souvenir en Souvenir et de votre attachement à votre radio chérie. Mon équipe et moi, à chaque fois que nous préparons cette émission pour vous, on le fait avec beaucoup d'amour, beaucoup de passion surtout, et beaucoup d'engagement, parce que vous êtes un public de choix. Et vous savez ce que vous voulez, vous savez ce que vous aimez. Tant pis pour ceux qui ne peuvent pas vous donner exactement ce qui vous ressemble. Est-ce que nous, on réussit à vous donner exactement? Peut-être pas, parce que il y a toujours place à amélioration. Et c'est ce que nous essayons de faire à chaque fois que nous faisons cette séance de montage de souvenirs pour vous, chères auditrices, chers auditeurs. On vous tient tellement à cœur qu'on ne veut pas vous décevoir à cause d'une émission qui a été mal bâtie et une émission qui ne vous a pas permis surtout de retrouver vos souvenirs les meilleurs. Alors, si c'est le cas, on compte sur vous pour nous le faire savoir. Et la prochaine fois, comme d'habitude, on va essayer et encore essayer afin de rencontrer un peu plus de vos attentes. Savez-vous, cette émission qu'on vous présente à chaque fois, et en est une de, je vous dirais, qui pique la curiosité des gens. Je ne vous parle pas de vous, mais je parle peut-être de celui ou celle qui est juste à côté de vous et qui écoute cette émission avec vous, pique sa curiosité de par votre non-verbal, de par vos réactions. Et si ce n'était pas lui qui a traversé cette période avec vous, lui ou elle, eh bien, on peut se faire des idées pour savoir ou comprendre. Mais qu'est-ce qu'il a vécu dans cette période qui la rend ou qui le rend tellement heureux à chaque fois qu'on lui présente souvenir. J'ai envie de dire aux curieuses et aux curieux, un souvenir est tellement personnel. Je vous dis pourquoi. Parce que on peut vivre en même temps qu'un autre ou qu'une autre une situation, ce ne sera jamais de la même façon que vous, ni que vous, que lui ou elle. Ça, donc, le souvenir qui vous revient à travers certaines pièces vous appartient. Et je vous le dis souvent, si ça vous dit de le partager, faites-le. Comme ça, vous allez éviter des suppositions qui peuvent faire frissonner l'autre parce que ce n'était pas lui ou elle. Donc, si le cœur vous en dit, pour calmer un peu ce qui bouillonne, mais faites-le. Si le cœur vous en dit, évidemment, hein, j'insiste. Et comme ça, tout le monde sera plus à l'aise, n'est-ce pas? Mais il y a, je vous comprends, il y a de ces souvenirs que vous ne voulez pas partager avec personne. Et ça vous appartient. Si c'est le cas, ça vous appartient.
il n'avait ou elle n'avait qu'à être là à ce moment-là, même si vous n'auriez pas vécu les mêmes émotions, vous n'auriez pas eu les mêmes émotions, mais n'empêche, il serait là et il verrait et puis il comprendrait. Il n'était pas là. Vous ne voulez pas le partager? Ne le partagez pas. Il fera en sorte que ce moment, cette tranche de vie là, que vous êtes en train de vivre ensemble, qu'il ou qu'elle s'arrange pour que ça dure. Et comme ça, tout ce que vous vivez, l'autre le saura. Et puis bon, il n'y aura pas de discussion, il n'y aura pas de chichi, il n'y aura pas de supposition. Parce qu'on est bon pour supposer des affaires. Quand l'autre ne nous dit pas ou ne nous parle pas, hein, on va chercher de midi à 14 heures pour essayer de voir et puis... Mais bref, alors, on arrête ça là. On va vous présenter la sixième section. Mais avant, je dois vous dire, j'oublie de vous dire, qui a répondu présent à la cinquième, c'était Enrico Macias, Isabelle Boulay, Mélissa Bédard, Jolassin et Demis Roussos. On vous présente la sixième, mais avant, nous devons prendre rendez-vous qui est toujours pour la prochaine fois.

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0: 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Oui. 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Est-ce que nous t'es ensemble à un moment donné? 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
1: Mais
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0: Auditrices et auditeurs, bienvenue à votre émission Souvenir en Souvenir. À Smortelot, nous avons deux bonnes heures à passer ensemble. Question de revoir notre jeunesse, notre adolescence ou notre enfance à travers un voyage merveilleux. Ce voyage au cours duquel on aura à croiser les différentes avenues qui ont marqué cette tranche de vie que nous revisitons. Ainsi, on verra en même temps les voisins, la famille, les camarades, les amis, les camarades de classe, c'est ça, les étrangers qui nous visitaient également. On a eu des enseignants à l'école, on a eu des prêtres, tous ces gens-là, faisaient partie de cette période de jeunesse, d'adolescence ou d'enfance. Et avec cette émission Souvenir, Souvenir, ça va vous permettre de les revoir, de revoir les différentes situations, les nombreux moments que nous avons passés dans ce temps-là avec beaucoup, beaucoup, beaucoup de plaisir. Alors, tout ce que vous avez à faire, c'est de vous installer confortablement et ne pas vous laisser déranger par personne, car ces deux heures vous appartiennent à vous et à vous seul. Cependant, si et seulement si vous avez la possibilité d'avoir avec vous votre livre de souvenirs, gardez-le tout prêt, mais prêt, parce qu'il vous permettra de bien coller les chansons aux souvenirs qu'elles représentent le mieux. Sur ce, je vous dis bonne écoute, bonne recherche. On se retrouve de l'autre côté de la première section.
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dès qu'on traverse la première section, on peut anticiper de quoi sera faite plutôt toute l'émission, parce que c'est la première qui nous met dans l'ambiance et puis qui nous dit est-ce que oui, est-ce que non. Alors, j'espère que c'est du oui pour l'instant. On y va avec la deuxième où on va regarder les différentes situations amoureuses, comment cela se vivait, est-ce que c'était comme sur des roulettes où il y avait des hauts et des bas, et comment on se comportait également. Parce que il faut il faut se rappeler qu'on était soit à une première, soit à une deuxième ou à une énième, mais n'empêche, on était jeunes. On y va.

Je sais ce que vous avez retrouvé, quel souvenir que vous avez retrouvé avec la deuxième section, mais je ne fais pas de commentaires. On y va tout de suite avec la troisième et à chaque émission, vous le savez, la troisième section est laissée à un ou une artiste qui nous présente parmi les plus belles de ses compositions ou interprétations. Aujourd'hui, on a choisi pour vous Nana Mouskouri.

J'ai oublié d'identifier pour vous les artistes qui ont meublé les deux premières sections. Alors, la première, on avait Charles Aznavour, Michel Sardou, John Lennon, Hervé Villard et Petula Clark. Et la deuxième, on avait fait appel à Alain Barrière, Vicky Leandros, Frédéric François, Dalida et Dadou Basket. Alors, il nous reste une heure à passer ensemble puisque c'est la quatrième qu'on va vous présenter et au cours à la minute qu'on entame la quatrième, vous savez, ce sont des ballades, des mélodies, des chansonnettes qui vont défiler les unes après les autres et j'espère que vous allez bien profiter de cette deuxième heure pour retrouver, même si vous devez chercher loin et très, très, très loin, les souvenirs que vous aimeriez revoir. Alors, quatrième section, on y va. Continuez votre bon travail, puisque les trois premières sections ont fait de leur mieux pour vous permettre justement de bien travailler. Et la suite va continuer dans le même sens.

Même si vous n'aimez pas ça, mais moi, je n'ai pas le choix de vous dire qu'on approche de l'avant-dernière section de l'émission, malgré que moi aussi, je trouve que le temps a filé, et je n'ai pas vu à quel moment on est rendu à la cinquième, mais c'est la réalité, c'est l'avant-dernière. On va arrêter de parler pour vous permettre de continuer votre recherche au cas où. Au cas où, il en reste des souvenirs, hein. Il reste donc des souvenirs que vous n'avez pas encore retrouvés. Je vous souhaite bonne chance.

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Alors, je vous avais prévenu, c'est la sixième, soit la dernière section. À ce Smurtelou, je vais prendre encore un peu de votre temps pour vous remercier de votre fidélité à cette émission Souvenir, Souvenir et de votre attachement à votre radio chérie. Mon équipe et moi, à chaque fois que nous préparons cette émission pour vous, on le fait avec beaucoup d'amour, beaucoup de passion surtout, et beaucoup d'engagement, parce que vous êtes un public de choix. Et vous savez ce que vous voulez, vous savez ce que vous aimez, tant pis pour ceux qui ne peuvent pas vous donner exactement ce qui vous ressemble. Est-ce que nous, on réussit à vous donner exactement? Peut-être pas, parce que il y a toujours place à amélioration. Et c'est ce que nous essayons de faire à chaque fois que nous faisons cette séance de montage, de souvenirs pour vous, chères auditrices, chers auditeurs. On vous tient tellement à cœur qu'on ne veut pas vous décevoir à cause d'une émission qui a été mal bâtie et une émission qui ne vous a pas permis surtout de retrouver vos souvenirs les meilleurs. Alors, si c'est le cas, on compte sur vous pour nous le faire savoir. Et la prochaine fois, comme d'habitude, on va essayer et encore essayer afin de rencontrer un peu plus de vos attentes. Savez-vous, cette émission qu'on vous présente à chaque fois, et en est une de, je vous dirais, qui pique la curiosité des gens. Je ne vous parle pas de vous, mais je parle peut-être de celui ou celle qui est juste à côté de vous et qui écoute cette émission avec vous, pique sa curiosité de par votre non-verbal, de par vos réactions. Et si ce n'était pas lui qui a traversé cette période avec vous, lui ou elle, eh bien, on peut se faire des idées pour savoir ou comprendre. Mais qu'est-ce qu'il a vécu dans cette période qui la rend ou qui le rend tellement heureux chaque fois qu'on lui présente souvenir. J'ai envie de dire aux curieuses et aux curieux, un souvenir est tellement personnel. Je vous dis pourquoi. Parce que on peut vivre en même temps qu'un autre ou qu'une autre une situation. Ce ne sera jamais de la même façon que vous, ni que vous, que lui ou elle. Donc, le souvenir qui vous revient à travers certaines pièces vous appartient. Et je vous le dis souvent, si ça vous dit de le partager, faites-le. Comme ça, vous allez éviter des suppositions qui peuvent faire frissonner l'autre parce que ce n'était pas lui ou elle. Donc, si le cœur vous en dit, pour calmer un peu ce qui bouillonne, mais faites-le. Si le cœur vous en dit, évidemment, hein, j'insiste. Et comme ça, tout le monde sera plus à l'aise, n'est-ce pas? Mais il y a, je vous comprends, il y a de ces souvenirs que vous ne voulez pas partager avec personne. Et ça vous appartient. Si c'est le cas, ça vous appartient.
il n'avait ou elle n'avait qu'à être là à ce moment-là, même si vous n'auriez pas vécu les mêmes émotions, vous n'auriez pas eu les mêmes émotions, mais n'empêche, il serait là et il verrait et puis il comprendrait. Il n'était pas là. Vous ne voulez pas le partager? Ne le partagez pas. Il fera en sorte que ce moment, cette tranche de vie là, que vous êtes en train de vivre ensemble, qu'il ou qu'elle s'arrange pour que ça dure. Et comme ça, tout ce que vous vivez, l'autre le saura. Et puis bon, il n'y aura pas de discussion, il n'y aura pas de chichi, il n'y aura pas de supposition. Parce qu'on est bon pour supposer des affaires. Quand l'autre ne nous dit pas ou ne nous parle pas, hein, on va chercher de midi à 14 heures pour essayer de voir et puis... Mais bref, alors, on arrête ça là. On va vous présenter la sixième section. Mais avant... Je dois vous dire, j'oublie de vous dire, qui a répondu présent à la cinquième, c'était Enrico Macias, Isabelle Boulay, Mélissa Bédard, Jolassin et Demis Roussos. On vous présente la sixième, mais avant, nous devons prendre rendez-vous qui est toujours pour la prochaine fois.

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celui qui demeure sous l'abri du Très-Haut. Repose à l'ombre du Tout-Puissant. Je dis à l'Éternel, tu es mon refuge et ma forteresse, mon Dieu en qui je me confie. Nombre chapitre 6, versets 24 à 26. Que l'Éternel te bénisse et te garde. Que l'Éternel fasse briller sa face sur toi et qu'il t'accorde sa grâce. Que l'Éternel tourne sa face vers toi et qu'il te donne la paix. Père, avant que cette journée commence vraiment, avant que je mette un pied dehors, avant que le bruit du monde m'envahisse, je viens à toi. Protège-moi aujourd'hui et bénis chaque heure de cette journée. Père, ce matin je m'arrête devant toi avant toute chose. Avant les messages, avant les obligations, avant les préoccupations. Je m'arrête et je te dis, j'ai besoin de toi aujourd'hui. J'ai besoin que ta main soit sur chaque chemin que je vais prendre, sur chaque conversation que je vais avoir, sur chaque décision que je vais devoir prendre. Père, cette journée ne m'appartient pas. Elle t'appartient.

Mesdames, Messieurs, bonjour et bienvenue à votre émission Rencontre matinale. Il est marqué 5h07. Alors c'est moi, votre serviteur, votre frère Maurice Chavannes, qui vous accompagne ce matin. Et comme vous l'avez peut-être remarqué dès le début de l'émission, il y a des petits problèmes techniques à la radio. Je ne sais pas si vous m'entendez. Et j'aimerais bien que vous me le confirmiez en me donnant un appel dans le 54. Ah, j'ai même oublié le téléphone de la radio. Ça fait longtemps que je suis pas venu à la radio. Si vous avez le téléphone de la radio ou bien mon téléphone à moi, appelez-moi dans le 54-867-48-26. Juste pour me confirmer que vous me recevez bien. Ou bien, vous pouvez essayer dans le 54-790-CPAM. Alors, j'attends votre appel dans le 54-867-48-26. Ça, c'est mon cellulaire. Juste pour me confirmer que vous me recevez bien. Merci, j'attends votre appel de confirmation que je suis bel et bien dans l'air.

0: Contre matinale, bonjour.
1: Oui, bonjour, bonjour, bienvenue.
0: Merci. Donc, vous me recevez bien?
1: Très bien.
0: Merci beaucoup, bonne émission. Merci.
2: Mais avant que tu la dises, je le crois, il a déjà placé sa main. Il attend. Sors sous sa protection. Sors dans sa bénédiction maintenant.
0: Rencontre matinale, bonjour.

0: vers toi et qu'il te donne la paix.
1: Oui, Seigneur, nous avons besoin que tu tournes ta face vers nous et que tu nous donnes la paix. Cher Père, nous vivons dans un temps difficile, un temps de guerre, un temps de bouleversement, qui, c'est la conséquence des tendances humaines à vouloir s'imposer, à vouloir imposer leur volonté, à vouloir satisfaire leur égoïsme, à vouloir satisfaire leur arrogance. Ils créent des troubles et des perturbations dans la vie de l'humanité. Et nous nous adressons à toi comme Dieu de paix, car l'humanité entière souffre. Et l'humanité souffre de tous les genres, des hommes, des femmes, des vieux, des jeunes, des adultes. Et cher Père, nous vivons dans un temps où est-ce que nous avons réellement, vraiment besoin de toi. Alors que nous nous courbons devant toi ce matin pour t'exprimer nos reconnaissances de nous avoir permis de voir une nouvelle journée, journée que nous voulons toujours être sous ton contrôle. Seigneur, nous te disons merci d'avoir été avec nous et merci d'avance parce que tu continues à être avec nous. Nous avons besoin de ta guidance, nous avons besoin de tes directives. Accorde-nous, cher Père, ta lumière. Nous avons des décisions à prendre. Nous avons des rencontres qui nous attendent. Nous avons des projets à réaliser. Alors, pour tout cela, cher Père, nous avons besoin de la sagesse de ton esprit. Nous avons besoin que ton esprit guide nos esprits. Cher Père, nous voulons remettre entre tes mains tous ceux qui vont vaquer à leurs occupations, des enfants, des jeunes qui vont au camp du jour. Il y en a des jeunes qui vont aller à la piscine, qui vont apprendre la natation. Presque chaque année, la société pleure des noyés, des jeunes noyés. Ce matin, cher Père, nous sollicitons ta protection pour tous les enfants, pour tous les jeunes, pour les adultes. Il y en a qui vont sortir, qui vont partir en voyage, il y en a qui vont aller travailler derrière leur volant, qui vont chercher le quotidien, le pain quotidien. Et nous sollicitons ta protection. Comme nos frères en Haïti, les camionneurs écrivent généralement sur leur volant de leur voiture, disant « Seigneur, je tiens le volant, mais c'est toi qui conduis. » C'est la prière que nous t'adressons, c'est la demande que nous t'adressons pour nos amis, les chauffeurs de taxi, les chauffeurs de poids lourd. Ils tiennent le volant, mais Seigneur, assure la conduite de leur véhicule, de leur tête, de leur corps. Protège-les, Seigneur. Il y en a qui vont aller dans des rencontres avec l'immigration. Il y en a qui vont participer à des entrevues pour un travail. Il y en a qui vont aller dans des rencontres avec un juge au tribunal. Il y en a qui vont aller avec les jambes tremblantes, avec la peur dans le cœur.

Cher Père, c'est toi le chef des esprits. Esprit angélique, esprit démoniaque, esprit humain. Tu es le chef des chefs, le Dieu des dieux, le Seigneur de tous les seigneurs. Accorde la faveur à tous ceux qui croient en toi et qui se confient en toi. Seigneur, bénis cette journée pour nous, cette semaine. Que ta grâce soit sur nous. Nous te prions pour Haïti, notre pays d'origine, un pays qui souffre, un peuple qui souffre. Il y a un esprit de malveillance qui envahit et qui s'installe dans l'esprit de plusieurs, des gens qui sont en position de responsabilité, des gens qui sont en position de tenteurs de pouvoir. Malheureusement, il y en a qui sont envahis et habités par des esprits de malveillance, de méchanceté, des esprits de magouille. Cher Père, nous sollicitons un balayage spirituel. Soufflez, fais souffler le vent des quatre points cardinaux, le vent divin, le vent d'en haut. Fais souffler, balayer, oh Dieu, leur espace, leur univers. Retirer scories, retirer poussière, retirer saleté. Dans leur esprit, nettoyer l'esprit peuple-là, Seigneur. Nettoyer mentalité peuple-là, oh Dieu. Il y en a qui sont dans la diaspora, et malheureusement, mauvais esprit fait de la vie, des poubelles. Côté où j'étais toutes sortes de fatras. Mauvaises intentions, mauvais sentiments. Seigneur, m'en autant prie. Fais souffler un vent dans un territoire spirituel, territoire psychologique, territoire psychique. Fais souffler vent où? Un territoire idéologique, peuple-là. Nettoyer espace, peuple-là, oh Dieu. On va régénérer une nouvelle génération d'hommes et de femmes, Seigneur. C'est pour y nous adresser à nous-mêmes. Demandons, cher Père, t'en prie. Fais grâce. Grâce, grâce, Seigneur. Grâce. Mais trop de monde qui a vu dans la misère. Qui a vu sans espoir. Qui n'a pas gagné aucune référence. Qui dépend de la bonté des autres, qui dépend des miséricordes des autres. Demande au cher Père, t'en prie, accorde à nous, tes enfants, un cœur de miséricorde, un cœur de compassion. Donne-nous un esprit de responsabilité citoyenne. C'est pas seulement par la parole que nous devons desservir le peuple, mais par l'action, des actions susceptibles d'apporter de l'amélioration dans la vie des autres. Car, cher Père, il y en a beaucoup qui n'ont pas d'espoir, mais leur seul espoir, c'est nous qu'ils connaissent, c'est nous qu'ils ont rencontrés, c'est nous qui sommes leur espoir. Par ta grâce, accomplis ta sainte volonté à travers nous. Au nom de ton Fils Jésus-Christ, nous te prions. Lui qui vit dans l'unité parfaite avec toi, au siècle des siècles. Amen. Amen.

veux guérir. 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

0: ce que personne ne voit. Guéris ce que personne ne comprend.
1: Touche ce que personne ne voit.
0: Témoignage vivant.
1: Et guéris ce que personne ne comprend. Quelle prière, quelle sincérité qu'il y a dans cette prière. Et parfois, et je dirais même très souvent, il y a une disparité en ce que nous montrons et ce que nous vivons. Et c'est l'expression de ce chant. Parfois, nous cachons sur une fausse adoration, tandis que nous sommes brisés à l'intérieur. C'est ce que dit l'artiste. C'est un chant extraordinaire qui porte une profonde vérité et sincérité. Rebonjour, chers amis, comment allez-vous? Et moi, content là, bien que radio a bail problème, il semble que t'es gagné au monde qui t'est passé même la radio a, et comme très souvent dit, et ici à la radio, quand quelqu'un passe, tout repasse. C'est une expression que j'ai apprise ici à CPAM. Quand surtout le personnel technique passe, tout repasse. Alors, je lance un message, un SOS, au responsable pour qu'il corrige la situation parce que c'est très désagréable quand on fait des efforts, on se lève de très tôt, hein. On se lève de très tôt pour venir à la radio et puis ça marche mal ou ça marche pas du tout. Écoute, nous sommes en 2026, nous sommes au Canada. Ça devrait aller beaucoup mieux après 23 ans, hein, CPAM, après 23 ans. Après 23 ans dans un pays de connaissance, un pays de matériel, des moyens, de grands moyens. Alors, vous savez, c'est très bien de parler des autres en Haïti qui ne font pas grand-chose. Mais peut-être les autres en Haïti attendent des modèles de nous qui sommes ici. Les autres là-bas attendent des bons modèles de nous. Alors, je souhaite que mon message soit entendu et que ceux qui en ont la responsabilité de faire fonctionner les choses comme ils font, j'espère qu'ils prendront leurs responsabilités. Et côté moi, t'es font bon temps dehors, j'étais en Haïti pendant plus que 3 mois. J'étais en mission en Haïti, mission dans plusieurs secteurs, dans le secteur santé. J'étais là-bas pour mettre en place les conditions pour une clinique médicale dans une communauté dans le sud d'Haïti. Auprès d'une population complètement abandonnée. Des gens complètement abandonnés. Et j'ai passé 2 mois à Port-au-Prince. Et bon, j'ai fait l'expérience aussi de l'insécurité là-bas. Et des bandits ont envahi la localité où j'étais. Nous étions obligés de nous déplacer parce que des bandits avaient trouvé que le quartier où l'on était trop tranquille. Ils ont décidé d'envahir. Alors c'est là mais nous comprendre que nous tendaient à tendez à quoi céder. Et tendez parler de monde qui vivent déplacement en babal. L'entendre Abdou ça dans la radio, ou bien regarder sur télévision, ou bien regarder sur les réseaux sociaux, monde qui a déplacé. Ça c'est une. Mais fait partie de monde qui a déplacé, tellement gain balle qui a tiré, tellement gain monde qui a tombé devant. Ça sont l'autre. Tendez à quoi c'est deux. Tendez à vivre réalité. C'est deux bagages différents. Alors, l'on a déplacé pour des bandits campés ou, laissa obligé, soit conduit, bon, d'ap conduit, obligé de descendre vite machine ou aller tranquille, doucement, parce qu'on pas capable de passer, nan mitan bandit, qui avait gros âme nan main, avec vite machine ou monter, faut descendre vite machine nan pour ouais en dedans qui monte qui en dedans qui ça ou poter. Et donc l'on a traversé bon moment ça yo, c'est moment qui gagnait un sentiment de peur, un sentiment de danger. Eh bien, nous passé 2 mois à Port-au-Prince, nous étions surtout à la douane, nous étions, parce que nous étions là-bas, c'était pour dédouaner un conteneur avec une ambulance, dans le cadre des projets, nous voulons réaliser en Haïti. Ah, c'était pas facile, on rencontre des gens de mauvaise foi, qui sont à la fois incompétents, très incompétents, et de très mauvaise foi, que ce soit à la douane, imaginez-vous, ou pour ton marchandise, ou ambulance, pour un employé de douane à vérifier, pour qu'il y a fait prix vérificateur à Aveo comme moun qui pote. Machin dit ça, bouquet à nous, sous pape vérificateur, les papes vérifient pour vous. Or, le vérificateur douanier, il est payé pour vérifier ce que les gens importent ou exportent. Bouquet à nous, sous pas payé d'avance, les papes vérifient. Gagne un esprit de magouille, gagne une malveillance, une méchanceté. On en dit, écoutez, faut couper, faut prendre 10 moun. Imposer, faut prendre 10 moun. 10 travailleurs pour débarquer sur Potéa. Faut mettre la tête. Puis déchirer son poté, laguer dans la boue, maltraiter son poté, avec une sorte de haine. Donc, on va suivre le comportement frère nous, qui est dans la position que l'État paye nous, pour faire travailler après les comportements mon yo. Et ça fait me songer l'expression de monsieur Michel Martelly, bandit légal. On capable dit nèg yo comporté yo monsieur dame yo comporté yo en bandit légal. Ils sont des employés. Ils ont reçu leur salaire pour saboter ce que la marchandise des clients. Des importateurs. Alors après, finalement, après tant de péripéties ou passées, avec des gens incompétents et de très mauvaise foi, finalement arrivé, bon, des douaniers marchandises ou, et, bah, j'aime faire affaire avec Cette compagnie qui s'appelle une compagnie qui était côté moi t'es voyé conteneur. Ils sont de très mauvaise foi aussi. De très très mauvaise foi, ces gens-là sont. Puis en passant aussi, il m'a dit non que ce n'est pas une bonne idée pour nous voyer ma machine, acheter machine ici, Canada, voyer en Haïti. C'est une très mauvaise idée. D'abord, bagaille qui sont au Canada, yo très cher depuis ici. On va payer très cher pour voir en Haïti. Et puis, vu que il y a un pile frais dû ici, eh bien, risque pour matériel, yo rouillé très élevé. Ou l'autre bois avec machine rouillée, ou bien avec un conteneur rouillé. Donc, alors, et fais attention. Vous connaissez nous-mêmes que dans la diaspora, nous avons tellement gagné, bonne volonté, nous t'arrêtons de faire un bagage à la caille, nous. Mais parfois, nous devons savoir la réalité du terrain avant de prendre des décisions. Capable de ça sincèrement, avec état d'âme, avec état d'esprit, l'autre bois. Mon cher, achetez bagaille ici, vous voyez, en Haïti, encore. Achetez aux États-Unis. Soit si on contient les États-Unis, vous en Haïti, d'ailleurs, c'est un pays chaud, bon, dépendamment de côté aux États-Unis. Donc, les deux bonnes, des meilleures qualités qui sont partis ici. Transport coûte beaucoup moins cher de Miami pour vous en Haïti que de Montréal en Haïti. Puis aussi, des marchés Port-au-Prince, moi, des matériels, ils vendent là-bas, panneaux solaires de très grande qualité. C'est pas la peine pour nous encombrer tête nous avec un set de bagages ici. Tandis qu'en Haïti, vous coûtez moins cher, vous achetez tout neuf, vous avez garantie. Ici, n'a pas ramassé un dalle débris. Vous en Haïti, vous pouvez payer très cher pour vous. Vous pouvez encombrer la caillou avec vous. Et puis là, il voit que pas fonctionner. Donc, chers amis, et Mathéen m'a lancé ce message pour nous faire ce qu'on appelle l'émondage. L'émondage, non, façon à faire, non, façon à penser. Le Navo et Bagan Haïti, eh bien, achetez en Haïti, achetez sur place. Parce que finalement, un peu de fatigue en plus, des misères pour le passé, en plus, des géos pour gérer la malveillance, l'incompétence et la mauvaise foi des gens de là-bas. Mais où est-ce que dépensant pile cob presque pour rien. Imaginez, marchons conteneurs ici à Montréal, bon, nos compagnies. On peut contenir à 3 900 dollars américains pour porter en Haïti. Bon, avec peine et misère, moi, arrivé des douanes lui. Et puis, qu'on y a, contenir ça, me paye 3 900 dollars US de Montréal à Port-au-Prince. Qu'on y a map, voyelle au Caille à partir de Port-au-Prince. Mon compagnon qui m'a dit 9 225 dollars américains pour le prendre de Hokkaï, alors pour prendre le Port-au-Prince pour le Hokkaï. M'a payé le 3 900 US de Montréal à Port-au-Prince. Port-au-Prince m'a dit 9 225 US pour porter le Hokkaï pour moi. Imaginez-vous. Mais finalement, me payer 5 500 puis pour le dépôt auprès de Saokai. Donc ça coûte très cher. kay, m'passe l'on kote, mwen jwen de kontene, kaziman de fe ap van, e kap kote nou beaucoup, beaucoup moins cher ke se nou pran nou isi. Donc, ce sont des expériences que vous voulez partager avec nous. Pour me dire, non, ce n'est pas une bonne idée, chers amis, pour nous ramasser des choses ici, qui coûte aux fatigues, coûte aux pile l'argent, qui épuisé physiquement, tandis qu'en Haïti, on a besoin de quasiment neuf, et beaucoup, beaucoup, beaucoup moins cher. Et, c'est, mais finalement, nous arrivons sur place, nous faisons un peu dans ça nous tenons pour nous faire. Nous faisons un peu dans ça nous tenons pour nous faire parce que tellement gain à faire, tellement gain des choses à faire. Mais d'avancer dans, avec nos projets, nous tenons un projet dans deux secteurs, secteur santé et secteur agricole. Et nous avancer, nous former, nous mettre en place un personnel dirigeant, nous formation et à des membres du personnel. Eh bien, le travail continue. Et puis les gens sur place aussi ont fait du très bon travail. Nous étions dans le sud, et dans le secteur agricole, il y a du bon travail qui est fait. Nous sommes en train d'avancer dans notre projet de production, mais surtout de transformation des denrées agricoles. Il y a une bagaille qui touche mon pile, c'est gaspillage des denrées actuellement. Bon, ça fait 2-3 semaines, bien sûr. On produit l'âme véritable, ça, son produit capable de faire partie de l'aliment principal monde dans le sud. Eh bien, c'est complètement gaspillage parce que route bloquée, monde pas capable de porter marchandises denrées agricoles, ça, au Port-au-Prince. Donc, bah, ça a été gaspillé dans le sud. On a marchandises pas véritable ou de faire attention, sinon on risque de tomber sous véritable. Mais t'as mis tombé, même cochon pas mangé, oh. C'est gaspillage. Alors, ça a accéléré, nous, dans le projet, nous, pour nous faire transformation. Et ça, c'est l'une de nos prochaines actions. Transformer ces denrées-là en farine, par exemple. Peut-être, nous, capables de faire un peu de séchage aussi. Pour nous, capables de prolonger la durée de vie. Certaines denrées, mango en gaspillage, on a marché sous mango, timoun a tiré mango de timoun, parce que tout bagay a gaspillé. Mais ça qui est plus interpellant, c'est que un mois plus tard, ce sera la famine. Un mois plus tard, ce sera la famine. Alors, chers amis, le peuple là, mais toujours est-il son peuple, moun qui pas viréo, moun qui pas piqué par la piqûre de la politique, la malveillance, eh bien, ça reste un très bon peuple, un très bon peuple. Et on a été à la campagne avec ambulance nous, avec conteneur, ces populations hein, qui mettent les mains, qui descendent, qui retirent ambulance en conteneur, parce qu'ils n'ont pas un gros moyen matériel pour nous faire ça. Mais c'est le génie de la population, ils ont fait pont pour te descendre. Ambulance dans conteneur puisque et conteneur était sous châssis les pattes à terre, ces populations qui portaient des madriers qui assemblaient roches, ces jeunes garçons, jeunes filles, ils ont fait pont à la main pour descendre ambulance dans conteneur. les regarder travail mon yo fait population en fait ça encourager nous pour nous continuer et porter solidarité nous bye peuple là. Alors chers amis mon nous yo besoin nous toujours. Et ou même qui Montréal, comme on te dit aux amis, l'aime garder souffrance, mon yo, eh bien, ça vaut la peine pour nous diminuer dans le confort, nous, pour nous capables de diminuer dans la misère, yo. Ça vaut la peine pour nous diminuer dans le confort, nous, pour nous capables de diminuer la misère, yo. Oui. C'est important, c'est vital pour nous diminuer dans le confort nous dans Montréal, pour nous capables de diminuer dans la misère. Yo. Et frère nous, soeur nous, qui a abandonné en Haïti. Alors, nous sommes de retour. Et nous continuons à travailler pour être capable de porter collaboration, nous. Bye, frère, nous, yo, c'est nous, yo. Nous tiens à remercier tous ceux et toutes celles qui nous ont appelés. Tous ceux et toutes celles qui ont contribué dans la réalisation du projet A. Et principalement, je tiens une fois de plus à réitérer mes remerciements et mon appréciation. Eh bien, à la contribution de notre jeune frère, Fakirio Fizeus et sa famille. Merci, mon frère, pour tout ce que tu as fait dans ce projet. Et ça ne fait que commencer. Il y a encore du boulot à faire.

Heureux celui qui s'intéresse aux pauvres. Au jour du malheur, l'Éternel l'en délivre. Le psaume 41, verset 2. Heureux celui qui s'intéresse aux pauvres. Au jour du malheur, l'Éternel l'en délivre. Et plus loin, dans Proverbe 19, Proverbe 19, verset 27, je lis pour vous, Proverbe 19, verset 27, il est dit que, eh bien, celui qui donne aux pauvres, prête, Proverbe 19, 17, laissez-moi vous lire ça, celui qui a pitié du pauvre, prête à l'Éternel. Celui qui a pitié du pauvre, prête à l'Éternel, qui lui rendra selon son œuvre. Celui qui a pitié du pauvre, prête à l'Éternel. Chers amis, Jésus-Christ a donné un exemple au cours de l'exercice de son ministère. Jésus prêchait, enseignait les foules pendant longtemps. De même que vous et moi, ça fait longtemps que nous prêchons, ça fait longtemps que nous enseignons, ça fait longtemps que nous conscientisons, ça fait longtemps que nous motivons. Bref, ça fait longtemps que nous parlons. Prêcher, enseigner, diriger, chanter, motiver, conscientiser, nous le faisons par la parole. La Bible dit qu'à un moment donné, Jésus-Christ, après avoir parlé par l'enseignement et par la prédication, il a regardé les gens et ils ont vu que les gens avaient faim, étaient nus, avaient soif. Discipio, tu remarques ça, Discipio du Seigneur, foule la grand goût, mounio grand goût. Yo suis vous, c'est vrai, autant des paroles, c'est vrai. Il t'en dit enseignement, c'est vrai, mais au grand goût. Il faut que nous faire quelque chose. Chers amis, en pile en nous-mêmes, mais nos ministères de parole, surtout dans le secteur protestant, nous font ministère essentiellement un ministère parolier. N'a prêché monde qui grand goût. N'a prêché monde qui tout nu. N'a prêché monde qui malade. Qui pas même qu'acheter un comprimé pour le bois. N'a fait venir à prêcher monde. Qui pas gagne moyen pour vous étirer mon l'école. N'a fait venir à prêcher monde au ministère de parole. À des gens qui ont des parents qui vivent dans la disette. Et puis on dit, Seigneur, c'est vrai, ou prêchons en pile, mais au grand goût. Alors, la Bible fais-nous des grandes promesses. D'ailleurs, Jésus-Christ, une grande promesse lui fait-nous, que nous jouons dans Matthieu 25, à partir, oui, Matthieu 25. Là, il dit que, bon, l'écrivez, lors du rétablissement de l'ordre universel des choses, il va y avoir un jugement.
Dans ce jugement, il voit des récompenses. Il y a deux groupes moun qui apparaissent. Un groupe qui apparaît, qui pourrait récompenser, à partir de sa haute fait, et non à partir de sa haute dit. La Bible n'a jamais montré nous que lors du rétablissement des choses, les gens seront récompensés à partir de leurs paroles, à partir de leurs théories. N'est-ce pas, Christ dit dans Matthieu 25, « Rentrez dans le royaume de ton Père, recevez votre récompense, car j'ai eu faim, vous m'avez donné à manger, j'ai eu soif, vous m'avez donné à boire, j'étais malade, vous m'avez... Vous m'avez assisté, vous m'avez soigné, j'étais en prison, vous m'avez visité. » Dit Seigneur, qu'il est, moi t'es où, grand goût de bon manger, qu'il aime de où, soif de bon breuvage, qu'il aime de où, tout unim de habillé. Mais tu as dit, chaque fois que tu fais ça, pour pépitio, c'est pour moi t'es fait. Pas oublier de lire parole là, dans psaume 41. Heureux celui qui s'intéresse aux pauvres. Ou bien, ou te lire parole là, dans proverbe 19, verset 17. Celui qui s'intéresse aux pauvres, prêt à l'éternel. Alors, chers amis matéens, m'a invité où? Et, pour nous passer de paroles aux actions. C'est pas parole qui change le monde. Parole là, c'est vrai. Mais rappelons-nous que nous passons en pile temps, nous faisons ministère de parole. Pas qu'il y a grand chose qui a changé. Les choses vont commencer à changer lorsque nous passons des paroles aux actions. Et message moi pour nous aujourd'hui, c'était message moi au cours de ce maintenant. N'a demandé bon Dieu pour le faire de nous-mêmes. Ils ont objet d'espoir pour un pile monde cap vivre dans le désespoir. C'est ma prière, Seigneur. Je souhaite que ma vie permette à beaucoup d'avoir de l'espoir dans leur vie. Il est marqué 5h57 minutes. Bon, comme vous avez pu remarquer, il y avait des problèmes à la radio. Bon, je me suis débrouillé pour faire l'émission, mais je souhaite que la prochaine fois, ce soit beaucoup mieux. Je vous souhaite agréable journée, et puis restez branchés sur CPIM, qui va démarrer son programme avec Réveil Matin, et puis donc, nous met quelques produits d'Haïti. Appelez-nous dans le 514-867-4826. 514-867-4826. Madou, qui ça va joindre et qui côté va joindre. Que Dieu vous bénisse.

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0: 6 heures passées de 2 minutes, vous êtes à l'heure de réveil matin sur CPAM ce lundi 6 juillet 2026. Bonjour Montréal, bonjour le monde, bonjour Haïti, bonjour Jean-Ernest Pierre, comment ça va?
1: Bonjour Thilou, Jean-Paul, ça va toujours bien, même quand ça va bien mal parce que Madame Meurthelou n'est pas là ce matin, je pensais qu'elle ferait un petit tour, ne serait-ce que pour saluer ses auditeurs, ceux qui étaient là hier, qui ont répondu à notre appel, n'est-ce pas, pour ce premier festival des fleurs.
0: Oui, elle va sans doute nous faire une petite visite, même si ce ne sera pas long.
1: Ah.
0: Mais elle sera là.
1: Ah oui, mais oui, on espère.
0: Ouais, ça va mal aussi parce qu'on a eu l'élimination du Canada et du Brésil à la Coupe du Monde.
1: Moi, ça me fait juste un pli, pas deux.
0: Ah.
1: Un pli, c'est pour le Canada, mais pas pour le Brésil. Le Brésil peut aller se rhabiller, n'est-ce pas? Ah. Si Haïti a été éliminé, le Brésil pouvait l'être aussi.
0: Hein? Ben, tout à fait, tout à fait.
1: Bon. Et puis, on a eu une bonne fin de semaine. J'ai eu beaucoup de questions concernant Thilou. Où est passé Thilou? Où est Thilou? Où est Thilou? Alors maintenant, c'est à toi de te justifier, Thilou, parce que les auditeurs sont nombreux, hein, ceux qui étaient là hier, à nous dire « vous faites du bon travail, on est toujours là, bon temps, mauvais temps ». Mais il y a surtout ce petit loup, hein, bon.
0: Oui, mais ce n'est que partie remise. Hein.
1: Comment tu dis?
0: Ce n'est que partie remise. Est-ce que tu m'entends bien?
1: Oui, mais je t'entends 5 sur 5, là, mais ah.
0: Oui, alors je disais que ce n'était que partie remise et ceux qui voulaient me rencontrer auront l'occasion de le faire très bientôt, je pense.
1: Ouais, au mois de septembre, au moins.
0: Hein, au plus tard, oui.
1: Oui, et puis, non, j'étais agréablement surpris de l'organisation et de la réponse.
0: Raconte-nous la fête.
1: De la réponse du public aussi, Thilou, compte tenu des circonstances avec ce match, on croit que, oui, la série mondiale a cassé pas mal de parties, n'est-ce pas? Ben nous, on aurait pu être un petit peu plus dans la salle parce que c'est la nouvelle salle rénovée, il faut dire que c'était pas n'importe quoi. On était les premiers à bénéficier des rénovations de la Perle Retrouvée. Félicitations à toute cette belle équipe de la Perle Retrouvée. Tout a été retapé sur la grande salle. Je pense les couleurs aussi, les séparations. Mais c'est très bien. J'étais à des toilettes très propres à la Perle Retrouvée. Je pense dernier cri. Des toilettes intelligentes, on dirait, n'est-ce pas? Alors, juste pour dire que c'est quelque chose, on a été les premiers donc à utiliser comme organisme ces installations nouvelles à la Perle Retrouvée. Mais je laisse un petit peu pour Asma, parce que bon, sinon j'aurais tout dit, là, hein?
0: Oui, tout à fait.
1: Alors, il ne manquait que toi et Jean-Emmanuel, imagine. Hein? Tu as choisi de ne pas te montrer au moment où Jean-Emmanuel a fait la même chose. Donc, c'est probablement
0: un peu
1: du Port-au-Princien. Hein? On a laissé seulement les Godaïviens prendre toute la place. Et les Miraguanais aussi. Il y en avait quelques. Miraguanaises surtout. Alors, Thilou, pour te dire que ça va bien, même quand ça va mal. Même quand ça va mal. D'Haïti, je n'ai pas vu grand-chose.
0: Bon, Haïti...
1: C'est rien passé, le monde a arrêté de tourner en Haïti.
0: Non, mais ils sont... Enfin, on est dans les mêmes histoires en Haïti. À chercher un compromis, ils se sont entendus sur un budget pour les élections. Problème encore d'insécurité, nouvelle... attaque à Kinskoff, mais cette fois-ci repoussée par la police. Donc, Haïti dans la même situation. Bon, on comprend aussi que ça n'aurait pas changé en une fin de semaine.
1: En une fin de semaine, mais ça fait 2 ans, 226, 27 ans, je ne sais pas combien que depuis qu'on est là pour changer les choses, n'est-ce pas? On n'a rien changé et moi j'ai ma petite idée pourquoi ça n'a pas changé, t'sais. Et pourquoi ça ne changera pas.
0: Pourquoi ça ne changera pas?
1: Ouais.
0: Ben ça, à un certain moment, ça devrait changer quand même.
1: Mais
0: À un certain moment, on
1: ça,
0: fera ce qu'il
1: non, je suis
0: faut pour que
1: d'accord
0: ça
1: avec toi,
0: change.
1: mais ça prendra des changements de notre part aussi. Parce que
0: Oui,
1: c'est
0: ça,
1: parce
0: on est
1: qu'on est
0: d'accord.
1: comme on est là que ça ne change pas. Et là, de plus en plus, moi, j'en viens à battre en brèche totalement cette idée de me dire que c'est les autres, c'est les autres, c'est les autres. Là, je te dis, Tilou, c'est nous autres. C'est nous autres. C'est nous autres et c'est nous autres. Mais regardons d'abord, Tilou, avant de parler de nous autres, ce déraillement de train à Repentigny dans le journal La Presse. Repentigny, c'est juste à côté de la radio. Hein? Bon, petit bout là, sur la 40. Oh là! Déraillement de train à Repentigny, c'était un film d'horreur dans La Presse. Les citoyens de Repentigny ont eu une énorme frousse dimanche en fin d'après-midi, alors qu'un train de marchandises a déraillé en plein quartier résidentiel. L'événement survient la veille du funeste 13e anniversaire de l'explosion d'un train à Lac-Mégantic et suscite son lot d'inquiétudes. Il y a eu ça, un train qui a déraillé à Lac-Mégantic il y a 13 ans, et ça a fait 47 morts. Et une chance que ce train déraillé à Repentigny hier ne contenait pas, du moins il y en avait du diesel avant qui était transporté. Ils ont eu le temps de vider le diesel et c'est pour ça. Grâce à ça, à cette manœuvre vidée avant, déposer le diesel là où le diesel devait être déposé, et l'accident est survenu après. C'est tout ça qui fait en sorte qu'il n'y ait pas eu d'incendie et peut-être de mort dans ce déraillement. Alors, l'autre nous dit. Tout juste après le déraillement, un énorme nuage de fumée noire s'est formé dans les airs, raconte Ginette Rioux, qui réside tout juste à côté de la voie ferrée. C'était comme si on était en enfer, témoigne-t-elle, toujours sous le choc. C'était un film d'horreur. Les gens couraient partout, ils criaient, cherchaient leurs enfants. En Repentigny.

0: Alors, on l'a évité vraiment de peu, la catastrophe. Dans le journal La Presse internationale, décryptage l'art de la corruption. On parle de Donald Trump, c'est le. Le président américain s'est adressé à la presse avant d'embarquer à bord d'Air Force One pour son premier déplacement à bord du Boeing 747-8 que le Qatar a offert aux États-Unis le 1er juillet 2026 à la base aérienne conjointe Andrews au Maryland. Depuis son retour à la Maison-Blanche, Donald Trump ne s'enrichit pas seulement en recevant des montants d'argent de la part de criminels condamnés qui veulent obtenir une grâce présidentielle ou de gouvernement et d'entreprises qui espèrent gagner ses faveurs. Il réussit aussi à taxer les membres de son propre cabinet. Est-ce que tu savais ça?
1: Ouais.
0: Que tu savais ça?
1: Non, je savais pas.
0: Ah non, moi je ne savais pas ça. Les journalistes du New York Times, Maggie Haberman et Jonathan Schwann racontent l'histoire d'un régime change, leur best-seller instantané sur la première année du mandat en cours du 47e président des États-Unis. Ils rappellent que Donald Trump s'était promis, s'il était élu en 2024, de ne pas interdire à ses fils aînés de brasser des affaires à l'étranger, comme il l'avait fait lors de son premier mandat. Je leur avais interdit de faire des affaires pendant mon premier mandat et cela ne m'a valu aucune reconnaissance, s'est-il plaint lors d'une entrevue accordée au Times début 2026. Rien ne m'y obligeait et c'est vraiment injuste envers eux. Après la confirmation de Howard Lutnick au poste de secrétaire au commerce, Donald Trump a étendu au fils de son ami new-yorkais la permission de faire ce qu'il voulait à l'étranger. Mais il s'est souvent emporté en privé lorsque les médias se sont intéressés au flagrant conflit d'intérêts qui en résultait. Aussi, pour apaiser leur colère, la colère ou les colères de son patron, Howard Lutnick a versé 25 millions de dollars à la fondation de la bibliothèque présidentielle de Donald Trump, révèle Regime Change. Et les auteurs du livre d'ajouter, à plusieurs reprises, en présence de Lutnick et de plusieurs conseillers, Trump s'est moqué de son secrétaire au commerce, déclarant que la seule raison pour laquelle il tolérait ces conneries était qu'il lui avait donné à lui 25 millions de dollars. Aussi simple que ça.
1: Aussi simple que ça. Ben, il va être, bon, est-ce qu'il va être humilié? En tout cas, ça va faire un petit tollé au moins. Et Donald Trump, qui s'est aussi mêlé à la Coupe du Monde, puisqu'on parle de corruption, il a appelé la FIFA pour demander d'enlever un carton rouge qu'on avait donné à un joueur américain, et ça a été fait.
0: Mais paraît-il, c'est les règlements. Toi, tu t'y connais davantage que moi. Hier, on m'a glissé la chose à l'événement. Mais en me disant qu'il s'agit d'un règlement, parce que le carton a été obtenu au 16e, hein, et là, les États-Unis passent au 8e de finale. Et d'un niveau à un autre, il semble que les punitions sont
1: Non.
0: enlevées, paraît-il.
1: Non. Normalement, enfin, suivant la compétition, ça se détermine avant la compétition. Est-ce que les cartons accumulés dans les phases de groupe ne seront pas n'auront pas de conséquences pour les phases à élimination directe? Et ça a été fait déjà dans une ou deux compétitions. Je ne suis même pas sûr que c'était valable pour cette compétition-là. Comme je l'ai dit, c'est toujours avant chaque compétition. Mais là, ce n'est pas ce qui s'est passé. Là, c'est M. Trump qui a demandé de réexaminer.
0: Oui, mais on s'entend, peut-être, sans doute qu'il l'a fait là. Mais est-ce que le président de la FIFA a pris sur lui?
1: Ah,
0: Il y
1: ça.
0: a quand même un comité FIFA.

0: Oui,
1: Il y a quand même un comité FIFA.
0: on n'a pas les détails et c'est justement ce qui va faire tollé parce que la France aussi a un joueur dans la même situation et ils se disent que bon, ils vont voir est-ce que ils vont demander la même chose pour ce joueur-là. Et donc, cela veut dire donc que ce n'était pas une règle pour cette Coupe du Monde, pour cette compétition-là.
1: Non, non,
0: Ah oui, ça commence à faire beaucoup de bruit hein, dans le monde du football.
1: non. Ouais. Ben, c'est même publié. Et puis, j'ai vu aussi que c'est un règlement, c'est écrit dans
0: Non.
1: un article. Mais tu sais, ben, on va regarder, on va suivre.
0: Ouais.
1: On va suivre. Toute sa vie, Donald Trump a monétisé tout ce qu'il pouvait, y compris des
0: Ah
1: steaks, de la vodka et des vitamines, mais rien ne lui aura permis de s'enrichir plus rapidement que la présidence. Selon des déclarations financières publiées la semaine dernière, ses revenus ont totalisé en 2025 au moins 2,2 milliards de dollars, dont 1,4 milliard de dollars proviennent de l'entreprise familiale de crypto-monnaie. Figure parmi ceux qui l'ont aidé à récolter ce pactole, une société liée au gouvernement des Émirats Arabes Unis qui a racheté pour 500 millions de dollars près de la moitié de la principale société de crypto-monnaie de Trump et Changpeng Zhao, fondateur de Binance, la plus grosse plateforme d'échange de crypto-monnaies au monde, qui a reçu la grâce présidentielle. Les Émirats, eux, ont obtenu l'accès aux microprocesseurs les plus performants que leur refusait l'administration Biden. Ces déclarations financières démontrent aussi que Donald Trump a réalisé des coups fumants à la bourse par l'entremise des gestionnaires de son portefeuille d'actions. Alors, écoutez ceci. Le 8 avril 2025, ces derniers ont claqué 3,6 millions de dollars pour rafler 327 actions individuelles, y compris d'Apple, de Berkshire et d'autres valeurs sûres. Contrairement à leurs habitudes, ils n'ont pas vendu une seule action ce jour-là. Et qu'est-ce qui est arrivé le lendemain? Le lendemain, Donald Trump a annoncé la suspension de ses droits de douane réciproques, provoquant un rebond spectaculaire de Wall Street dont il a profité. Alors, on appelle ça délit d'initié. Mercredi dernier, un journaliste a demandé à Donald Trump de répondre à ceux qui l'accusent de miser sur la présidence pour s'enrichir. Vous savez pourquoi je fais de l'argent? Parce que la bourse est en hausse. Tout le monde en profite. C'est Donald Trump qui a dit ça. Mais n'y a-t-il pas une limite au conflit d'intérêts? En janvier dernier, Donald Trump avait offert cette réponse au Times. J'ai découvert que tout le monde s'en fichait. Tout le monde s'en fiche que Donald Trump fasse de l'argent, beaucoup d'argent, etc. Et puis, dans le journal encore, funérailles d'Ali Khamenei en Iran, grande prière à Téhéran, sans son fils successeur. La plupart des hauts responsables iraniens ont assisté dimanche à Téhéran à une grande prière d'hommage à l'ayatollah Ali Khamenei au deuxième jour d'obsèques nationales, sauf son fils Mojtaba, invisible en public depuis qu'il a succédé à la fonction de guide suprême. La prière a duré une dizaine de minutes et a été dirigée par Jafar Soblani, un ayatollah de 97 ans qui enseigne dans la ville sainte de Qom. Au premier rang, devant le cercueil, aux côtés de milliers de fidèles, continuant à affluer dans l'immense complexe de la grande Mosalla, se trouvait notamment le président Massoud Pezakian, l'influent Mohamed Bagher Ghalibaf, président du Parlement et chef de l'équipe de négociation, ou encore le général Ismail Kouani, responsable de la Force Quds, la branche des opérations extérieures des gardes de la Révolution, des gardiens de la Révolution. Voilà. C'est une cause démonstration de force et de puissance, dit-il. Dans le Devoir, Québec souhaite retirer le Benadryl des tablettes des pharmacies. Tu dois connaître ça, Benadryl, tu sais.
0: Oui, je sais ce que c'est.
1: Mm-hmm. Tout le monde, dès qu'on a un petit quelque chose qui paraît suspect, comme, n'est-ce pas, des comportements inhabituels de la peau, même, hein, on dit que c'est des allergies, alors là, on prend du Benadryl. Alors, il y a un projet de règlement qui prévoit que les médicaments à base de diphénhydramine ne soient vendus que derrière le comptoir. Québec veut retirer des tablettes des pharmacies le Benadryl et les autres médicaments à base de diphénhydramine, une substance habituellement utilisée pour combattre les allergies. Il se retrouverait derrière le comptoir, comme l'avait recommandé le bureau du coroner il y a environ un an, après la mort par surdose d'un jeune homme de 18 ans, publié mardi dernier dans la Gazette officielle du Québec par l'Office des professions. Le projet de règlement prévoit que les médicaments dont le seul ingrédient actif est le diphénhydramine soit vendu uniquement derrière le comptoir, tout en demeurant accessible sans ordonnance. Les pharmaciens devront alors inscrire chaque vente de ces produits ou au dossier du patient et expliquent leur ordre professionnel au Devoir. Une consultation publique de 45 jours au sujet de ce projet est en cours. À son terme, le gouvernement pourra adopter le règlement avec ou sans modification. Bon. Et puis, toujours dans le Devoir, évaluer la dangerosité des hommes grâce... Est-ce que c'est le Devoir? Hein? Dans le Devoir. Dans le Devoir. La dangerosité des hommes grâce à une sonorité numérique sur Facebook. Tu sais de quoi je parle là-dessus?
0: Pas encore.
1: Des milliers de Québécoises se réunissent sur les groupes Are We Dating the Same Guy?
0: OK.
1: Pour échanger de l'information.
0: Oui, je savais qu'il y avait un groupe... haïtien, je ne savais pas qu'il y avait... Ben, j'aurais dû supposer hein, qu'il y en a dans toute la communauté. Oh, je ne savais pas qu'il y avait un groupe pour la Québécoise.
1: Oh là là! Ça, c'est inacceptable. Hein?
0: Ben, j'essaie de se défendre et de se protéger comme elles peuvent. Hein. Ben, je ne sais pas si ça va marcher, mais je trouve que l'idée n'est pas mal en soi. L'idée n'est pas mauvaise en soi.
1: Alors, on va en dire un petit peu plus à nos auditeurs et auditrices, n'est-ce pas, avant de dire si c'est bon, si c'est mauvais. Parce que la chose a l'air salée. Tantôt louanger pour leur capacité à éviter aux femmes les fréquentations amoureuses dangereuses. Bah oui, si c'est dangereux, c'est dangereux. Tantôt décrié pour les risques liés à la diffamation qu'il présente, les groupes Facebook « Are we dating the same guy ?» continuent de gagner des adeptes au Québec. Regard croisé sur ces communautés de sonorités numériques dont les racines remonte pourtant à l'ère pré-réseaux sociaux. À l'ère pré-réseaux sociaux, c'était des téléphones. Ah, est-ce que tu sais que Tilou fréquente? C'était quoi?
0: Je sais pas.
1: Disent que ça remonte à l'ère pré-réseaux sociaux. Les pages Facebook « Are we dating the same guy? » « Est-ce qu'on fréquente le même homme? » sont des groupes généralement exclusifs aux femmes qui leur permettent d'évaluer la possibilité, dangerosité, la possible dangerosité de l'homme qu'elles ont l'intention de fréquenter. Seulement l'intention. Hein. En publiant la photo d'un individu, une femme peut solliciter de l'information sur celui-ci afin de savoir si elle devrait s'en méfier. Elle peut aussi faire part d'une expérience positive le concernant, green flag ou drapeau vert, ou au contraire, conseiller aux autres femmes de prendre ses distances, non, de prendre les distances en lui évoquant un ou des red flags, soit des signes de danger. Ah, bon. Attention, ce bonhomme-là, là, c'est un menteur. Ainsi, ce type de groupe numérique permet d'aborder des situations qui ne sont pas criminalisés ou qui ne sont pas criminalisables, déclare Sandrine Ricci, sociologue affiliée à la chaire de recherche sur les violences sexistes et sexuelles en milieu d'enseignement supérieur. L'éventail des publications qui se trouvent dans ces groupes est large. Dénonciation d'hommes infidèles, publications exposant certains individus ayant des comportements toxiques ou dangereux et potinage. Ces groupes s'inscrivent dans une série de pratiques remontant avant l'arrivée des réseaux sociaux, explique Corey Rentschler, qui est professeur agrégé au département d'histoire de l'art et d'études de la communication à l'université McGill. Elle la qualifie de Whisper Networks, les réseaux de chuchotement, où des individus se transmettent des informations en privé afin de signaler une personne à éviter. Ainsi, ces groupes numériques utilisent la culture en ligne pour partager des informations et créer des conditions de care, sollicitude, explique-t-elle. Est-ce que c'est correct, Tatou?
0: Il est bientôt 6h30. Nous allons observer notre première pause et revenir ensuite pour la suite de cette vidéo.

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0: Nous sommes de retour après la pause. Il est 6 h passées de 32 minutes et nous entamons notre seconde partie de discussion, réflexion et revue de presse avec Jean-Ernest Pierre et moi-même. Vous pouvez vous joindre à nous en appelant le 514-287-1288. Alors, juste avant la pause, nous étions en train de parler, de lire hein, sur ces groupes, dating the same guy. Et Jean-Ernest m'a l'air assez étonné d'apprendre
1: non,
0: que
1: pas
0: ça existe.
1: étonné. Pas
0: Non.
1: étonné, mais ça ne devrait pas durer longtemps, Tilou.
0: Pourquoi?
1: Parce que ça va briser, ça va comment empiéter sur les droits des hommes. Et faut s'attendre aussi à ce que ça ait des répercussions, ou en tout cas qui est la contrepartie de ce type de site-là, qui sera mise sur pied par des hommes aussi.
0: Ce serait
1: Et
0: quoi la
1: donc,
0: contrepartie?
1: oui, pour poser à peu près la même question. Et puis, parce que ça regarde quand même du côté de, comment je pourrais dire, de présenter un homme sous ses mauvais jours, on va dire, pour dire vite, là, n'est-ce pas? C'est pas des compliments qu'on fait pour l'homme en question, n'est-ce pas? On est en train de salir la réputation d'un homme, et moi, je pense que les hommes sont capables de faire ça aussi. Et là, on tombe dans la guerre des sexes, n'est-ce pas? Et ça, c'est parce que tu parles de la seule chose donne un semblant de sérieux à un type de groupe comme ça, c'est qu'il s'agit de groupes fermés. Ce n'est pas public, mais fermé entre des gens qui s'ouvrent, n'est-ce pas, qui s'ouvrent à d'autres automatiquement, et les nouvelles vont très vite, et ça fait la réputation d'un homme. Moi, je trouve, d'autant que, généralement, lorsqu'on parle de couples qui sont solides, qui sont des gens mariés, qui ont des gens qui sont en couple depuis plusieurs années, et là, on parle d'une autre chose. Mais pour de nouveaux couples, de nouveaux, et même pas des couples, c'est des gens qui, la plupart du temps, sortent ensemble, comme on dit au Québec, et qui font une expérience pour savoir si ça peut durer, aller mettre le nom de l'autre sur un site en disant qu'il est ci, qu'il est ça, pour savoir si on fréquente le même gars. Je trouve pas ça correct. Parce que
0: Ouais.
1: il ne s'agit pas de couple, souvent de couple stable depuis un certain temps.
0: Alors, ce qui arrive aussi, c'est que les femmes essaient de se protéger de ces messieurs qui vont batifoler à droite et à gauche en promettant monts et merveilles. Donc, oui, je pense qu'il y aura sûrement certaines dérives, certaines femmes par vengeance qui veulent nuire à un homme et puis viennent dire n'importe quoi en publiant sa photo. Mais je pense qu'en règle générale, ça devrait plutôt aider.
1: Non, par amour également. Si tu veux garder
0: Par
1: ton homme,
0: amour.
1: si, ben, écoute là, il y en a qui tuent par amour, ok? Bon, mais si tu veux garder ton homme et tu n'es pas sûr de garder ton homme, tu n'es pas sûr. Pourquoi tu n'es pas sûr? Parce que c'est une nouvelle relation et la personne a bien le droit de regarder ailleurs, n'étant pas sûr de son choix, hein? N'étant pas sûr que tu es la bonne personne. Toi non plus, tu n'es pas sûr que la personne avec qui tu es, c'est la bonne personne pour toi. Hein? Et c'est ainsi qu'il y en a qui continuent à rencontrer d'autres personnes pour être certain que qu'on a la bonne personne. Alors, la personne qui veut garder son homme, n'est-ce pas, parce qu'elle estime que c'est son homme, peut dire n'importe quoi de cet homme-là pour faire en sorte qu'il n'ait aucune chance ailleurs, hein? Surtout pas dans le voisinage, hein?
0: Mais en quoi ça nuirait si la personne est déjà en couple et que sa conjointe ou sa partenaire décide d'éviter qu'il aille trouver d'autres femmes.
1: En quoi ça nuit?
0: Oui.
1: Non, mais c'est le choix de la personne.
0: Non, mais.
1: Mais ce n'est pas à l'autre. C'est
0: Alors,
1: pas.
0: non.
1: Qu'est-ce que je vais faire?
0: Ce que je veux dire, c'est que je comprends ton point, mais par rapport à ce que ça peut apporter comme solution, aider dans le cas de certains problèmes, est-ce que ça ne devrait pas être plutôt un détail négligeable?
1: Comment un détail négligeable, Tilou? Je te parle de couple. Si Tilou le fait, oui, Tilou est en couple depuis X temps, et puis donc, et puis la femme ne devrait pas avoir cette préoccupation-là du tout, parce qu'elle est sûre d'avoir un
0: Ah,
1: homme
0: dans un monde idéal,
1: qui est
0: dans
1: satisfait dans un monde idéal. On souhaite que les couples soient des couples idéaux. C'est normal.
0: et
1: Mais
0: puis
1: quand Tilou n'est pas satisfait, mais Tilou doit partir.
0: mais on est d'accord, mais la
1: Qu'est-ce qui se passe?
0: l'autre personne qui aurait pu être ou qui a la possibilité d'être dans des relations avec cet homme-là. Vaut mieux qu'elle le soit en connaissance de cause, en sachant que bon, cet
1: Mais c'est
0: homme-là.
1: pas à toi à faire ce travail-là, c'est à elle à faire le travail. C'est à elle, parce que quand tu le fais là, est-ce que tu le fais pour elle ou tu le fais pour toi, pour pouvoir garder
0: Ah,
1: ton
0: pour
1: homme?
0: l'aide, pour l'aide, pas
1: Non, non, pas
0: forcément.
1: pour les deux. Non, non, non, non, non, non,
0: Pour
1: non,
0: l'aide.
1: non, non. On n'est pas sœur siamoise ou frère siamois. Non, c'est chacun
0: Non,
1: pour
0: mais
1: soi.
0: la femme qui voudra entrer en relation sexuelle avec, enfin, en relation
1: En
0: avec l'homme,
1: relation sexuelle, là,
0: pas
1: on
0: forcément.
1: verra après.
0: Ouais. La femme qui veut entrer en relation avec l'homme, est-ce que tu crois vraiment que elle ne le fera pas parce que cet homme-là est déjà en couple? Non.
1: Alors, raisonne plus.
0: Non, mais raison de plus, c'est qu'elle le fera cette fois-ci en connaissance de cause, en sachant que ben, cet homme est
1: Mais
0: déjà en
1: est-ce que
0: couple.
1: c'est tes affaires d'aller dire
0: Les affaires de qui? À
1: que
0: la
1: c'est tes
0: femme, oui, mais c'est
1: affaires,
0: à ses
1: ça?
0: affaires, bien, mais c'est ses affaires de savoir que son homme fréquente une autre femme.
1: Non, non, non, non, mais de savoir, pose la question à ton homme. Pose la question à ton homme, tu vas le savoir. Est-ce que ton homme. D'abord, la première question que tu devrais te poser, c'est est-ce que ton homme est satisfait? Est-ce que ta femme est satisfaite?
0: Là, on est d'accord. Là, on est d'accord
1: Mais
0: entièrement. On est d'accord
1: allez
0: entièrement.
1: faire la démarche.
0: Ce que je comprends pas, c'est pourquoi. Enfin, moi, je trouve que ce n'est pas une mauvaise chose. Je ne suis pas sûr que ça apportera les résultats escomptés, mais bon, je ne pense pas que ça soit une mauvaise chose. Et que tu disais que les hommes vont faire pareil. Il y a déjà plein de groupes aussi,
1: Alors,
0: mais ça marche moins bien que les groupes de femmes.
1: supposons que nous n'étions pas à l'ère du numérique et qu'on était seulement au téléphone. Ou bien, bon, la radio est venue avant le téléphone, hein? Il n'y avait pas de téléphone au moment de la radio. Bon, alors pour savoir si son homme fréquente quelqu'un d'autre, on pouvait lancer des messages comme ça à la radio, etc., et dire,
0: Presque
1: je
0: comme on
1: veux
0: le fait.
1: savoir si Tilou fréquente, hein?
0: Presque comme on le fait lors des mariages en demandant est-ce que quelqu'un a une objection à cette union.
1: Ouais. Non, mais je ne comprends pas qu'on puisse
0: Je sais pas ce que ça
1: utiliser.
0: aurait donné, mais je ne vois pas en quoi ça nuirait non plus.
1: Mais parce que, pourquoi ça ne se faisait pas par d'autres moyens de communication comme la radio? Et ce que les gens voyaient tout simplement, ah oui, on voit Tilou fréquenter telle personne, et puis on suppose que Tilou et cette personne-là sortent ensemble, et puis sont en couple, aussi simple que ça. Mais maintenant, on se donne le moyen technologique, n'est-ce pas, et qu'on ne contrôle pas vraiment, n'est-ce pas, d'envoyer des photos de Tilou, parce que bon, le nom ne suffit pas, faut envoyer la photo et dire plein d'affaires sur Tilou pour dire cet homme-là, il est ci, il est ça, il est ci, il est ça, mais s'il est ci, il est ça, mais pourquoi tu fréquentes cet homme-là?
0: Bon, en fait, oui, je comprends maintenant ton point. Hein, c'est, tu parles d'une femme qui salirait l'image d'un homme pour garder cet homme-là. Mais la fonction principale du groupe, c'est de partager son expérience et surtout sa mauvaise expérience avec un homme, même s'il y en a qui partagent aussi les bonnes expériences. Mais c'est surtout ça pour dire, attention, cet homme-là, il m'a déjà joué des tours, il a déjà fait ceci ou cela, et voilà qui il est.
1: Alors, tu vois, moi-même, je n'applaudirai jamais pour ça, là. Je sais qu'il existe un groupe d'hommes. On en a parlé dernièrement. Ils sont des victimes de la société. Ils ne peuvent pas avoir de femmes. On les appelle
0: Ouais.
1: comment déjà?
0: Le nom m'échappe là, mais ça
1: Ah,
0: revient comme
1: le
0: ça.
1: nom m'échappe, moi aussi, là. Ils ne
0: Ouais.
1: peuvent pas avoir de femmes. Et
0: Ouais.
1: puis, ils sont prêts à tuer. C'est un de ceux-là, là. Qui est venu ici à Montréal et qui a fait feu, n'est-ce pas? Parce que bon. Alors, vous allez encore une fois mettre des bâtons dans les roues de ce type d'homme-là. Vous allez l'enrager davantage.
0: C'est vrai aussi.
1: Mais pourquoi ne pas garder les choses
0: Mais
1: simples, tu?
0: en fait, est-ce que ce n'est pas dans la même idée? On en parlait l'autre jour aux informations, de dévoiler, entre guillemets, le casier judiciaire ou les antécédents.
1: Mais ça reste une démarche personnelle. Quand tu fréquentes un homme, tu ne connais pas ses antécédents, etc., tu devrais pouvoir aller faire, est-ce qu'il a des
0: Ah, non,
1: antécédents de violence? Mais
0: mais oui.
1: ça reste personnel à toi, là.
0: Mais les groupes, normalement, ça devrait être l'idée aussi du groupe. Le groupe, ce n'est pas que moi, je suis une femme, j'ai fréquenté un homme et puis je viens balancer sur l'homme. Non. C'est quelqu'un, enfin, une femme qui rencontre un homme ou qui commence à s'intéresser à un homme, qui vient poster l'image et demander, est-ce que vous connaissez cet homme-là? Est-ce que vous avez des informations sur cet homme-là?
1: Normalement, tu vois, par exemple, la démarche d'aller regarder le casier judiciaire, c'est une démarche quasi judiciaire, justement, aller voir la police et demander des informations personnelles sur un individu qui a déjà été trouvé coupable, etc., etc. C'est très loin d'un site Internet où on va demander à tout le monde. Et hier, moi-même, imaginez avec ma nouvelle casque ou casquette à la soirée, à l'après-midi, n'est-ce pas? On me trouvait différent. Hein? Il faut seulement une petite affaire. Et puis là, on dit, ah, mais je le connais. Et surtout,
0: Et puis, c'est peut-être
1: on m'a
0: la
1: déjà dit.
0: plateforme, hein? C'est peut-être la plateforme qui paraît révolutionnaire, mais est-ce que ça n'a pas toujours été le cas? Est-ce que les femmes n'ont pas toujours essayé de trouver les informations sur un homme qu'ils avaient rencontré, qu'elles avaient rencontré, qu'elles voulaient fréquenter?
1: Pas à ma connaissance. En
0: Oui.
1: principe,
0: Le cercle était plus fermé, c'était plus difficile d'avoir des informations sur ce qu'avait fait l'homme dans un autre pays ou dans une autre ville, mais je pense que ça a toujours été le cas.
1: Mais généralement,
0: C'est
1: la
0: incel,
1: femme,
0: le mot qu'on cherchait tout à l'heure, le terme qu'on cherchait, c'est incel.
1: incel, oui. Alors, Tilou, la démarche, c'était lorsqu'on commençait à fréquenter quelqu'un et puis on sortait avec la personne, justement, la personne qui ne refuse pas de sortir, d'accompagner sa nouvelle flamme, n'est-ce pas? Ben, était au départ suspect et puis finalement on présente à bien des personnes, et ben si la personne n'a rien à se reprocher, la personne va accompagner, va sortir, etc. et au fur et à mesure en finir par connaître la personne. Mais la première et la toute première démarche, c'est de présenter la personne à sa famille, aux membres de la famille, aller connaître, faire la connaissance de la famille de l'autre, etc. et de fil en aiguille on finit par avoir des informations concernant cette personne-là. C'est comme ça que ça se passait.
0: Peut-être qu'on a eu trop de mauvaises surprises dans ce sens-là. On essaie de s'informer
1: Non,
0: avant.
1: on essaye, Tilou, d'excéder les limites que nous donnent les médias sociaux. Ça, c'est un autre excès des médias sociaux. Oui.
0: Oui, mais pourquoi tu dis, c'est ça, c'est là que j'ai, tu parles d'excès. Moi, comme je viens de le dire, je ne pense pas que ça apportera des résultats. Mais en quoi est-ce que c'est un excès? Je ne vois pas. Je ne vois pas.
1: Mais si nous
0: Il
1: tous,
0: y
1: on
0: aura
1: a tous,
0: évidemment quelques
1: regarde,
0: femmes à
1: dis-moi,
0: faire des livres, mais.
1: si nous, est-ce que c'est vrai, là, je te pose une question est simple, est-ce que c'est vrai qu'il y a eu tellement de ravages d'hommes qui mentaient, d'hommes qui trichaient, d'hommes et d'hommes et d'hommes et d'hommes, au point où on doit dépasser le cadre ordinaire de connaissance, je devrais dire, n'est-ce pas? Pour apprendre de l'individu, qu'on doit aller sur les médias sociaux avec tellement de tricheries, avec tellement de problèmes. Est-ce que c'est les pro
0: Enfin, moi aussi j'ai un inconfort avec ça, mais pas pour les mêmes raisons. Moi, avec l'intelligence artificielle, là, je sens aussi qu'il y aura certains problèmes. Mais moi, ce que je veux dire, c'est que la démarche elle-même, moi j'ai l'impression que ce sont les réseaux sociaux qui te posent problème là-dedans. Mais la démarche elle-même, je la trouve, bon, sinon normale, en tout cas naturelle, qu'après tout ce qui se passe et dans ces
1: Mais si
0: relations.
1: nous, ce qui est naturel, c'est encore une fois de parler à des amis. Je connais quelqu'un, je fréquente quelqu'un, il s'appelle un tel. Mais c'est à une amie que tu te confies. Les groupes en
0: T'as jamais
1: question,
0: été
1: là.
0: dans les, comment ça s'appelle, les studios de beauté, hein?
1: Comment tu dis?
0: T'as jamais été dans les studios de beauté, là où les femmes
1: Ah
0: se font les
1: ben, oui,
0: permanentes et autres. Bah,
1: mais
0: là,
1: ça là,
0: on n'en parle pas qu'à des amis. C'est
1: non,
0: pratiquement le même,
1: non,
0: c'est
1: mais
0: le même phénomène que.
1: ça ne se passe pas comme ça non plus dans les studios.
0: Ouais.
1: On raconte l'histoire de sa vie, on raconte des affaires et des affaires. Mais ce n'est pas d'aller s'enquérir de nouvelles sur une personne, qui est cette personne, etc., etc. Non,
0: Tu trouves la chose trop directe, toi.
1: non, mais ça tombe littéralement. Moi-même, je ne voudrais pas
0: C'est
1: mettre
0: vrai
1: ma vie.
0: que
1: Est-ce que
0: ça enlève le charme d'une relation amoureuse ou romantique. C'est peut-être que tu es attaché à ça, mais on n'en est plus là. Maintenant, on est presque dans les contrats.
1: est-ce que tu es honnête avec la personne?
0: Qui?
1: Pour dire que, parce que tu vas faire ça dans le dos de la personne que tu fréquentes,
0: Oui,
1: dont
0: tout à
1: il est
0: fait.
1: question,
0: Tout à
1: tu
0: fait.
1: vas prendre sa photo, tu vas mettre sa photo sur un groupe et il n'est toujours pas au courant de ça là.
0: Oui.
1: Est-ce que c'est normal ça de faire ça?
0: Mais je comprends. Je comprends. Je sais pas si c'est normal, mais je comprends.
1: Tu comprends, mais je te dis que c'est pas normal. C'est pas normal. Et après avoir fait ça là, lorsque tu auras pleinement satisfaction parce que et tu retournes à cette personne-là, tu rentres en complicité ou bon en relation, on va dire, n'est-ce pas? Mais le jour où tu fais ça, et puis le soir, tu es en parfaite communion avec cette personne-là, mais sans lui dire que tu as fait ça. En sachant très bien que si cette personne sait que tu as fait ça, elle serait fâchée contre toi. Et ça pourrait même amener à la rupture. Qu'est-ce qui est normal là-dedans, là? Qu'est-ce qui est sincère là-dedans?
0: Non, je ne dis pas que c'est sincère.
1: Mais tu peux faire ça, la démarche dans le dos de l'autre.
0: Ouais.
1: Tout simplement en présupposant que la personne pourrait ne pas être fidèle, pourrait.
0: Avoir des choses à cacher, oui.
1: C'est quoi? Alors que tu peux faire la démarche, tu dois faire la démarche par toi-même.
0: Donc, maître, est-ce que tu penses que ça changerait quelque chose que de mettre la personne au courant? En lui demandant, il y a un groupe, voilà, et je vais poser la question.
1: Ça pourrait être correct. Ça pourrait être correct. À ce moment-là, tu ne joues pas dans le dos de l'individu. Ça s'appelle jouer dans le dos de l'individu, puisque le soir venu, tu vas rencontrer, je dis le soir, ça peut être le jour, n'est-ce pas? Tu vas rencontrer l'individu et tu ne vas jamais lui dire que tu as fait ça. Est-ce que c'est correct, ça?
0: Alors, on me pose la question avant même d'en arriver là. Est-ce qu'il est normal d'utiliser Internet pour avoir une rencontre, par exemple? Parce que beaucoup maintenant se trouvent des partenaires par Internet. Est-ce que là, il est normal aussi? Bon, ça, je pense que c'est d'un tout autre ordre.
1: Ça, c'est tout autre chose,
0: Ouais.
1: n'est-ce pas? Tous les moyens sont bons pour rencontrer du monde. Bon, mais maintenant, c'est normalement, tu vois, encore une fois, là, Tilou, je te dis les méfaits de l'Internet. Tu prends le temps. Autrefois, ça se passait comme ça, là. On prend le temps, on a une bonne conversation avec l'individu, une bonne, deux bonnes, trois bonnes, quatre bonnes conversations. Et avant de commencer à rentrer dans les particularités, n'est-ce pas, dans les relations très intimes et très sérieuses, bidim-bom, n'est-ce pas, on prend le temps de connaître la personne. Hein?
0: Alors, moi, j'avais une idée, on va dire, très conservatrice de l'affaire. Même chercher quelqu'un pour être en couple, je ne comprenais pas. Pour moi, on rencontrait quelqu'un et puis, en la fréquentant, on commence à avoir une attirance et puis voilà, c'est comme ça que ça se faisait. Sauf que, depuis, j'ai vu des gens qui se sont rencontrés par Internet et tout, et ça semble aller, tout semble être correct. Donc, je ne peux pas trop m'aventurer, à dire voilà comment ça devrait se faire.
1: Moi-même, et très honnêtement, je n'ai pas tellement de problèmes sur la recherche parce que tous les moyens sont bons quand c'est pas au travail, mais c'est dans une sortie, on sort pour rencontrer, etc. Mais on peut aller sur Internet pour rencontrer, on peut aller à des groupes de rencontres. Mais la démarche pour savoir à quel individu tu as affaire, c'est une démarche qui se doit d'être personnelle, hein? Et ne pas impliquer plein de gens là-dedans. Enfin, si tu le fais, il faut que
0: On
1: tu
0: dit
1: sois à même de dire à l'individu,
0: ouais.
1: je vais m'enquêter, je vais à la police, je vais prendre des informations.
0: On dit bonjour à Dickens qui est avec nous. Bonjour, comment ça va?
2: Ça va, bonjour,
0: Ah,
2: c'est la
0: bonjour
2: route,
0: Dickens.
2: hein? Bonjour, Jean-Anès, bonjour, Philou. Moi, je comprends le sujet du matin.
0: Non,
2: Mais
0: est-ce que tu peux baisser
1: du côté de Judy qu'il y a ce bruit.
0: Ah, ok. Vas-y, Dickens.
2: J'ai pas de radio, j'ai pas de radio, s'il vous plaît.
0: Oui, vas-y, tu
1: Non,
0: peux y aller.
1: c'est trop fort, le micro est monté trop haut. C'est Judy qui doit nous
2: Oui, je
1: aider.
2: comprends le sujet ce matin, je comprends l'interrogation de Jeremy, mais dans ce monde technologique où avec les applications, les Tinder, les gens mettent leur profil sur tellement de. Les gens qui cherchent une rencontre mettent leur profil, leurs photos sur tellement d'applications, en créant tellement de profils. Est-ce que c'est pas une démarche, est-ce que ça ne met pas dans ce qu'on pourrait dire une nouvelle normale, hein? Donc, je comprends tout ce que posait Annès avec les possibles dérives. Bon, mais ça, je pense que nous qui discutons de la situation, disons, moque nous venons de notre temps. Et j'espère que les plus jeunes de CPAM pourront donner leur avis, parce que j'aimerais bien connaître l'avis des jeunes qui utilisent des applications pour les sorties et voir qu'est-ce qu'ils pensent de cette démarche, de ces groupes en dating, de ces men ou en dating, de ces women.
0: Oui, moi j'aimerais bien aussi comprendre. Mais bon, j'aimerais surtout avoir l'expérience de celles et ceux pour qui ça a marché. Parce que moi, je ne pense pas que ça fonctionnera vraiment.
2: Parce que là, moi, la façon que je prends les choses, c'est que j'en ai déjà vu, comme tu as parlé de sujet beauté, j'en ai déjà vu des gens qui sortent avec quelqu'un au début de la relation, qui en doute et qui demandent à des amis
0: Oh, bien sûr, ça
2: d'essayer
0: c'est un bon coup
2: d'enquêter,
0: aussi.
2: d'essayer de voir de leur communauté, est-ce que cette personne-là est bien la personne qu'elle présente ou la personne qu'elle dit qu'elle est. Tout ça, donc ça c'est à l'ère de pré-réseaux sociaux, je suppose que à l'ère des réseaux, ça les réseaux entrent et disons accélèrent tout. Mais les différentes démarches là ont déjà existé bien avant les réseaux. Hein.
0: C'est ce que je crois aussi.
1: Alors, c'est difficile, hein?
2: Bon, c'est très difficile,
1: De voir
2: je vais arrêter.
1: comment?
2: Non, c'est difficile le retour, je m'entends même pas. Tout ce que j'entends, c'est le route. C'est ce que je dis.
1: Bon. Alors, c'est vraiment difficile de voir comment. Ouais. Comment on peut, je dirais, faire des dérives avec des moyens technologiques qu'on aurait pu utiliser beaucoup plus intelligemment pour le bien-être de l'ensemble de la société. Mais ça, là, je trouve que je ne peux pas le partager parce que, tu sais, Tilou, juste pour une chose, à partir du moment où la personne le sait, l'apprend, eh bien, c'est une rupture. Ah, tu as fait ça. Tu as mis ma photo. C'est une rupture. Donc, ça veut dire que tu joues dans le dos de la personne en faisant cela.
0: Ouais.
1: Tu devrais être capable de lui dire, je vais me renseigner, j'ai un groupe, voilà. Est-ce que tu m'autorises?
0: Ouais.
1: Ça serait plus honnête. Surtout si tu commences à fréquenter la personne. Si tu commences à fréquenter la personne, si c'est une connaissance et que éventuellement ça pourrait, bon, j'admettrais. Mais tu as déjà commencé à fréquenter la personne
0: Ah,
1: de
0: bon.
1: manière intime, ça serait de prendre son courage à deux mains et lui dire, ben voilà, je vais faire telle démarche, est-ce que tu m'autorises?
0: Ben, il n'est pas dit qu'on doit déjà commencer à fréquenter ou pas. Ça, je ne pense pas que ça rentre en ligne de compte. Il s'agit de tout simplement trouver des informations sur quelqu'un qui vous intéresse.
1: Ah non, mais si vraiment on n'a pas commencé à fréquenter la personne, voilà, moi je pense que c'est beaucoup plus ouvert, c'est un individu qu'on voit comme ça, mais on dit le titre de l'affaire, est-ce qu'on fréquente le même
0: Ouais,
1: gars?
0: c'est vrai, c'est vrai. Il est bientôt 7 heures. Merci Jean-Ernest. On n'en a pas fini hein, avec ce sujet, j'en suis sûr. Mais je te souhaite une très bonne journée. On se reparle demain pour d'autres discussions.
1: C'est beau, merci
0: Merci.
1: Tino.
0: Au revoir.
1: Bye.
0: Les nouvelles nationales après la pause.

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Les citoyens de Repentigny ont eu une énorme frousse dimanche en fin d'après-midi alors qu'un train de marchandises a déraillé en plein quartier résidentiel. L'événement survient la veille du funeste 13e anniversaire de l'explosion d'un train à Lac-Mégantic et suscite son lot d'inquiétudes. Éric Cadot profitait d'un bel après-midi ensoleillé avec sa famille et ses amis lorsqu'un bruit sourd a coupé les conversations vers 16h30. On a entendu un sillement vraiment fort, explique celui qui habite près du chemin de fer dans le secteur de la gare d'Eure. On a tous regardé dans les airs, on croyait que c'était un écrasement d'avion. Il s'agissait plutôt du déraillement de 45 wagons de train du Canadien National. Par chance, trois d'entre eux ayant précédemment transporté du diesel étaient vides lors de l'accident, rapporte l'entreprise. L'accident n'a donc fait aucune fuite, aucun incendie ni aucun blessé. Les Repentignois rencontrés sentent qu'ils ont évité le pire. Le train est omniprésent dans la vie de ceux qui résident près du rail. Ça vibre toujours dans notre coin, au point où parfois on se croit sur un bateau, partage Amari Mohamed, qui habite le quartier depuis 2 ans. Chaque passage est synonyme de tremblement et de bruit que Tommy Lee Dufault n'entend même plus. Dimanche après-midi, il a toutefois eu le sentiment que quelque chose ne tournait pas rond lorsque le train est passé. C'était beaucoup plus fort que d'habitude, j'étais certain qu'il y avait un tremblement de terre. Pris par un sentiment d'urgence, il a quitté le demi-sous-sol dans lequel il habite avant d'apercevoir le train renversé. J'ai tout de suite pensé à la tragédie du lac Mégantic. Je pensais que c'était un wagon citerne, j'avais peur que ça explose, relate-t-il. Il a donc pris ses jambes à son cou pour avertir sa conjointe toujours à l'intérieur de l'appartement. Rapidement, il a été rejoint par des policiers qui seraient entrés dans son logement sans prévenir. Comme près de 200 citoyens, on leur a demandé d'évacuer les lieux de manière préventive. Ceux-ci ont pu regagner leur maison plus tard vers 20h30.

Plusieurs partis politiques se sont arrachés Pierre Dufour depuis que celui-ci a été exclu du caucus de la CAQ en septembre 2025. Celui qui a été ministre des Forêts de 2018 à 2022 a déclaré avoir été courtisé par le parti conservateur d'Éric Duhaime, la CAQ et le PLQ au cours des derniers mois. Le politicien de 60 ans a finalement opté pour les libéraux dont il défendra les couleurs le 5 octobre. Pierre Dufour sera candidat pour le PLQ dans la circonscription d'Abitibi-Est qu'il représente depuis 2018. Ce qui était important pour moi, c'était à partir du moment qu'on m'a mis dans le rôle de député indépendant au mois de septembre 2025, c'était de respecter cet aspect-là pour, je pense, le bénéfice des électeurs de ma circonscription qui avaient voté pour moi sous une couleur, puis d'attendre la fin de la session parlementaire pour, après ça, regarder s'il y avait des options qui se présentaient à moi, a-t-il expliqué. Le député indépendant assure qu'il n'a eu de discussion sérieuse avec le Parti libéral du Québec que récemment, même s'il admet que Pablo Rodriguez, qu'il connaissait, a évoqué une possible candidature de Pierre Dufour avec le PLQ. On n'avait pas eu de réelle relation par rapport à ça. Par la suite, Pablo s'est retrouvé dans une situation chaotique, mentionne M. Dufour. Durant la dernière année, le député d'Abitibi-Est a profité de son rôle d'élu indépendant pour s'attaquer au dossier des redevances minières. C'est en élaborant un document sur cet enjeu que Pierre Dufour a eu des discussions avec des représentants du Parti conservateur du Québec, de la Coalition Avenir Québec et du Parti libéral du Québec. J'ai eu quelques options qui se sont présentées, relate-t-il. J'ai eu des discussions avec M. Duhaime, premièrement. Ensuite, il y a eu la Coalition Avenir Québec par le biais de quelques individus qui m'ont contacté. Puis il y a eu aussi M. André Fortin du Parti libéral qui m'a contacté, détaille Pierre Dufour. Celui-ci a remis son document sur la structure des redevances minières aux trois parties. L'ex-ministre de la CAQ affirme avoir également sollicité une rencontre avec le chef péquiste Paul Saint-Pierre Plamondon, mais clame que celui-ci n'a pas donné suite à sa demande. Il ne m'est jamais revenu, résume M. Dufour. Le document qu'il a remis aux trois autres formations politiques a servi d'entrée en matière pour des discussions avec celle-ci quant à la possibilité de recruter le politicien de l'Abitibi.

Le chef du Parti conservateur du Québec, Éric Duhaime, souhaite miser sur sa proximité avec les gens ordinaires pour tirer son épingle du jeu lors des élections provinciales. Obtenue en primeur par TVA Nouvelle, la nouvelle publicité du PCQ met de l'avant le chef du parti qu'on peut voir aller à la rencontre de plusieurs citoyens. Éric Duhaime mentionne qu'il n'a jamais été celui qui courait après les titres et qu'autant dans son parcours politique que médiatique, il a fait sa marque en posant des questions, en bousculant les idées reçues, en prenant la parole quand d'autres préfèrent se taire. Je crois que les gens ordinaires méritent quelqu'un prêt à dire tout haut ce que plusieurs pensent tout bas. Ce que j'ai appris, c'est simple. Il y a trop de politiciens qui bâtissent leur carrière en protégeant le système plutôt qu'en se battant pour les gens qui les ont élus, soutient le politicien. Le chef conservateur indique avoir rencontré des familles peinant à payer leur épicerie et leur hypothèque des entrepreneurs à bout du rouleau à cause des charges gouvernementales, des jeunes inquiets de ne jamais pouvoir devenir propriétaires et des aînés qui n'ont pas accès au système de santé. C'est pour ça que je suis ici.

un expert, mais qui reçoit tout de même l'appui de Christine Fréchette. Après avoir assuré l'année dernière que sans promoteur privé, il n'y aura pas de pipeline, McCarney a annoncé jeudi que le fédéral sera co-actionnaire avec l'Alberta de nouvelles oléoducs qui permettra de doubler les exportations de sable bitumeux du pays. L'action fédérale va réduire la diversité économique canadienne pour la rendre encore plus dépendante d'un seul secteur et ça affaiblit le Québec, commente Normand Mousseau, professeur de physique à l'Université de Montréal et expert en économie du carbone. L'économie québécoise ayant plutôt misé sur des produits manufacturiers à haute valeur ajoutée, le commerce non lié au pétrole et au gaz est laissé en plan, dit-il. En mêlée de presse vendredi, la première ministre québécoise s'est dite d'accord avec l'idée d'exporter notre énergie vers d'autres marchés car on est trop dépendant du marché américain. Les revenus générés augmenteront certes la péréquation transférée au Québec, mais celui-ci financera aussi à coups de milliards la réalisation du projet. Qui plus est, la hausse du dollar due au prix du pétrole peut nuire aux exportations québécoises. Dépité, le bloquiste Patrick Bonin, ancien de Greenpeace, déplore que le gouvernement prenne tous les risques alors que les investisseurs privés trouvent que c'est trop risqué. Pascal Paradis du Parti québécois, quoique nous sommes face à un Trans Mountain 2.0, les Québécois paieront encore un pipeline avec leurs impôts et le fédéral les endettera encore jusqu'à 8 milliards de dollars, probablement plus. Le solidaire Étienne Grandmont y voit un retour en arrière des plus scandaleux, une trahison climatique, point final. Il est grand temps que le Québec s'affranchisse de cet état pétrolier et pollueur, dit-il.

Quatre adolescents âgés de 13 à 18 ans ont été arrêtés pour introduction par effraction et tentative de vol dans une bijouterie qu'ils ont défoncée à l'aide d'un véhicule utilitaire sport dans la nuit de dimanche à lundi dans le quartier d'Arenstick à Montréal. Des appels au 911 alertaient vers 1h45 le service de police de la ville de Montréal au sujet d'une tentative de vol dans une bijouterie sur la rue Fleury-Est près de l'avenue Curotte. Selon les premières informations, plusieurs suspects ont fracassé la devanture de l'établissement Elde Joy à l'aide d'un VUS avant de tenter de dérober des bijoux, mais sans succès. Ils ont alors abandonné le VUS encastré dans la bijouterie pour prendre la fuite à bord d'un autre véhicule avant l'arrivée des policiers, selon un porte-parole du service de police de la ville de Montréal. Les policiers ont intercepté un véhicule correspondant à la description fournie par des témoins et arrêté les quatre suspects âgés de 13, 16, 17 et 18 ans qui étaient à bord. Les suspects conduits au centre d'enquête devraient être rencontrés par les enquêteurs afin de déterminer leur implication dans l'événement, a indiqué le relationniste Manuel Couture. C'était 7h14, nous allons à présent parler d'Haïti.

La commune de Kinskoff a de nouveau été la cible d'une attaque de la coalition criminelle Vivre Ensemble dans la nuit du samedi 4 au dimanche 5 juillet 2026. La localité d'Obléon, où se trouve une installation de la Téléco, a été visée par les bandits, selon les informations communiquées par le maire de Kinskoff, Massillon-Jean, en entretien avec le journal Le Nouvelliste. Vers 1h du matin, les bandits ont attaqué la Téléco. Les soldats des forces armées d'Haïti ont tenu la position. Ils ont résisté jusqu'à l'arrivée des unités spécialisées de la PNH. Cela a permis de repousser l'assaut des bandits jusqu'à midi ce dimanche. Nous sommes sur pied de guerre, a déclaré le maire Massillon-Jean. Une autre attaque a également eu lieu en début de week-end du côté de Viard, a révélé le maire de la ville. Il y a eu une attaque en début du week-end du côté de Viard. Grâce à l'intervention des forces de l'ordre, les bandits ont été repoussés. Deux personnes ont été tuées pendant l'attaque et deux autres ont été blessées par balles. Elles ont été transportées d'urgence à l'hôpital pour les soins que nécessite leur cas, a expliqué Massillon-Jean. Pour le moment, les agents de la PNH, les soldats des FADH, la Task Force et les brigadiers sont déployés dans tous les axes pour tenter de reprendre le contrôle des espaces envahis par les bandits, a-t-il déclaré. Pendant leurs attaques, les bandits ont creusé des tranchées pour empêcher la progression des forces de l'ordre jusqu'à leur position. Avec le support des structures de la société civile, comme la brigade de vigilance, les agents de la PNH ont réparé une partie des tranchées, a indiqué Massillon-Jean. Aucune connivence avec les gangs, assure le maire. Il n'y a pas de connivence ni aucune forme de cohabitation avec les gangs. La bataille contre les groupes criminels à Kinskoff va se poursuivre jusqu'à la libération des 5 sections communales, a garanti Massillon-Jean. Depuis plus d'une semaine, il y a eu des alertes sur la commune. Étant l'autorité locale, nous avons informé les autorités compétentes en matière de sécurité. Je salue la réponse des forces de l'ordre qui ont su contenir cette nouvelle attaque des bandits, a indiqué Massillon-Jean. Dans la nuit du lundi 8 au mardi 9 juin 2026, des membres du groupe armé ont lancé une attaque dans la localité de Bec ou Baké, au sein de la 4e section communale de Bellefontaine, faisant 2 morts et 1 blessé. Les victimes sont Henri Lucejean, directeur de la chapelle Saint-Étienne, et son frère Jean-Noah Jean. Les 2 hommes ont été tués lors de cette incursion. Un troisième habitant, Kisnel Augustin, a été blessé par balle. En marge des violences, les assaillants ont également emporté 24 bœufs ainsi qu'un nombre indéterminé de cochons et de cabris appartenant aux paysans de la localité, selon le maire de la ville.

Malgré les annonces répétées des autorités sur les opérations de sécurité, une partie de la population de Kinskov affirme ne constater aucun changement concret. Les habitants réclament avant tout un retour durable à la sécurité. Le directeur général de la police nationale d'Haïti, André Jonas Vladimir Paraison, fait face à de fortes attentes. Si la crise sécuritaire résulte de plusieurs années de dégradation de l'autorité de l'État, de nombreux citoyens estiment que la PNH doit produire des résultats plus visibles sur le terrain. À Kinskov, les habitants disent vouloir retrouver une vie normale. Ils souhaitent circuler librement, ouvrir leur commerce, envoyer leurs enfants à l'école sans crainte et vivre sans la menace permanente de groupes armés. Chaque nouvelle attaque affaiblit davantage la confiance envers les institutions publiques. Pour plusieurs résidents, le sentiment d'abandon s'accentue à mesure que l'insécurité progresse. Nouvelle baisse des prix des produits pétroliers à la pompe sur l'ensemble du territoire national. L'annonce a été faite par les ministères de l'Économie et des Finances et du Commerce et de l'Industrie dans un avis publié le samedi 4 juillet 2026. Selon l'avis référencé 25-26-004, les prix sont désormais fixés à 650 gourdes pour la gasoline, 700 gourdes pour le gasoil et 690 gourdes pour le kérosène. La révision a été faite sur recommandation du Conseil consultatif réuni le 3 juillet 2026, précise l'avis. Ce nouvel ajustement marque une nouvelle baisse des prix après celui du 13 juin dernier. Depuis le décret du 27 mars 2026 sur les prix du carburant, c'est la quatrième révision des prix à la pompe. Une première hausse significative avait été enregistrée le 2 avril 2026. La gasoline était passée de 560 gourdes à 725 gourdes, le gasoil de 620 à 850 gourdes et le kérosène de 615 à 845 gourdes. Un premier allègement était survenu le 10 mai 2026, ramenant le gasoil de 850 à 825 gourdes. Un second réajustement, entré en vigueur le 15 juin 2026, avait ensuite réduit le gasoil de 825 à 790 gourdes, le kérosène de 845 à 785 gourdes, le gasoline restant inchangé à 700 gourdes.

Le premier ministre Alex Didier Fils-Aimé a quitté Haïti dimanche pour se rendre à Sainte-Lucie où il représentera le pays à la 51e conférence des chefs d'État et de gouvernement de la communauté des Caraïbes. La rencontre se tient du 5 au 8 juillet 2026 au Sandals Grand Saint-Lucien à Gros-Îlet. Selon un communiqué officiel de la primature, cette mission vise à renforcer la coopération régionale et à consolider les relations d'Haïti avec les États membres de la CARICOM.

Le ministère de la Défense a annoncé la fin du processus de sélection d'une nouvelle promotion des forces armées d'Haïti. Au total, 665 recrues, dont 98 femmes, ont été retenues. Selon le ministère, les candidats ont réussi les évaluations médicales, physiques, psychotechniques et administratives. Ils entameront prochainement leur formation militaire. Cette promotion s'inscrit dans le programme de renforcement des capacités des forces armées d'Haïti. Le gouvernement affirme vouloir moderniser l'institution et améliorer ses capacités opérationnelles face aux défis sécuritaires. Le ministère a également annoncé une nouvelle phase de recrutement. Après l'intégration de cette promotion, 2000 candidats seront convoqués pour participer aux prochaines épreuves de sélection. La campagne concernera les principaux centres de recrutement du pays. Les autorités promettent un processus transparent, équitable et représentatif des différentes régions. À travers cette initiative, le gouvernement poursuit le renforcement des effectifs des forces armées d'Haïti dans un contexte marqué par une crise sécuritaire persistante.

Les fortes chaleurs qui touchent Haïti préoccupent les autorités sanitaires. L'indice de chaleur pourrait dépasser les 40 degrés Celsius dans plusieurs régions. Par conséquent, les spécialistes appellent la population à redoubler de vigilance. Les personnes les plus vulnérables sont particulièrement concernées. Les températures élevées augmentent les risques pour la santé. En effet, les conditions météorologiques actuelles favorisent les malaises liés à la chaleur. Contrairement à la température de l'air, l'indice de chaleur mesure la température ressentie par le corps. Il tient compte du taux d'humidité. Ainsi, une forte humidité ralentit l'évaporation de la transpiration. Par conséquent, l'organisme évacue moins efficacement la chaleur. Le corps peine alors à maintenir une température normale. Le coup de chaleur constitue la complication la plus grave liée aux températures extrêmes. Il survient lorsque la température corporelle dépasse 40 degrés Celsius. À ce stade, les mécanismes naturels du refroidissement ne fonctionnent plus correctement. Les autorités sanitaires appellent plusieurs groupes à la prudence. Les personnes âgées figurent parmi les plus exposées.

Après avoir rejeté deux propositions de budget électoral du Conseil électoral provisoire, comprises entre 200 et 250 millions de dollars, le gouvernement a finalement validé une enveloppe de 120 millions de dollars pour les opérations électorales. La primature informe qu'il s'agit d'un budget trouvé en commun accord avec le CEP. Dans un communiqué publié le vendredi 3 juillet, la primature et le Conseil électoral provisoire portent à la connaissance du grand public qu'à l'issue de plusieurs séances de travail tenues dans un esprit de dialogue, de transparence et de responsabilité institutionnelle, les deux institutions sont parvenues à un accord sur le budget devant financer les opérations électorales. Selon la primature, ces échanges, conduits sous l'autorité du Premier ministre et du président du Conseil électoral provisoire, ont bénéficié de l'appui technique des équipes du ministère de l'Économie et des Finances qui ont procédé à un examen approfondi des différentes composantes du budget électoral. Cette évaluation, affirme le gouvernement, a été réalisée sur la base d'hypothèses réalistes, prenant notamment en compte les exigences logistiques et organisationnelles du scrutin, l'amélioration progressive de l'environnement sécuritaire et la reprise de la circulation dans certaines zones actuellement difficiles d'accès, ainsi que les capacités financières de l'État et les principes de saine gestion de finances publiques. Au terme de ces travaux, la primature et le Conseil électoral provisoire ont arrêté de commun accord un montant de 120 millions de dollars américains pour la mise en œuvre des opérations électorales. Ce budget pourra être révisé au besoin sur décision conjointe des deux institutions, explique le communiqué de la primature. Pour le gouvernement, cet accord constitue une étape déterminante dans la préparation des prochaines échéances électorales. Il traduit la volonté commune du gouvernement et du Conseil électoral provisoire de garantir un processus électoral crédible, transparent, inclusif et conforme aux exigences démocratiques, tout en veillant à une utilisation rigoureuse et efficiente des ressources publiques. Pour sa part, le CEP renouvelle sa détermination à mettre en œuvre ce processus avec impartialité, professionnalisme et indépendance, dans le strict respect du cadre constitutionnel et légal, ainsi que des standards internationaux en matière d'organisation des élections. Bientôt 7h30, nous allons à la pause. Nous vous revenons avec un mot de sport.

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Erling Haaland était trop fort. L'attaquant norvégien a inscrit un doublé face au Brésil, qui avait pourtant retrouvé ses jambes dimanche à East Waterford et qualifié les victimes pour les Vikings pour le premier quart de finale de leur histoire en Coupe du Monde. C'est une fin cruelle pour les joueurs de Carlo Ancelotti qui avaient l'ambition de remporter une sixième étoile et pour l'attaquant vedette Neymar qui espérait une autre issue pour son quatrième et dernier mondial à 34 ans. Le meilleur buteur de l'histoire de la sélection, 80 buts, ne se consolera pas d'un pénalty marqué dans le temps additionnel de la seconde période après une faute sur Casemiro. Au cours de ce fait final, il est resté en pleurs, postré sur la pelouse. Le Brésil n'avait pas été éliminé si tôt de la compétition depuis 1990. Mais face aux artistes Oriverde, le cyborg Haaland s'est montré patient. Sevré de ballon en première période, il a attendu la fin de match pour inscrire un doublé, 79e et 90e, et avec 7 buts, rejoindre Léo Messi et Kylian Mbappé en tête du classement des buteurs de cette édition. Et il a gagné son duel amical. Les deux joueurs se sont enlacés avant la fin, avant le match, avec Vinicius Junior, 25 ans, tous les deux qui honoraient chacun leur 54e sélection. La Norvège affrontera le vainqueur de Mexique-Angleterre disputé hier soir, donc l'Angleterre a gagné. La Norvège affrontera donc l'Angleterre. À peine 3 minutes après le coup d'envoi, les Brésiliens ont été cueillis à froid par un but de Patrick Berg à la réception d'un centre en retrait d'Alexander Sorloth, mais l'avantage a été invalidé pour hors-jeu. Le Brésil a eu l'occasion de prendre à son retour l'avantage après une faute de Christopher Ager sur Matheus Cunha dans la surface. L'arbitre américain Ismaël Elfat n'a pas sifflé avant d'être déjugé par la VAR et de montrer le point de pénalty. Mais le tir un peu trop mou de Cunha sur sa droite a été repoussé par Oran Niland. C'était plutôt Bruno Guimarães qui a sauté ce penalty. Les Brésiliens ont pris le contrôle du milieu, empêchant Martin Odegaard et Berg de trouver leurs attaquants, tandis que Niland a sauvé les siens en déviant une frappe de Bruno Guimarães et un centre fort de Vinicius Junior. On a retrouvé par moments les éclairs du beau jeu brésilien, notamment sur une combinaison Guimarães-Ryan Vinicius, mal récompensé, ou un grand pont de Vinicius sur Ryerson. Sevré de ballon et bien pris par la charnière Marquinhos Gabriel, Erling Haaland a eu peu d'occasions en première période et a lancé plusieurs fois Odegaard qui a buté sur Alisson, auteur d'une belle parade à la 45e minute. Au retour des vestiaires, les Norvégiens ont tenté de faire le jeu, mais l'entrée d'Hendrick a enflammé le Brésil à l'heure de jeu. Le jeune attaquant de 19 ans a d'abord été lancé en profondeur par Vinicius, et de très belle manière. Mais seul face à Niland, il a tiré à côté après un dernier contrôle raté. Sa frappe a ensuite été contrée en corner, et Niland a dû repousser une frappe de Ryan, puis une volée de Bruno Guimarães. Malmenés, les Norvégiens sont restés dangereux avec Haaland trop court au second poteau sur un centre d'Ager, où une frappe de Schlederup, sorti du banc après la pause, repoussé par Alisson. Et sur un centre du même Schlederup, sur la gauche, Haaland s'est élevé plus haut que Gabriel, son meilleur ennemi en première ligue, pour ouvrir le score d'une tête décroisée, inscrivant son 61e but en sélection. Le Brésil a été près d'égaliser par Ager, dont la tête ratée a failli lober Niland. Mais l'inévitable Haaland, encore servi par Schlederup, a doublé la mise d'une frappe sèche de gauche à la 90e minute. Au bout des arrêts de jeu, un pénalty provoqué par un coup de coude de Østigard dans le visage de Casemiro a été transformé par la star Neymar, mais trop tard.

Après l'élimination du Brésil face à la Norvège, Carlo Ancelotti a révélé que Vinicius Junior ne figurait même pas parmi les 5 premiers tireurs de pénalty de la sélection. Nous avons étudié les statistiques, le meilleur était Rafinha. Parmi les joueurs disponibles venaient ensuite Neymar Junior, Igor Thiago, Bruno Guimaraes, puis Gabriel Martinelli. À nos yeux, Bruno était le meilleur joueur sur le terrain, a expliqué le sélectionneur italien pour justifier le choix de Bruno Guimaraes, dont le pénalty a finalement été arrêté par le gardien norvégien. Le Brésil, éliminé par la Norvège, va débuter un nouveau cycle pour aller chercher sa 6e étoile, a assuré son sélectionneur, l'italien Carlo Ancelotti. « Je ne pense pas que ce soit la fin, c'est le début d'un nouveau cycle », a déclaré Ancelotti en conférence de presse, admettant que la sélection n'avait pas fait une bonne Coupe du Monde. « Nous devons continuer à travailler. Nous allons gérer la tristesse et l'élimination, accepter cette défaite et l'utiliser comme carburant pour le nouveau cycle pour avancer », a ajouté le technicien de 67 ans qui a récemment renouvelé son contrat à la tête de la sélection jusqu'en 2030. « C'est un résultat très décevant, mais nous avons un très bon groupe. Et ils ont fourni beaucoup d'efforts, même si nous avons perdu », a-t-il poursuivi. Nous devons aussi analyser ce qui s'est passé pour faire les choses différemment. Le principal chantier des quintuples champions du monde concernera le milieu de terrain, a souligné Ancelotti. Il est évident qu'au milieu de terrain, nous devons déplacer certains joueurs. Nous avons besoin de nouveaux joueurs, de jeunes talents. Depuis son arrivée au Brésil, il a notamment lancé les jeunes attaquants Hendrick et Ryan, tous deux âgés de 19 ans. L'équipe nationale a un groupe solide avec de grandes qualités et de nouveaux joueurs peuvent arriver, a-t-il encore insisté. Entré dans le gotha des entraîneurs de clubs reconnus, l'Italien vit sa première expérience ratée à la tête d'une sélection. Évidemment, tout le monde est profondément triste. Comme les supporters, c'est compréhensible. Nous devons réagir rapidement, a-t-il expliqué. J'essaie d'être un exemple pour tout le monde. J'ai toujours été amoureux du football et je continuerai à faire mon travail. Revenant sur le match, il a expliqué que le Brésil avait eu beaucoup d'occasions en première période. « Nous avons dominé, la Norvège verrouillait sa défense, les joueurs adverses étaient positionnés haut, mettre trop de pression était dangereux », a-t-il estimé. En seconde période, Hendrick est entré pour nous donner beaucoup plus de profondeur et pour apporter de la qualité dans les derniers tiers. « Nous avons fait entrer Neymar », a dit Ancelotti. « Nous avons essayé de garder de l'intensité dans le jeu, de presser haut et après cela, la Norvège et Haaland ont commencé à creuser l'écart », a-t-il admis.

L'attaquant américain Folarin Balogun sera présent avec les États-Unis pour les huitièmes de finale de la Coupe du Monde contre la Belgique lundi, après que la FIFA a annulé sa suspension. Meilleur buteur de la sélection américaine avec 3 réalisations depuis le début du tournoi, Balogun avait été expulsé lors du match face à la Bosnie-Herzégovine, une sanction qui devait le priver de cette rencontre décisive. La décision de la FIFA a été saluée par le président Donald Trump. Les matchs à jouer hier, donc, le Brésil éliminé par la Norvège 1-2 et le Mexique également éliminé. Le deuxième pays hôte a quitté la compétition. Il ne reste donc que les États-Unis. Le Mexique a été sorti par l'Angleterre 2-3. Aujourd'hui, à compter de 15h, le Portugal rencontre l'Espagne pour, on va dire, une finale avant la lettre. En tout cas, je pense que c'est la rencontre de ces demi-finales, de ces huitièmes de finale, pardon. Et puis, à 20h, les États-Unis rencontreront la Belgique, une autre rencontre qui devrait être assez intéressante. Nous arrêtons ici pour le sport. Dans un instant, les nouvelles internationales.

0: avec des vents de 280 km/h, équivalent à un ouragan de catégorie 5 et des rafales pouvant atteindre 333 km/h, Bavi devrait atteindre la zone tôt lundi matin. Dimanche, les véhicules sont rares sur les routes de Guam et des Mariannes du Nord, déjà balayées par pluie battante et vent violent. La police patrouille a appelé à la vigilance. Reportage France 24.
1: Tout dernier calfeutrage pour les commerçants de Guam et des îles Mariannes du Nord. Les habitants de ces îles du Pacifique se préparent au passage du super typhon Bavi. Des vents à 260 km/h sont attendus, ainsi que des rafales pouvant atteindre 315 km/h. En mer, on anticipe des vagues pouvant dépasser les 11 mètres. Environ 40 000 personnes habitent dans l'archipel des Mariannes du Nord et 4 fois plus dans l'île voisine de Guam. Ces territoires américains ont déjà été durement éprouvés en 2023 et en avril dernier par les super typhons Mawar et Sinlaku. Ils avaient privé des dizaines de milliers de personnes d'électricité et causé des dégâts matériels importants. Et cette fois encore, le service météorologique a déjà qualifié le typhon de très dangereux et redoute des dégâts catastrophiques.
2: Je crois que personne n'est jamais vraiment prêt pour les typhons ou les catastrophes naturelles. Mais compte tenu de notre situation actuelle, du travail de nos agences locales et de tous nos bénévoles, je pense qu'après cette tempête, nous nous en remettrons mieux et plus vite, parce que nous tirons constamment de nouvelles leçons.
1: Des équipes de gestion des urgences sont à l'œuvre depuis plus d'une semaine. 5 centres d'évacuation ont ouvert leurs portes dans des écoles, pouvant accueillir plusieurs milliers de personnes. La zone du Pacifique occidental est régulièrement frappée par des cyclones tropicaux, mais les tempêtes d'une telle intensité sont plus rares dans l'archipel américain. Les océans de la planète ont connu en juin leur mois le plus chaud jamais enregistré sous l'effet du changement climatique. Le réchauffement des eaux augmente l'humidité dans l'atmosphère, accroissant l'intensité des tempêtes tropicales.
0: Des milliers de personnes évacuées à cause des incendies dans le sud-ouest. Plusieurs centaines de pompiers sont mobilisés dimanche pour lutter contre un nouvel incendie dans un massif difficile d'accès à Trévillach dans les Pyrénées-Orientales. Reportage France 24.
3: Une voiture de police à travers la ville.
4: Rentrez chez vous, vous avez pu pouvoir respirer. Rentrez chez vous.
3: Ce soir, à Isle-sur-Tête, les habitants doivent évacuer en urgence.
5: Ça arrive, là, là ça, j'entends que ça éclate. On entend, là, j'ai l'impression que ça s'approche.
6: Hein? C'est quoi, ça, les bonbons de gaz?
5: Les gens, je pense que c'est des bonbons de gaz, je pense.
7: Elle a dit, on va partir vers Festigar, mais on peut, elle a dit la dame.
5: Il faut, ouais, il faut y aller.
7: Elle a dit d'aller.
3: Le brasier est toujours hors de contrôle. Dévastateur. Attisé par de violentes rafales de vent, 1650 hectares de ce massif des Pyrénées-Orientales, ravagés par les flammes. Face à ces imposantes fumées noires, l'impuissance des résidents. L'incendie a déjà fait 2 blessés graves, 1 pompier et 1 habitant, en urgence absolue. Depuis ce matin, hélicoptères bombardiers d'eau et Canadair se relaient sans relâche pour tenter de contenir le brasier. Appuyés au sol par 750 pompiers, mais ils progressent avec beaucoup de difficultés.
8: C'est l'ensemble du feu qui continue d'avancer, avec le vent. Le vent, c'est tellement sec que ça ne fait qu'avancer.
3: Le feu s'approche désormais dangereusement des habitations.
9: Je vais voir là, au bord du village, si notre terrain et nos bâtiments sont en train de brûler ou pas. Et oui. Oui, c'est la grosse fumée blanche qu'on voit là, avec les pins qui sont devant, derrière le camion jaune.
3: Les bâtiments agricoles de Caroline Palacios, installés ici depuis 20 ans, sont détruits.
9: Ça va être un gigantesque travail de reconstruire tout ça. Je ne sais pas si j'en aurai le courage.
3: Au total, 10 000 personnes ont déjà dû évacuer par précaution, dont les habitants du village de Montalba-le-Château.
10: On prend les précautions, je pense que c'est bien, c'est intelligent de le faire.
11: Comment vous vous sentez là?
12: Paniqué. C'est pas savoir si on va revenir, si ça va... Voilà, ça va être compliqué.
3: En un quart d'heure à peine, tout le village s'est vidé de ses habitants. Des communes sont sans électricité, et de nombreuses routes sont toujours coupées.
0: Séisme au Venezuela, au moins 3342 morts, des corps non identifiés enterrés. Reportage France 24.
11: Katia Lamar, l'une des villes les plus frappées par le séisme au Venezuela.
13: Les gars, on va faire des vaccins anti-tétaniques. Qui en a besoin ?
11: Dans les ruines, les habitants continuent de chercher leurs morts.
2: Toutes les personnes qui ont participé au secours ou transporté des corps doivent obligatoirement se faire vacciner contre le tétanos.
11: Plus de 10 jours après le désastre, les épidémies menacent les sinistrés. Une équipe de bénévoles administre sur place le vaccin le plus urgent.
2: Ceux qui ont donné leur nom, de ce côté, s'il vous plaît. Dans les catastrophes naturelles, beaucoup de gens sont exposés à des blessures et à des infections au tétanos. C'est donc le moment pour tous ceux qui ont participé au secours de se faire vacciner.
11: C'est grâce à ces vidéos sur les réseaux sociaux que ce médecin a obtenu les doses.
2: Dans une tragédie de cette ampleur, notre devoir est d'éviter que cela ne devienne un foyer infectieux.
11: Toute la région de La Guaira est meurtrie. Outre les morts et les blessés, des milliers de familles se retrouvent sans toit ni travail.
14: Quelqu'un avec un tout petit bébé, un bébé tout petit, venez.
11: Dans un pays sous le choc, la fracture politique semble, pour un temps, oubliée.
15: Ici, tout le monde a aidé. Il n'y a pas une personne qui n'ait pas aidé une autre. Ça va être dur de remettre le pays sur pied. Beaucoup de gens ont souffert.
16: Sur ce parking de la gare routière de Katia Lamar, un hôpital de campagne a été dressé par une clinique privée. Il fonctionne grâce aux dons de particuliers récoltés sur les réseaux sociaux et c'est la milice bolivarienne et l'armée vénézuélienne qui assurent la sécurité.
11: À sa tête, le docteur Jorge Bustillos.
2: On s'est bien occupé de vous, madame ?
14: Très bien, super.
2: Que Dieu vous bénisse.
11: Dans le chaos ambiant, un chiffre inquiète, celui des personnes disparues. Leur nombre a été centralisé sur une plateforme citoyenne.
2: Énormément de disparitions ont été signalées plusieurs fois. J'ai le chiffre de 47 000 personnes toujours recherchées. En réalité, il pourrait être autour de 25 000.
11: Autant de disparus que l'on a peu d'espoir de retrouver vivants. Le bilan humain pourrait s'alourdir considérablement.
0: De 150 ans des États-Unis, une auto-célébration de Trump, se demandent certains. Les États-Unis ont célébré leurs 250 ans, un jalon historique atteint à un moment où le pays est profondément divisé, avec Donald Trump bien décidé à s'attribuer le premier rôle à Washington. Reportage France 24.
17: Difficile de dire quelle trace laissera Donald Trump dans l'histoire, mais une chose est sûre, le président fait tout pour marquer la capitale américaine de son empreinte. Quand il lance les festivités du 250e anniversaire de l'indépendance des États-Unis, le président parle assez peu du pays et de son histoire, mais évoque longuement les nombreux chantiers qu'il a lancés à Washington.
18: Nous voulons construire à nouveau et rêver à nouveau. Le rêve américain est de retour. Pour notre 250e anniversaire, nous allons nous aussi bâtir de nouveaux monuments pour la grandeur de l'Amérique qui serviront à chacun des futurs présidents.
17: Le projet le plus pharaonique lancé par l'ancien magnat de l'immobilier, une salle de bal de 8000 m² à la Maison-Blanche. Un chantier chiffré à 600 millions de dollars, dont une moitié d'argent public, pour lequel une aile entière de la résidence présidentielle a été démolie. Autre construction titanesque en prévision, un arc de triomphe, largement inspiré de celui construit par Napoléon Ier à Paris. Dans sa fièvre transformatrice, le président ne rencontre pas que des succès. Un juge a retoqué sa décision de rebaptiser le Kennedy Center en Trump Center et nombre d'observateurs critiquent un culte de la personnalité digne des régimes autoritaires.
19: It's one of my favorite places in DC.
20: C'est l'un de mes endroits préférés à Washington. Et j'ai eu le cœur brisé quand j'ai vu tout ce qui se passait avec son nom affiché dessus. C'est ridicule.
17: Autre échec, la rénovation du bassin du Lincoln Memorial. Donald Trump a demandé à ce que le fond du bassin soit repeint du bleu du drapeau américain. Problème, des algues ne cessent de coloniser l'eau, éternisent donc le rêve de grandeur du président bâtisseur. Pour lui, il n'y a aucun doute, il s'agit là d'un sabotage.
0: Le cortège funèbre de Khamenei a débuté sa traversée de Téhéran. Reportage France 24.
21: Heure étouffante, l'immense procession de l'ayatollah Khamenei traverse la capitale iranienne. Son cercueil, transporté sur un camion, est entouré par des dizaines de milliers d'Iraniens portant des drapeaux religieux et de la République islamique. Des messages haineux sont aussi brandis contre le président Trump, ici symboliquement pendu par la foule, avec une photo de Benjamin Netanyahou accrochée dans le dos. Des Iraniens, partagés entre le deuil et un désir de vengeance envers les États-Unis et Israël, responsables de la mort de leur guide suprême, le 28 février dernier.
22: Notre objectif principal en assistant à cette cérémonie est de venger notre imam martyr. Nous ne sommes pas là pour lui faire nos adieux. Notre imam est parmi nous en ce moment même. Les martyrs sont vivants.
23: Nous sommes ici pour montrer que sa voix perdurera. Chacune de ces personnes poursuivra son chemin, les poings serrés, et nous vengerons certainement sa mort en nous en prenant aux États-Unis et à Israël.
21: Avant ce cortège funèbre, une foule de fidèles s'était déjà pressée dans l'enceinte de la Grande Mossala, un site religieux et politique, où le cercueil de Khamenei a été exposé pendant 2 jours. Parmi eux, 3 fils du guide suprême, mais pas Mojtaba, son successeur, qui n'est jamais apparu en public. Après la procession de ce lundi, le cercueil doit faire escale à Rome, puis dans des sanctuaires en Irak, où vit une importante communauté chiite. Les cérémonies, qui doivent durer 6 jours au total, s'achèveront par l'inhumation de Khamenei jeudi dans la ville sainte de Machad, dont il était originaire.
0: Ukraine, Vladimir Poutine affiche ses priorités militaires. Reportage France 24.
24: Les panaches de fumée sont visibles à plusieurs kilomètres à la ronde. À Saint-Pétersbourg, l'un des plus importants complexes pétroliers de Russie est en proie aux flammes après une attaque de drones et de missiles ukrainiens. Un nouvel épisode d'une escalade qui ne cesse de s'intensifier entre Moscou et Kiev. Le président ukrainien diffuse lui-même ces images et revendique le succès de son opération.
25: La nuit dernière, les forces de défense ukrainiennes ont visé des installations pétrolières du port de Saint-Pétersbourg, qui rapportent de l'argent servant à financer la guerre menée par la Russie.
24: Selon le commandement militaire ukrainien, près de 42% de la capacité de raffinage russe aurait été mise hors service. Un chiffre spectaculaire, mais impossible à vérifier de manière indépendante. Sur le terrain, en revanche, les signes de tension pour Moscou se multiplient. Une pénurie historique de carburant, des problèmes logistiques et un front militaire qui ne progresse quasiment plus. Alors Vladimir Poutine réapparaît dans un lieu tenu secret en uniforme. Une opération de communication largement relayée par les médias d'État. Le chef du Kremlin revendique la prise de Konstantinivka, ville stratégique de plus de 60 000 habitants avant le conflit et dont il ne reste aujourd'hui que des ruines.
26: Je tiens à souligner que la prise de Konstantinivka n'est que la première étape, mais une étape importante dans la destruction des forces armées ukrainiennes.
24: Une version contestée par Kiev. Les autorités ukrainiennes affirment que les combats sont toujours en cours dans la ville. Pendant ce temps, les bombardements russes se poursuivent à travers l'Ukraine. Dans la nuit, 4 habitants de Soumy ont perdu la vie après une frappe de bombe guidée sur plusieurs immeubles résidentiels.
0: Nous allons observer la pause de l'heure, la suite des informations internationales à notre retour.

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0: Des bombardements russes font au moins 10 morts dans la région de Kiev. Reportage France 24.
1: La capitale ukrainienne, de nouveau sous le feu de missiles russes. Selon le chef de l'administration militaire de la ville, les frappes se sont abattues sur des immeubles résidentiels. Plusieurs morts sont à déplorer.
2: La Russie continue de tirer des missiles sur des civils. Les Russes sont des meurtriers.
1: Un peu plus tôt, à Zaporijja, c'est 7 immeubles de 5 étages qui étaient touchés.
3: Les bombes ont explosé près des bâtiments et 7 d'entre eux ont été endommagés, soit entre 50 et 70 fenêtres.
1: En plus de ces frappes quasi quotidiennes, Moscou continue de mener une guerre terrestre sans merci dans le Donbass. Principal point des efforts russes sur le front de plus de 1000 km, Kostiantynivka, dans la région de Donetsk. Depuis vendredi, l'armée russe revendique la prise de cette ville, verrou sur le chemin de Kramatorsk et Sloviansk, grands objectifs du Kremlin. Une conquête démentie par Volodymyr Zelensky.
4: Les combats continuent pour Kostiantynivka, que Poutine a déjà revendiquée comme sienne, mais il est évident qu'il n'osera jamais s'y montrer. Car en réalité, ce qui lui appartient, c'est uniquement Moscou, Saint-Pétersbourg et ses résidences.
1: Volodymyr Zelensky et Vladimir Poutine ont tous deux annoncé avoir discuté avec Donald Trump à l'occasion de la fête nationale américaine. Les présidents américains et ukrainiens sont convenus de poursuivre leurs discussions mercredi lors du sommet de l'OTAN en Turquie.
0: Des soldats volontaires français s'entraînent avec la Légion internationale ukrainienne. Reportage Euronews.
5: Des volontaires français s'entraînent avec la Légion internationale ukrainienne dirigée par les services de renseignement militaire. Le groupe se concentre sur les techniques d'assaut, les manœuvres en petites unités et le maniement des armes.
6: I love to be a soldier and the situation in Ukraine touch me in my heart. So I take this decision with my heart and I want to come to help and fight and fight for Ukrainian people.
7: Мовний бар'єр у мене взагалі буває, але я вже вчу іспанську, і, наприклад, якщо щось таке базове у мене, я з ними можу вже сказати, об'яснити. У мене просто таке було бажання, у мене є переводчик, але він не завжди зі мною. Я хочу об'яснити, іди туди, або постав тут, або не трогай, або позви того, да? Прості питання.
5: Les membres européens de l'OTAN et le Canada se sont engagés à verser à l'Ukraine 70 milliards d'euros d'aide militaire cette année et un soutien d'un montant équivalent l'année prochaine. Cela témoigne d'un effort des États membres pour prendre en charge le financement de la lutte de l'Ukraine contre la Russie, alors que Washington réduit son aide à Kiev.
0: Au Mali, attaque dans plusieurs régions, l'armée affirme avoir repris le contrôle. Reportage Africa News.
8: Au Mali, l'armée affirme avoir repoussé une série d'attaques coordonnées ayant visé samedi au moins 6 localités dans le nord, le centre et le sud du pays. Une coalition de groupes terroristes affiliés à Al-Qaïda et de rebelles indépendantistes revendique de son côté avoir atteint ses objectifs. Les combats ont débuté vers 5 heures samedi, plus de 2 mois après une précédente vague d'attaques au cours de laquelle le ministre de la Défense Sadio Camara avait été tué. Dans un communiqué publié tard samedi, l'état-major des armées maliennes indique avoir repoussé les assauts menés contre Aguelok, Anefis, Gao, Sévaré et Kenyiroba grâce à une coordination entre unités terrestres et aériennes. À Sévaré, une vingtaine de combattants circulant à moto et en véhicule armé ont été neutralisés selon l'armée. À Gao, les affrontements ont fait 1 mort et 4 blessés dans les rangs militaires, tandis que 6 assaillants ont été tués et 1 véhicule détruit. Des attaques ont également visé une prison à Kenyiroba. L'état-major précise que des opérations de ratissage aérien et terrestre se poursuivent pour sécuriser les zones concernées.
0: La frontière entre la RDC et le Rwanda a rouvert jeudi soir après plusieurs mois de fermeture liée à l'épidémie d'Ebola. Reportage Africa News.
8: C'est dans un communiqué que les rebelles du M23, soutenus par le Rwanda et qui contrôlent Goma depuis l'année dernière, ont annoncé la réouverture de la frontière entre les villes de Goma en RDC et Gisenyi au Rwanda. Elle avait été fermée il y a plus d'1 mois en raison de l'épidémie d'Ebola. Aujourd'hui, nous sommes vraiment heureux de voir la frontière ouverte, car notre vie en dépend. Pendant la fermeture de la frontière, nous ne pouvions pas subvenir aux besoins de nos familles. L'Organisation mondiale de la santé s'était opposée à la fermeture des frontières, jugeant qu'elle compliquait la riposte contre le virus Ebola. Tout était vraiment bloqué d'une manière ou d'une autre des deux côtés. Nous menons plusieurs activités au Rwanda, comme les opérations bancaires, les voyages en avion via l'aéroport de Kigali ou les trajets en taxi vers Bukavu et autres. La situation était donc très difficile, mais nous sommes heureux de voir cette réouverture. J'ai effectué mon premier voyage aujourd'hui en tant que travailleur humanitaire. Ce poste frontalier est vital pour l'économie locale, alors que l'aéroport de Goma reste fermé depuis la prise de la ville par les rebelles du M23.
9: Les frontières étaient fermées, c'était un manque à gagner de part et d'autre, parce que du moment que chez nous, l'aéroport de Goma fermé, les gens transitaient par Kigali pour voyager dans le monde.
8: Sur le front sanitaire, des essais cliniques ont démarré jeudi pour un traitement expérimental contre le virus Boudibougio, responsable de cette épidémie et pour lequel il n'existe à ce jour ni vaccin ni traitement approuvé.
0: Le pape Léon XIV appelle l'Europe à renforcer la protection des migrants. Reportage Africa News.
8: Le pape Léon XIV a effectué samedi une visite à Lampedusa, principal point d'arrivée des migrants traversant la Méditerranée depuis l'Afrique. Le souverain pontife a appelé l'Europe à intensifier ses efforts d'accueil et d'intégration. Sa visite intervient moins de deux semaines après l'adoption par l'UE de nouvelles règles élargissant la détention des migrants et autorisant des centres de rétention hors du territoire européen. L'Europe possède un potentiel unique, issu de son histoire et de sa culture, et assume par conséquent une responsabilité à la mesure de ce potentiel. Grâce à sa situation géographique et à son cadre institutionnel, l'Europe est en mesure d'aborder la crise dans cette région de manière globale, en intégrant les efforts d'aide, d'urgence, dans un plan stratégique à long terme, capable d'accueillir, de protéger, de soutenir et d'intégrer les migrants.
10: Promuovere e integrare i migranti e nello stesso tempo.
8: Léon XIV a salué la solidarité des 6000 habitants de Lampedusa, pêcheurs et professionnels du tourisme en première ligne des opérations de sauvetage depuis des années. Il a également rendu hommage aux victimes disparues en mer, 12 ans après le naufrage de 2013 qui avait coûté la vie à plus de 360 migrants au large de Lampedusa.
0: Selon une lettre du président Cyril Ramaphosa,

0: pour un coût estimé à 54,6 millions de rand, soit un peu plus de 3 millions de dollars. Objectif, renforcer les forces de police alors que le mouvement à l'origine des manifestations contre l'immigration illégale a annoncé son intention de défiler chaque jeudi. Mardi déjà, des milliers de manifestants avaient pris d'assaut plusieurs grandes villes du pays, drapeaux sud-africains et armes en bois à la main. Si la plupart des rassemblements se sont déroulés sans incident, certains ont dégénéré en violence et en pillage. La police a procédé à plus de 900 arrestations. Des soldats ont notamment été positionnés dans un quartier de Johannesburg où réside une importante communauté étrangère.
1: Et nous terminons avec la Tanzanie où un climat de peur règne à l'approche des manifestations du 7 juillet. Reportage Africa News.
2: Des forces anti-émeutes visibles à Dar es Salaam en Tanzanie, un dispositif de sécurité inhabituel à l'approche des manifestations dans la capitale commerciale mardi contre la répression présumée dans le pays. Si les responsables de la police évoquent des exercices de routine, le gouvernement tanzanien a déjà interdit tous les rassemblements politiques et s'efforce depuis des semaines de dissuader les manifestants qu'il qualifie de criminels. L'appréhension est grande en Tanzanie qui a connu les violences post-électorales en octobre de l'année dernière, faisant 518 morts selon le gouvernement qui n'a pas établi des responsabilités alors que les organisations de défense des droits de l'homme accusent les forces de sécurité d'avoir tué des milliers de personnes pendant ces troubles électoraux. Le régime de la présidente Samia Suluhu Hassan est accusé de dérive autoritaire. Sa répression est jugée encore pire que celle de son prédécesseur John Magufuli. Le principal leader de l'opposition, Tundu Lissu, est en prison depuis avril 2025 pour trahison et risque la peine de mort.
1: Fin du segment international, nous allons à présent parler d'Haïti.

0: Le directeur de l'Éducation nationale du Sud, Jean-Désir Sylvain, a présenté le bilan du déroulement des 4 jours d'examen de la 9e année fondamentale dans le département, tout en précisant qu'un total de 13 128 candidats étaient inscrits. Nous écoutons un son de la RTG.
1: C'était très, très, très bien passé. Nous dit très, très bien passé parce que en fait, pas gagné d'incident que aussi à l'île. Et faut nous dire tout, dans le moment ça là,

c'est avant dernier examen qu'a fait là. Donc nous avec le petit monde qui dans salle bien ça qu'a sorti. Donc c'est avant dernier examen. Dernier examen c'est à l'heure c'est 1h, 1h30, 2h. Donc c'est espagnol que lié. Donc nous a dit dans l'ensemble examen était très bien passé. Nous pas enregistré aucun

0: 4128 candidats qui ont parti dans plusieurs districts. Nous connaissons le département sud là, nous avons un niveau éducation, nous avons 7 districts. Nous avons un district de Kay qui a gagné 5244 candidats. Nous avons un district de Torbe qui a gagné 1297 candidats. Nous avons un district d'Akin qui a gagné 2277 candidats. Nous avons un district de Campin qui a gagné 1409 candidats. District de Port-Salut qui a gagné 1156 candidats. District de Chardonnay qui a gagné 695. Et district de Goto qui a gagné 829 candidats. Qui a un total de 12907 candidats qui participent dans l'examen. Il y a 13128 qui inscrit. Ouais, mais il a inscrit ça au moins environ plus de 220 candidats qui absent.
1: C'était très bien pour nous. Il y a pas difficile vraiment. C'est position et puis on a un résultat que vous méritez. De l'école collège Saint-Jean, moi et les Dorsi, accompagné de Rebecca. Et l'école nous a baissé 100%.
2: 100%.
1: Oui.
2: Pas gagné, te paraît difficile.
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4: Le directeur général du ministère de l'Éducation nationale et de la formation professionnelle, Osni Jean-Marie, a exprimé quant à lui sa satisfaction quant au déroulement des examens officiels de la 9e année. Il était lui aussi au micro de la RTG.
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4: Et nous allons écouter les responsables de la fondation Jean-Sam Oxelin. Nous allons écouter Jean-Sam Oxelin lui-même, qui en collaboration avec la SECOM a réalisé une campagne de reboisement au lac Meyer dans la commune de La Vallée. Nous écoutons.
6: Moi-même, Jean-Sam Oxelin, dans La Vallée, c'est continuer avec bataille de reboisement que moi-même a fait. Président Abinadel te font déclaration qu'il te dit pays l'envers. Haïti son désert, Haïti son poubelle. 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Nous font troisième campagne de reboisement Forjac, et qui c'est une zone stratégique de Saline, qui est fait pour un éventuel retour des Français, pour nous battre avec eux après l'indépendance d'Haïti. Nous faisons reboisement et Tigouave, nous faisons Abessap avec élèves l'école, nous faisons trois reboisements. Et Forjac. Donc, ça, c'est septième campagne de reboisement, moi. 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Et c'est ici, à m'a déposé premier pierre, moi, qui c'est fondation, ça, qui pote non, moi, fondation Jean-Sam Oxelin. 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Donc nous font seul pour nous continuer avec reboisement parce que importance pied bois planter pied bois mon pas connaît importance malheureusement. 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
4: Nous allons observer dans quelques instants la dernière pause à cette édition de Réveil Matin. À tout à l'heure.

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L'artiste visuel haïtien Maxence Denis présente une exposition solo au Podium Mosaïque d'Amsterdam du 12 au 28 juillet 2026 dans le cadre du programme Amsterdam Pride and World Pride. L'exposition, installée dans le foyer de l'institution culturelle néerlandaise, s'ouvre le dimanche 12 juillet avec un vernissage prévu de 16h à 18h. Elle s'inscrit dans Radical Togetherness, programme pluridisciplinaire conçu par Podium Mosaïque pour mettre en dialogue des artistes et communautés queer d'Haïti, de Taïwan et du Pacifique avec la scène culturelle amstelodanoise du 12 juillet au 9 août. Le travail de Maxence Denis interroge la question du regard. Qui regarde, que montre-t-on et depuis quel point de vue? Selon la présentation de l'événement, la photographie et la vidéo ne servent pas chez cet artiste à documenter, mais plutôt à envelopper et à brouiller la lisibilité des sujets représentés. Son œuvre se penche sur les injustices sociales, le racisme et l'homophobie et cherche à déplacer la position du spectateur pour donner davantage de place au récit des minorités. S'exprimant sur la portée de cette exposition dans le contexte de la Pride d'Amsterdam et de World Pride, l'artiste a affirmé que montrer ce travail durant cette période constitue un acte de présence permettant de faire entrer des histoires, des corps et des rêves venus d'Haïti dans une conversation plus large sur la visibilité, la liberté et l'appartenance. Il a exprimé l'espoir que ses œuvres amènent le public à percevoir la différence non comme une distance, mais comme une possibilité de connexion et d'humanité partagée. Un artiste talk est également programmé le jeudi 16 juillet de 20h à 22h en studio, réunissant Maxence Denis et Charles Lavegood. L'exposition s'accompagne d'un visuel signature, une photographie tirée en édition limitée intitulée « Mes revestes » signée par l'artiste. Podium Mosaïque, situé au Bos en Lomberg, 191 à Amsterdam, présente cette exposition comme une réponse au contexte du World Pride 2026 qui se tient cette année à Amsterdam. L'institution inscrit la démarche de Maxence Denis dans une réflexion plus large sur la solidarité entre communautés minoritaires, affirmant que la reconnaissance des vulnérabilités partagées doit primer sur les logiques de domination ou de simple survie. Cette présence haïtienne à Amsterdam s'ajoute à une programmation qui inclut également, sous la bannière de Radical Togetherness, les Queer Lapis Workshop portés par le Queer Pacific Collective. L'ensemble du programme se veut un espace de rencontre entre artistes queer de Haïti, Taïwan et du Pacifique à un moment où Amsterdam concentre l'attention internationale autour des questions de visibilité LGBTQ+. L'exposition de Maxence Denis reste accessible au public jusqu'au 28 juillet dans le foyer du Podium Mosaïque.

Le club de lecture de la bibliothèque du Centre culturel Pied-Poudré a organisé les 20 et 27 juin 2026 dans ses locaux à Bourdon deux journées de formation à la lecture à voix haute à l'intention de ses membres. Animés par le comédien Yves-Marie Gustave, ces ateliers visaient à leur transmettre des techniques d'oralisation, de diction et d'interprétation afin de les aider à mieux faire vivre les textes. Les deux journées de formation à la lecture à voix haute organisées par le club de lecture de la bibliothèque avaient pour objectif de transmettre donc à ses membres des outils leur permettant d'oraliser un texte. Animés par le comédien Yves-Marie Gustave, ces ateliers leur ont offert une excellente occasion de mieux s'exprimer et de libérer leurs paroles.

À travers coup de gueule, regard sur l'actualité de la santé, le journaliste Gladimi Ibrahim rassemble des textes qui ont marqué l'histoire récente d'Haïti. 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

Quelques rendez-vous culturels cette semaine. Festival international Nuit d'Afrique, ça sera du 7 au 19 juillet 2026. Soul Fest Montréal du 8 au 11 juillet. Un goût des Caraïbes du 9 au 12 juillet. Le Festival international Nuit d'Afrique lance officiellement sa 40e édition anniversaire. Donc cette semaine, au programme, une riche grille de concerts en salle, notamment la Grande Oumou Sangaré au MTLUS dès le 7 juillet. Le quartier des spectacles vibre également au rythme de la musique soul, funk et R&B avec le rendez-vous Soul Fest Montréal. Je viens de vous le dire, ça sera du 8 au 11 juillet 2026. Et puis, rendez-vous au Vieux-Port pour célébrer la culture, la musique et la gastronomie caribéenne dans une ambiance festive et chaleureuse avec un goût des Caraïbes. Il reste quelques jours pour profiter du festival Montréal Complètement Cirque puisque ça se termine le 11 juillet. Et puis, la Ronde présente une nouvelle soirée de sa compétition internationale de feux d'artifice. Le ciel de Montréal s'illuminera dès 22 h ce jeudi 9 juillet.

0: Nous avons un peu plus tôt avec nous aujourd'hui France Voltaire. Bonjour France, comment ça va?
1: Bonjour Thilou, bonjour aux auditrices et auditeurs de la radio.
0: Oui, je sais que tu es très en forme là et puis évidemment on attend. Hein, comment s'est passé le Mexique?
1: Ben très très bien, disons à la fois rencontre d'échanges universitaires, à la fois aussi une analyse même sommaire des populations haïtiennes qui vivent actuellement au Mexique. C'est-à-dire moi, à l'époque où j'enseignais au Mexique, c'est-à-dire entre 75 et 77, 1977, on était peut-être 300 ou 400, c'était quelques professionnels, des étudiants en grande majorité. Aujourd'hui, nous avons une population migrante beaucoup plus grande, avec certaines zones de concentration comme Tijuana, sur la frontière, ou encore Mexicali, c'est une situation tout à fait nouvelle, surtout avec les blocages qu'il y a eu à la frontière. Et on commence à voir des intérêts pour Haïti. Nous avons été sollicités pour organiser un certain nombre d'événements pour nos migrants, pour la communauté haïtienne, qui est encore toute neuve. Le Mexique, c'est peut-être un dernier pays, comme aussi au Guatemala avec Tapachula, où sont bloqués à la frontière beaucoup d'Haïtiens. Donc c'est un phénomène complètement nouveau des 10 dernières années, et où il y a quelques groupes de professionnels, mais qui sont dispersés entre Querétaro, dans le Yucatan, ou encore sous la frontière, comme à Tijuana.
0: Est-ce que l'État haïtien, par l'entremise de sa diplomatie, ne devrait pas être plus présent dans ce genre de situation, notamment au Mexique, avec cette vague d'Haïtiens qui sont actuellement sur le territoire?
1: Bon, effectivement, c'est un phénomène nouveau. Moi, je n'ai pas vu une présence très active de l'État haïtien, qui peut-être que là encore, on est dans des situations très particulières avec ce qui se passe à Port-au-Prince. Et effectivement, il s'agirait plutôt, et puis on est à l'aube de formation d'une communauté haïtienne. Pas l'État haïtien qui va les engager, hein. C'est-à-dire c'est les populations, et c'est le rôle peut-être de la petite élite de professionnels haïtiens, comme au Québec. Hein. C'est en 72 quand s'est organisée la communauté haïtienne, c'est pas l'État haïtien qui les a organisés, hein. C'est dans la communauté que s'est formée la Maison d'Haïti, le bureau de la communauté chrétienne haïtienne de l'époque, le Centre Larrivé, le groupe Nouvelle Optique et Collectif Parole. Donc, c'est une dynamique de la société civile. On le voit qui commence à peine à voir l'ampleur du phénomène. Parce que les gens qui partaient et qui sont restés au Mexique n'aspiraient pas à rester au Mexique, ils voulaient aller aux États-Unis. Donc, ce sont des circonstances avec l'administration Trump qui a fait que des gens sont restés bloqués à la frontière.
0: Situation donc qui pourrait évoluer si après le mandat de Monsieur Trump, ce n'est pas le
1: bon. Bon, c'est-à-dire qui pourrait aussi évoluer dans la formation d'une communauté haïtienne au Mexique. On voit au Mexique aussi depuis les quelques années quand les recensements ont pris en compte ce qu'on peut appeler les Afro-Mexicains qui étaient invisibilisés auparavant. Donc, ce sont tous ces changements qui se font en même temps, et qui implique des transformations dans le mode d'organisation des communautés haïtiennes au Mexique, qui sont très dispersées, parce que le Mexique dispose de très très grandes villes. C'est très différent de la communauté haïtienne du Chili, où on parle de 188 000 personnes, ou encore du Brésil, qui est plus ou moins autour de... Bon, on n'a pas de statistiques exactes, puisque les Haïtiens au Brésil sont dispersés dans de très grandes villes. Et surtout, le fait de que le Brésil dispose d'une très forte population afro-brésilienne, donc les Haïtiens passent, comme on dit, globalement.
0: Plus facilement, oui. Et puis, France, parmi tous les points d'actualité, il y a une constante qui revient, hein, on est obligé d'en tenir compte, c'est le climat. Là, je pense qu'il n'y a plus de doute. Si avant, certains pouvaient dire qu'ils en doutaient un peu, mais là, il n'y a plus de place pour être climato-sceptique.
1: C'est oui, mais déjà, des géographes comme Élisée Reclus, je parle fin du 19e siècle, posait déjà ce genre de questions et de problèmes. On a voulu éviter cette question parce que les sociétés occidentales se sont construites sur les croissances, la croissance économique qui se faisait au détriment de ressources qui n'étaient pas des ressources qui allaient continuer à exister. On a vu ainsi, par exemple, les problèmes de destruction de certaines grandes forêts tropicales, c'est le cas de l'Amazon, c'est le cas du bassin du Congo. Bon, on pourrait aussi vous parler du Cameroun, c'est-à-dire il nous faut reviser nos modes de fonctionnement. Quand on voit, par exemple, la question, et c'est la deuxième ou la troisième fois que je le répète en Europe, de la canicule, on en a eu aussi quelques exemples ici, eh bien, on est en face de phénomènes climatiques qui sont des indicateurs de transformation de la planète et qu'il nous faut prendre en compte que les ressources ne sont pas indéfinies et qu'il va falloir de mettre en place des mécanismes de régulation. Mais en même temps, on voit avec l'arrivée du gouvernement Trump d'un refus de régulation qui ne peut être qu'international, parce que vous avez beau dans un pays prendre des dispositions, des mesures pour limiter les émissions de carbone, pour éviter des coupes dans les forêts, mais si le phénomène ne se fait pas à l'échelle mondiale, s'il n'y a pas des mécanismes de régulation des océans, on voit déjà tous ces effets.
0: Oui, parce que actuellement, le blocage n'est plus technique ni scientifique. Je pense qu'on sait ce qu'on va faire. Il est plutôt politique et économique et on ne veut pas prendre ces décisions-là à cause de ces implications économiques.
1: Ben effectivement. C'est-à-dire, et on l'a vu même au Canada avec la question du pipeline en Alberta qui doit arriver jusqu'en Colombie-Britannique. On le voit avec je dirais des mesures qui sont, et la difficulté qu'a eu l'écologiste Guilbeault dans le gouvernement de Trudeau qui l'a poussé à démissionner peut-être et à prendre et à s'en aller. Donc on sent très bien qu'on est en face de transformations profondes dénoncées par tous les scientifiques de la planète. On le voit en Chine où la Chine a tenté pour freiner l'avancée du désert. On a mis en place des barrières d'arbres. On le voit, bon, en Haïti c'est très clair aussi, avec le problème de déforestation. D'ailleurs, au Sitika, nous avons publié un livre de Alex Belland qui s'appelle Haïti déforesté, paysage reconstitué. On le voit un peu partout. On le voit des dénonciations des écologistes dominicains récemment autour d'une mine canadienne qui pose des questions d'empoisonnement des eaux. Donc, tout ça nous doit pousser à une réflexion et à des actions surtout pour freiner ce phénomène de réchauffement climatique, parce que c'est toute la planète qui est menacée. Et donc, par-delà les pays particuliers, la vie humaine est en question.
0: Tout à fait. Tout à fait. Et puis, France, on a assisté à ces funérailles de Khamenei qui, finalement, a été transformé en martyr par les États-Unis.
1: Bon, c'est-à-dire, c'était déjà lui-même, il l'avait annoncé à 87 ans, qu'il aurait préféré mourir de cette façon que de mourir d'un cancer, parce qu'il devient martyr dans sa croyance et dans la croyance chiite. Mais le gouvernement, aujourd'hui iranien, a voulu en faire une grande démonstration politique, et on le voit, c'est-à-dire plus d'une centaine de délégations, certes pas au plus haut niveau pour certains pays, mais en Asie centrale, on a vu des présidents de pays proches venir assister à ses funérailles, en plus des funérailles, le cercueil ira possiblement en Irak, où sont les grands lieux saints du chiisme, Karbala. Donc, on voit déjà qu'il y a une volonté du gouvernement ou du régime iranien d'en faire pas seulement un martyr, mais de faire de cette cérémonie des funérailles, je dirais, une manifestation politique majeure pour démontrer que l'Iran n'est pas isolé comme l'auraient voulu peut-être les États-Unis et surtout Israël.
0: Puis un dernier mot sur Haïti, France, et un accord a été trouvé pour un budget pour les élections environ 120 millions de dollars. Et est-ce que ça suffira pour organiser des élections en Haïti? Beaucoup en doutent parce que la situation sur le terrain n'a pas beaucoup changé. On voit encore qu'il y a eu une tentative d'attaque par les bandits à Kinskoff. Ça ne semble pas avancer au niveau de la sécurité. Haïti est encore dans l'impasse.
1: Oui, mais en même temps, entendons-nous, c'est quand même un peu scandaleux de consacrer tout cet argent pour l'organisation d'élections qui auraient dû être pensées autrement. Ce que je veux dire, dans un pays où il y a des problèmes de déplacés avec un tel budget, à mon avis, je le dis bien, c'est scandaleux pour consacrer autant de ressources pour des élections qui ne nous mèneront nulle part.
0: Bon, je ne sais pas si les élections ne nous mènent ou pas, mais sur l'histoire du montant lui-même, oui, ça paraît scandaleux quand on regarde la somme, quand on parle de 120 millions de dollars, mais est-ce que ce n'est pas ce qui est nécessaire vraiment, puisqu'il n'y a presque plus rien, comme l'expliquait le CEP, tout est à reconstruire pour faire ces élections-là.
1: Oui, mais c'est toujours la même chose, vous détruisez tout et vous dites qu'il y a besoin en plus de ressources énormes pour faire des élections. L'élection, c'est un acte civique par excellence. Donc, on devrait mobiliser, s'il y avait vraiment des élections démocratiques, disons, avec la participation populaire, on devrait pouvoir mobiliser l'ensemble de la citoyenneté. Et donc, c'est pas parce que vous mettez de l'argent que vous allez avoir des élections véritablement libres.
0: Tout à fait. Merci beaucoup, Franz Walter. Je te souhaite déjà une bonne semaine. On se reparle demain matin pour d'autres commentaires sur l'actualité et l'histoire.
1: Merci et bonjour à toutes nos auditrices et nos auditeurs.
0: Merci, au revoir.

Merci d'avoir suivi cette édition de Réveil Matin, la première sortie pour cette semaine. Je vous souhaite donc une bonne semaine. Merci de rester fidèle à votre station pour la suite de la programmation. Nous nous reverrons ce soir à 20h pour l'émission Au Gard, avant de se revoir demain matin 6h pour la prochaine édition. Donc, merci également à Julie Limage pour les manœuvres techniques. À la prochaine.

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mariage à l'aveuglette, ils s'aimaient. Ils regardaient dans la même direction et ont admiré les couleurs vives du bonheur. Mais après, les vents du désespoir ont balayé leur vie conjugale. Et cet amour qui les a unis se trouvait enfermé dans les tiroirs des oubliettes.

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C'est Bam dans un instant, la pause sur le 14-10. Il est 15h30, nous serons à Port-au-Prince dans un instant. Excellente semaine à vous tous, excellent après-midi.

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0: 15h42, 15h42 à Port-au-Prince, la capitale d'Haïti, 15h42. Nous avons James Beck avec nous en direct de Port-au-Prince, la capitale d'Haïti. James Beck, c'est le journaliste et analyste sportif de Sport Passion Info. Il est avec nous en direct de Port-au-Prince, la capitale d'Haïti. Et c'est l'actualité de la fin de la semaine, la suspension du carton rouge de Balogun. On verra. On se pose cette question. Je vais poser même surtout cette question à James Beck. Verra-t-on Balogun ce soir face à la Belgique pour ce match de huitième de finale entre de quart de finale ou de huitième de finale entre les États-Unis et oui de quart de finale entre les États-Unis et la Belgique dans match de huitième de finale. Et c'est exactement ça, Guillaume. Je me trompe, ça passe tellement vite. James Beck, merci beaucoup d'être avec nous cet après-midi sur CEPAM.
1: Bonsoir Guillotto, c'est un plaisir d'être toujours avec vous et pour à tous les auditeurs du CEPAM 10 de Montréal, c'est vraiment un plaisir. Merci de me recevoir et merci aussi et de m'interviewer sur l'actualité de la Coupe du Monde.
0: James, il fait quelle température en ce moment à Port-au-Prince?
1: Ah, pour l'instant, il faut dire que nous avons une température assez basse parce que là, il y a eu pas mal de pluie pendant les deux derniers jours qui s'est abattu sur Port-au-Prince. Donc cela nous aide un peu. Cela aide à calmer la chaleur, Guillotto. Et vous, à Montréal, comment vous êtes?
0: Bon, nous, ça aussi entre, ça alterne entre chaleur et fraîcheur. Hier, il faisait extrêmement chaud. Et ça peut aussi, dans la soirée, il faisait vraiment frais. Donc, c'est comme ça. Il faut s'attendre à une météo qui est changeante et qui peut changer à n'importe quel moment. Bon, je sais pas, parce que là, tu suis le match aussi, hein, j'imagine.
1: Je suis en train de regarder le match, mais c'est vraiment un match vraiment intéressant entre l'Espagne et le Portugal. Donc, je peux dire qu'il y a une nette domination de la part des Espagnols dans la circulation de la balle et aussi dans la possession, tout ça. Mais je peux dire que le Portugal n'est pas vraiment ridicule. Je peux dire que c'est un Portugal qui fait son jeu quand même. Donc, c'est jusqu'à présent, c'est un très bon match, comme hier. On a pu assister à un très grand match entre le Mexique et l'Angleterre.
0: c'est peut-être sans doute ta vue et toi-même sur ce match, parce que moi j'ai vu tellement de choses dans ce match. J'étais pas loin vraiment d'être dans une histoire de dramaturgie, hein. Je ne rigole pas. C'est très sérieux comme quand j'ai vu Ochoa. Je sais pas si tu as vu cette image de Ochoa qui est venu aux mains avec un membre du staff anglais, non?
1: Ah non, et je n'ai pas vu cette image, mais vous savez, Guillotto, c'est de l'émotion, c'est de la pression, tout ça. Il y a toujours ce genre de dérapage, et bon, j'aimerais dire aux auditeurs, et aux auditeurs du CEPAM 14 de Montréal, il y a toujours ce genre de dérapage. Les tensions sont toujours à fleur de peau, les nerfs sont toujours, comment je pourrais dire, et debout. Et surtout quand vous êtes au bord de l'élimination, pardon. Donc c'est toujours affaire de peau.
0: En tout cas, il y a d'autres images aussi qui restent dans la tête, surtout cette image. Je sais pas, toi, tu l'as vu aussi, même si t'as pas vu l'image de Ochoa, mais de voir le public mexicain debout et qui chante, surtout qui scandait le nom de Jiménez après le penalty transformé par ce joueur mexicain. Cette image, c'est quand même, il y a eu des slogans aussi comme du genre si prudé, c'est-à-dire que lorsque l'Angleterre menait 2-0 sur le Mexique, le stade était debout, hein.
1: Oui, c'est quelque chose qui est vraiment marquant. Et le fait de supporter son pays ou encore son club, son équipe, lorsque vous êtes mené au score, donc c'est pas tous les publics ou encore c'est pas tous les fanatiques, si j'ose le dire ainsi, et qui peuvent avoir cette réaction. Donc vous allez voir que lorsque le Mexique était mené au score 2-0, et tout le stade AZK était debout afin d'encourager. Donc moi, pour être honnête avec vous, Kyoto, et pour le match d'hier, et j'avais tant aimé que cela nous amène à la prolongation et même au tir au but, parce que je me suis dit que au final, le Mexique avait mérité quand même d'aller en prolongation avec l'Angleterre, parce que ils ont vraiment bien joué. Donc, il méritait quand même d'y aller en prolongation.
0: En prolongation. Et pour les auditeurs et les auditrices, sachez qu'il y a eu hier 88 024 personnes au stade Azteca de Mexico. C'est un stade qui avait une capacité, je pense, qui avant, hein, et qui pouvait recevoir au moins accueillir près de, si je raconte pas n'importe quoi, près de 100 combien quelque chose de téléspectateurs, mais ils l'ont réduit à 115 000 spectateurs. Mais hier, c'était 88 000, 24 spectateurs qui étaient présents, en tout cas selon les chiffres officiels de la FIFA, présents donc au stade Aztec, hein, Aztec debout pour le Mexique, mais quand même qui a concédé deux buts. Est-ce que as-tu compris cela, James? C'est vrai, faut être avoir des yeux de pro pour bien comprendre ce qui se passe sur le terrain. Nous ne sommes pas sur le terrain, c'est les joueurs qui sont sur le terrain. C'est à eux vraiment de peut-être de partager des histoires avec nous, mais encaisser, concéder deux buts en l'espace de deux minutes, James Blake, c'était une belle frayeur quand même, hein, pour les Mexicains.
1: C'est là, Guillotto, il faut voir ce qu'on appelle les joueurs de classe mondiale. Lorsque vous prenez un joueur comme Jude Bellingham, c'est un joueur de classe mondiale. C'est pas sans raison, Guillotto, un club comme le Real Madrid l'a acheté lorsqu'il était à Dortmund. C'est parce que il connaissait déjà la qualité du joueur. C'est quelqu'un qui peut jouer comme 6, qui peut jouer aussi comme 8. Et bon, c'est pas un meneur, il ne peut pas jouer comme un 10, mais il peut jouer comme 6 et comme 8. Et parfois, il peut aussi jouer comme avant-centre. Le premier but que Jude Bellingham a inscrit hier, donc c'était une manque de concentration de la part des défenseurs mexicains. Donc, lorsque vous avez un joueur de classe mondiale comme Jude Bellingham, donc il aura besoin de une ou deux actions cliniques et afin de vous sacrifier. Donc, c'était ça. Et une manque de concentration de la part de la défense mexicaine et les deux buts. Et je peux dire que c'est pour moi, à mon avis, de la vie, c'était une manque de concentration. À la minute que vous jouez un match à haute intensité, de haut niveau, et vous ne restez pas concentré sur l'adversaire, moins de détails, ça va être très très très cher et vous allez payer ça.
0: Est-ce que la machine, parce que la machine qui alimente le turbo, c'est-à-dire l'attaque et qui relaie aussi la défense, c'est la ligne intermédiaire. La ligne intermédiaire anglaise était-elle supérieure à celle du Mexique? Parce que tout de même, jouer avec une supériorité numérique et ne pas aller en prolongation, quelque part, il y a quelques faiblesses au niveau de l'équipe mexicaine, James Blake.
1: Bon, alors il faut être clair et Guillotou. La première chose que j'aimerais dire à l'auditoire du Sipam Kadosis de Montréal, vous n'êtes pas sans savoir que le championnat anglais, à savoir la Premier League, c'est le premier championnat du monde. C'est-à-dire que ces joueurs-là, Guillotou, ils sont habitués à ce genre de situation, à savoir de jouer à 10 contre 11. Donc c'est pas une chose que les joueurs vont voir par surprise. Donc, ils sont des professionnels, ils sont habitués. Donc, la seule inquiétude que j'avais pour les Anglais, c'est le fait que le stade AZK est de très haute altitude. Ouais. Bon, là, je me suis dit, bon, là, les Anglais vont pouvoir mourir. Donc, vous avez pu remarquer Kyoto.
0: Les Mexicains voulaient piéger les Anglais.
1: Ils voulaient piéger les Anglais, mais vous allez voir que.
0: Mais ils ont tenu, hein.
1: Oui, vous allez voir même à 10 contre 11, les Anglais n'ont pas, comment je pourrais dire, et les Anglais n'ont pas figé. Ils ont continué, ils ont gardé le score. Mmh. Et je me rappelle la dernière fois, et je t'avais dit, c'est ce qui manque à les équipes africaines. Et c'est un manque de concentration. Donc, vous mettez le Mexique en face d'une équipe et africaine, même que l'équipe africaine mène 2-0, le Mexique aurait pu renverser la situation. Mais chose qui est vraiment différente avec les Anglais, ils ont pu garder l'avantage de 2-0, 2-1, et puis jusqu'à 3-1, et puis jusqu'à 3-2. Donc c'est ça, c'est vraiment le mental. Ils ont un mental d'acier, là, les Anglais.
0: Alors, ce discours de James Bick vient balayer ce discours actuel qu'on entend, que ce soit avec nos confrères de la presse internationale, encore de la presse en Haïti, la presse tout court, qui veut rentrer dans nos dans nos têtes cette histoire que ça n'existe pas, la petite équipe. Bon, peut-être que le cas du Cap-Vert, c'est quand même peut-être sans doute un cas
1: Non, mais
0: particulier,
1: plutôt,
0: particulier.
1: laisse-moi te dire une chose.
0: C'est un cas
1: Oui,
0: particulier.
1: laisse-moi te dire une chose.
0: Oui, non, vas-y, vas-y,
1: Laisse-moi te
0: vas-y.
1: dire une chose, Guillaume, tout rapidement. Et dans chaque règle, il peut y avoir une exception. Dans chaque règle, il peut y avoir une exception. À chaque Coupe du Monde, il y a toujours une équipe révélatrice. Ou encore, on l'appelle l'équipe, comment je pourrais dire, révélation de la Coupe du Monde. Donc, en 2014, nous avons eu la surprise du Costa Rica, qui était dans une poule, comment je pourrais dire, une poule de la mort, comme on dit, mais il a pu sortir. Bon, je pense qu'ils étaient arrivés en quart de finale. Donc, c'est ce que le Cap-Vert nous a aussi offert cette année. Donc, dans chaque édition, il y a toujours ce qu'on appelle une équipe révélation, une équipe qui fait quelque chose qui dépasse l'entendement des autres. Mais la preuve en est bien grande. À la fin de la journée, vous allez pu remarquer que ce sont uniquement, comment je faisais, les champions du monde ou encore les grands
0: Exact,
1: habitués
0: exact.
1: Qui vont jouer la demi-finale.
0: Non.
1: Qui vont jouer la demi-finale.
0: Alors la presse est toujours là, justement. Mais nos confrères, nos journalistes, ils veulent nous rentrer ça dans la tête. Mais nous, il faut qu'on reste vraiment stoïque devant cette
1: Non,
0: histoire racontée par la presse.
1: non.
0: Mais surtout aussi, c'est peut-être que sans doute, je sais pas, ils sont pas peut-être pas dans la manipulation, mais pour faire le spectacle, ils sont aussi dans le spectacle de nos confrères. Et puis, essaye d'être le baromètre du public naïf, car c'est quand même le public naïf, c'est pas trop James qui va me contredire. Le public naïf, ça existe, hein, et ils sont nombreux.
1: Oui, non, ça existe. Ça existe. Ça existe parce que je pense que beaucoup de personnes, bon, je vais le dire, beaucoup de personnes pensaient que Haïti allait battre le Brésil. Donc,
0: Bravo.
1: je suis pas un pessimiste. Je suis pas un pessimiste en sorte que le football, on sait que ça se joue à 11 contre 11, il peut toujours y avoir ce qu'on appelle des effets de surprise. Là, ça, je n'appelle pas miracle, mais je les appelle des effets de surprise. Donc, un match nul, vraiment, avec le Brésil, actuellement, qui est en méforme, de talent, tout ça, on pourrait quand même gérer peut-être un match nul. Mais nous gratifier de nous dire ouvertement que nous avons battu le Brésil, donc ça, c'est vraiment pas, comment je pourrais dire,
0: C'est prêcher dans le
1: c'est vraiment
0: désert.
1: halluciné.
0: C'est prêcher
1: C'est
0: dans le désert.
1: halluciné.
0: James,
1: C'est vraiment halluciné.
0: Halluciné, je préfère ça. C'est halluciné. C'est de la
1: vraiment halluciné, quoi.
0: hallucination. C'est vrai, il n'a pas tort, hein. C'est halluciné, c'est vrai, c'est vrai. C'est de la hallucination, exactement. James, il nous reste 5 minutes. Quand je t'ai contacté cet après-midi, c'était surtout pour avoir ta réaction sur ce qui s'est passé aux États-Unis. C'est l'information du week-end, et ça va être l'information de la semaine. C'est l'information aussi aujourd'hui de la Coupe du Monde. James Bick, en 5 minutes, 3 petites questions pour toi sur Donald Trump, sur Infantino qui s'est couché devant Donald Trump. Donald Trump a appelé directement Infantino, a directement appelé Infantino pour faire annuler la suspension de Balogun, le carton rouge, James, le fameux carton rouge qui fait la une de l'actualité. James Vick, quelle a été ta première réaction en apprenant cette nouvelle?
1: Bon, c'est vraiment scandaleux. C'est vraiment scandaleux. Mais je donne encore le bénéfice du doute à la fédération américaine. Parce que bon, c'est vrai que on dit souvent, pardon, bon, bien que c'est un bluff, et Guillaume, lorsqu'on dit que le football est apolitique, les dernières sorties de Donald Trump ainsi que M. Infantino, vous allez voir que c'est vraiment c'est du bluff. Mais je reste encore, comment je pourrais dire, je donne le bénéfice du doute à la Fédération américaine du football. On peut toujours aller à l'appel. On peut toujours faire un appel pour une décision qui a été prise, etc. Cela existe. Mais dans le plus haut niveau, à savoir, comment je pourrais dire, dans le mondial, qui est le plus haut niveau, Après une décision d'un arbitre qui a été jugé comme si mauvais, c'est-à-dire l'action du joueur américain Balogun mauvais, il l'a sanctionné par une carte rouge, un carton rouge. Donc le fait de retourner sur cette situation, c'est dire que l'arbitre n'a plus son plein pouvoir, Kyoto.
0: Exact. Okay?
1: C'est-à-dire que l'arbitre n'a plus son plein pouvoir, l'arbitre ne gère plus le match. Donc pour moi c'est vraiment scandaleux et je pense que les confédérations internationales, bon, je ne veux pas parler de la CONCACAF et parce que la CONCACAF est vraiment touchée à M. Infantino, mais j'aimerais bien que les fédérations, que ce soit asiatiques, océaniennes,
0: elles ne le feront pas.
1: Africaines, européennes, fassent quelque chose.
0: Pas les confédérations, peut-être les confédérations asiatiques, je ne sais pas, parce que
1: je l'ai mentionné.
0: C'est exactement, et pour que le public comprenne très bien, c'est que c'est la FIFA et qui finance donc ces confédérations. Donc on l'a compris, donc ces fédérations ne vont pas réagir vraiment pour contrecarrer
1: la FIFA. Je peux dire que pour la CONCACAF, je pense que la CONCACAF ne va rien faire contre M. Infantino. Ok, pour la grande partie. Mais les autres confédérations, que ce soit la confédération africaine, européenne, asiatique ou encore océanienne, et même la CONMEBOL, je pense que c'est vraiment scandaleux ce qui vient de se produire. Et vous avez pu remarquer que le président américain, bon, lui, il a fait un tweet et sur ses comptes personnels pour dire qu'il a demandé à Infantino. Mais M. Infantino est en train de tirer une balle dans ses bottes. Ok, lorsque vous êtes un représentant d'une grande institution qui est la FIFA, une institution qui est aussi prestigieuse, vous ne pouvez pas vous permettre, Guillaume, de faire n'importe quoi, parce qu'il y a les journaux qui regardent, il y a les enfants qui regardent, il y a d'autres observateurs qui regardent, il y a des anciennes lois qui sont passées dans le football qui regardent. Donc, vous ne pouvez pas vous permettre de faire n'importe quoi, quand même.
0: Bon, peut-on dire, parce que la machine. Est-ce que tu veux que je te rappelle, parce que moi je risque de perdre James Beck, sinon je garde James Beck et je demande à la direction de me permettre de faire peut-être sans doute. Non, on fait la pause là, James, et je te rappelle parce que j'ai trois petites questions à te poser. Hein.
1: Il n'y a pas de souci.
0: Ben, il faut absolument que je fasse la pause. Merci beaucoup, James. Restez avec nous. Nous serons de retour à Port-au-Prince, la capitale d'Haïti, avec James Beck dans un instant parce que j'ai trois questions à poser à James Beck. Je fais la pause là tout de suite sur CEPAM 1410 Montréal. Restez avec nous en public de CEPAM 1410 Montréal. C'est vrai, la CONCACAF ne pourra pas s'opposer à la FIFA, à James Infantino. Mais Infantino, tout de même, on va poser cette question à James Baker. Va-t-il revenir? Parce que je sens que c'est la fin pour lui. Il est 16h.

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0: on est avec James Bick en direct de Port-au-Prince, la capitale d'Haïti. James qui est avec nous pour commenter l'actualité sportive de ces dernières heures, justement avec l'affaire Balogun. Va-t-on voir Balogun ce soir face à la Belgique? C'est très certainement, c'est sûr et certain qu'il jouera ce lundi. James, ce lundi 6 juillet 2026. James, on est de retour avec toi. On te remercie beaucoup. Merci infiniment. Est-ce que tu m'entends, James?
1: Oui, je suis là, Guillotot. Je suis
0: Merci,
1: là.
0: merci, merci beaucoup.
1: Parfait.
0: Et là, c'est toi qui suis le match pour les auditeurs et les auditrices de CPM à 14-10 à Montréal. Moi, je n'ai aucune idée de ce qui se passe dans ce match cet après-midi. Alors, pourrais-tu quand même nous dire ce que tu regardes en ce moment? Est-ce que c'est le match, le niveau a-t-il été relevé ou bien c'est encore un match qui reste statique, identique, pareil à ce que tu as vu depuis le coup d'envoi de ce match entre l'Espagne et le Portugal, qui représente quelque chose sur papier.
1: Bon, donc c'est comment je pourrais dire, les deux équipes jouent le football, comme je l'ai dit tout à l'heure pour la première mi-temps. Je veux voir et que les deux équipes font ce qu'on appelle une forme d'observation. Lorsque je dis qu'ils font une forme d'observation, les deux équipes pardon, ne veulent pas trop s'enfoncer, question de ne pas prendre un but. Bon, vous savez que c'est un match à élimination directe. Donc, les deux équipes font vraiment preuve de très grande prudence et dans leur jeu, que ce soit le Portugal ou encore l'Espagne. Mais cependant, j'aimerais dire aux auditeurs du CPM 14 de Montréal, c'est vraiment un match assez ouvert. Lorsque je dis que c'est un match assez ouvert, donc c'est un match n'importe des deux équipes peuvent marquer. Et parce que c'est un match qui est assez ouvert, c'est pas, comment je pourrais dire, un match statique lorsque vous, comment je pourrais dire, comme l'Atlético de Madrid a l'habitude de le faire, c'est pas un match où, que ce soit le Portugal ou encore l'Espagne, et fait ce qu'on appelle un bloc très bas. Lorsque je dis un bloc très bas, c'est-à-dire qu'il joue totalement à la défensive, mais c'est un match assez ouvert. Donc, c'est-à-dire que n'importe des deux équipes peuvent marquer, que ce soit par et par coup pied arrêté, ou du moins par une action organisée.
0: Bon, là, on est au premier temps, c'est-à-dire à la 20e minute de jeu, ou est-ce qu'il y a encore...
1: On est à la deuxième mi-temps. On est à la deuxième mi-temps.
0: Ouais, mais c'est ça, parce qu'en t'écoutant, tu me disais que généralement, les rounds d'observation, c'est durant le premier quart d'heure du match. Pourquoi encore des rounds d'observation, même en deuxième mi-temps?
1: J'ai bien dit, Guillotot. Les deux équipes sont et ne veulent pas précipiter. C'est un match à élimination directe. Ils ne veulent pas précipiter. Les deux équipes, comment je pourrais dire, faire preuve de prudence. Question
0: d'accord.
1: De ne pas encaisser en premier.
0: L'accès est toujours 0-0. Peut-être qu'on ira dans les prolongations.
1: C'est toujours 0-0. C'est toujours 0-0 jusqu'à présent.
0: Ouais, c'est tout de même surprenant de voir. L'Espagne est-elle en baisse de régime, James Bick?
1: Non, l'Espagne n'est pas en baisse de régime. J'aimerais dire aux auditeurs.
0: Je parle depuis même son premier match face au Cap-Vert, hein, jusqu'ici. Hein, à part ce match gagné face à l'Autriche, bon, l'Autriche n'a jamais été une grande équipe, hein, une grande formation de football, même si quand même c'est une équipe qui se trouve sur le continent européen. Donc je regarde le parcours de l'Espagne, d'où ma question, si c'était en baisse de régime.
1: Non, c'est pas une baisse de régime de la part des Espagnols. Il faut dire qu'ils ont vraiment une très belle génération. Mais ce qui manque à l'équipe espagnole, c'est qu'ils n'ont pas un attaquant de classe mondiale. Et lorsque je vous dis un attaquant de classe mondiale, prenons l'exemple
0: du Brésil.
1: Hier, Erling Haaland. Erling Haaland, c'est un attaquant de classe mondiale.
0: Voilà.
1: Il n'a pas joué un superbe match, mais il a trouvé deux occasions. Et dans les deux occasions,
0: il les a exploitées.
1: Il les a exploités. Et de même que Harry Kane aussi, qui est un attaquant de classe mondiale. Je pense que c'est ce qui manque pour l'instant à l'équipe espagnole. C'est vraiment une très belle génération, mais malheureusement, ils n'ont pas un attaquant de classe mondiale comme Harry Kane ou encore Erling Haaland. Donc c'est ça leur problème. Qui pourrait voir que l'Espagne joue vraiment un très bon football, mais quand vous n'arrivez pas à marquer des buts, donc ça devient gênant, ça devient inquiétant. Parce que une autre équipe, bon, si on prend un match comme la France et l'Espagne, bon, c'est sûr que avec cette belle génération espagnole, ils vont beaucoup subir de la part des joueurs comme Dembélé, Mbappé ou encore Olise, pour ne citer que ceux-là.
0: Bon, et James, non, mais c'est une excellente analyse, dans la mesure où on sait ce que ça veut dire aussi le Portugal. C'est pas une équipe qui, non, qui généralement met de la grosse pression, mais qui peut jouer, même si c'est un football timide, mais qui reste quand même une force, une résistance sur le terrain, qui peut offrir une belle résistance sur le terrain. Donc, ceci explique cela, ce match vraiment. Un peu pour l'instant, le score reflète vraiment la capacité de ces deux équipes, et que ce soit l'Espagne ou encore le Portugal. Bon, j'avais envie de au moins de dire quelque chose, parce que quand tu disais, tu parlais de talent, de joueurs de classe mondiale, je voulais revenir sur le Brésil, mais je ne veux pas perdre les auditeurs de C'est pas ma 14-10 à Montréal sur la FIFA Balogun, parce que c'est l'actualité de la semaine, et puis on peut pas monopoliser la ligne aussi et te garder aussi longtemps, James Beck. Je sais que tu es un monsieur occupé, peut-être qui sait qui va t'appeler, je ne sais pas, pour une autre interview. En tout cas, je fais ce petit rappel pour les auditeurs. Je suis avec James B, qui est analyste sportif et journaliste à Sport Passion Info. James, revenons sur Donald Trump et Infantino, qui sont deux copains. Ce n'est pas leur premier coup, et on se rappelle de ce sale coup, mais si c'est un sale coup, il faut le dire, parce que ça n'a jamais existé au sein de la FIFA. Mais une distinction est taillée sur mesure pour Donald Trump. Tu te rappelles de cette distinction qui a été offerte à Donald Trump lors de l'ouverture de la Coupe du Monde, et tout le monde, et non, du tirage au sort, et tout le monde disait, bon, il a raté le prix de Nobel de la paix. Il voulait absolument le Nobel de la paix, et puis il l'a pas eu. Il a eu ce prix, cette distinction, de la part de Infantino. Bon, là, on a un peu refermé l'affaire, mais ça a fait grand bruit. Là, aujourd'hui, Donald Trump, il est redevenu sur le devant de la scène avec cette histoire de ce carton rouge. À part Donald Trump qui peut faire ça, j'ai en tête la seule histoire de cette finale de 1934 entre l'Italie et la Tchécoslovaquie. Là, on a lu dans les livres, Mussolini et Donald Trump, je ne fais pas de jeu de mots, ils se ressemblent complètement, ils veulent gagner, et avec vraiment le point sur la table. C'est ce qu'il a fait, il a tapé le point sur la table. Et Donald Trump, où va-t-on avec cette histoire de Ballon d'Or? Est-ce que ce soir, les Belges seront intimidés et James, c'est quoi? Il veut aller en quart de finale pour dire, c'est grâce à moi, on connaît Donald Trump, il va se vanter. Si l'équipe américaine est arrivée en quart de finale, c'est grâce à moi, à Donald Trump. Est-ce qu'il voudra que cette équipe aille plus loin et taper du poing sur la table et faire encore ce qu'il a fait? Je sais pas, il peut manipuler, non seulement ça, et mettre tout son poids dans la balance pour que l'équipe américaine aille plus loin. Verra-t-on ça ce soir, James Beck?
1: Et laisse-moi, comme je peux dire, être très clair, et pour les auditeurs du CPAM 14 de Montréal, et nous faisons partie de la Confédération d'Est-Américaine et du Nord, qui veut dire la CONCACAF. OK? L'équipe, selon moi, la meilleure équipe de cette confédération n'est nulle autre que le Mexique. Donc, M. Donald Trump, malheureusement, peut beau avoir porté l'équipe américaine. Je pense que l'équipe américaine est arrivée à son ultime limite, qui est
0: le final. Tout à fait.
1: Parce que la Belgique, c'est une très grande équipe. C'est une équipe qui a des joueurs de classe mondiale. C'est une équipe qui, comment je pourrais dire, qui a l'habitude, n'est-ce pas, de participer dans de grands championnats. Donc, admettons que les États-Unis d'Amérique.
0: Vas-y.
1: Admettons que les États-Unis d'Amérique arrivent à battre la Belgique ce soir. Mais attention, derrière, c'est le Portugal, c'est l'Espagne. OK, donc vous ne pouvez pas porter votre équipe à moins que monsieur Donald Trump soit moi je peux dire l'arbitre de toutes les rencontres que les États-Unis d'Amérique vont jouer. Je suis un peu plaisant, hein.
0: Non, mais c'est. Non, avec Donald Trump, il faut s'attendre à tout. Tu te rappelles, il s'est mis dans la peau de Jésus.

0: ça, c'est quelque chose qui soit vraiment très clair.
1: Très clair. Et quoi
0: Parce
1: qu'il
0: que
1: est.
0: le projet n'est pas bon. Le
1: Oui.
0: projet ou encore l'équipe américaine n'est pas bon. C'est vrai que le coach argentin, Pochettino, il fait un travail, mais il faut dire aussi qu'il y a ce qu'on appelle l'amour pour ce sport et aussi les talents qui sont innés. Vous allez voir que le Mexique, il n'a pas peur d'aucun pays, je pourrais dire, dans le monde. Et il peut jouer, les Mexicains, pardon, peuvent jouer à jeu égal à n'importe quel pays du monde. Mais ça, ce n'est pas dans la nature des Américains.
1: Les Américains, mais, les Mexicains doivent encore faire. Ils ont des efforts.
0: Ils ont des efforts à faire.
1: Hein, parce qu'au niveau de la CONCACAF, mais c'est un football qui fait suprématie surtout dans la zone CONCACAF, mais face à des équipes européennes.
0: Oui, ils ont des efforts. Et le
1: Mexique est trébuche, toujours. Donc, ils se sentent le king de la Caraïbe, de la CONCACAF, pardon. Mais pour ce qui est du football sud-américain, quoique aujourd'hui, le Brésil.
0: Je ne fais pas de prévision, et Guillaume, excusez-moi, je ne fais pas de prévision aux auditeurs du CEPAM Carlos du Montréal, mais c'est sûr que ce soir, la Belgique va éliminer les États-Unis d'Amérique. Bon, c'est bien dommage.
1: Bon, d'accord. Je reste sur Trump. Et puis, j'ai une question quand même sur le Brésil, car il y a des fans du Brésil. Et puis, je dirais quelque chose sur la Belgique. Oui, mais, James, c'est cet épisode malheureux, qui vient secouer Infantino, encore la FIFA, qui s'est ridiculisée avec cette histoire. Qu'est-ce que ça raconte? Quels seront les impacts de cette intervention? Du bras long de permettez-moi auditeur de dire ça, de ce bras long de Donald Trump et qui brasse la FIFA. Il faut le dire ainsi, je ne suis pas dans la caricature, mais c'est ce que fait Donald Trump. Donc quelles seront les conséquences de cette affaire?
0: Tout à l'heure, et avant la pause, j'allais dire aux auditeurs du CEPAM 10 de Montréal, la première chose qui va arriver, c'est que il y aura des élections pour la FIFA en 2027. Tout à l'heure, lorsque je vous ai dit qu'il y a certaines confédérations, comme l'UEFA, pardon, qui sont en train de se préparer. C'est-à-dire que M. Infantino peut tout compter sur la CONCACAF ou encore certains pays de l'Afrique dont FIFA aide énormément, pardon. M. Infantino peut aussi compter sur la Fédération haïtienne de football. Parce que c'est le comité de normalisation qui est en place.
1: On les a à l'œil alors. Non, mais c'est peut-être que le sportif qui parle. Vas-y.
0: Les autres confédérations, que ce soit l'UEFA, la confédération asiatique, la confédération océanienne et quelques pays de l'Afrique, si je veux dire ainsi. Et aussi la Comebol, je pense que la première conséquence qui va suivre pour M. Infantino, c'est pour ses prochaines élections. Parce que je pense qu'il va être candidat pour les prochaines élections qui se feront pour la présidence de la FIFA en 2027. Donc, et j'ai vu une note que le journaliste Romain Molina a sorti sur son compte X et Facebook. La Confédération, ou encore l'UEFA, ou encore l'ensemble des fédérations européennes sont en train de réfléchir pour donner une réponse et en force avec M. Infantino. Donc, je pense que la première conséquence, et il pourra perdre, j'ai bien dit, il pourra perdre les prochaines élections qui sont prévues pour 2027. Donc, c'est la première conséquence. Et puis, à la suite, je ne sais pas s'il y aura encore d'autres poursuites judiciaires parce que il est bruit qu'il y a certaines malversations qui sont en train de faire, encore qui ont été faites. Dans sa gestion administrative.
1: tu sais que les Américains voulaient la Coupe du Monde de 2022.
0: Ah oui.
1: Et c'est cette Coupe du Monde, toi, qu'on avait refusé aux Américains. Et l'FBI avait enquêté déjà sur la FIFA. Ils sont dans des affaires louches. On comprend. C'est donnant, hein, ce qui se fait aujourd'hui au niveau de la FIFA. Et la corruption, la FIFA n'échappe pas à ça parce que la FIFA.
0: Excusez-moi d'ajouter ceci.
1: Vas-y.
0: Et mon intuition me dit, alors je dis très franchement, sans langue de bois, aux auditeurs du CEPAM 14 de Montréal, c'est pas sans raison que M. Infantino est toujours à la

0: frère, à la rescousse ou encore cherche la protection de la part de Donald Trump ou encore de la part des Américains. Parce que automatiquement qu'il a toujours cette couverture, et là, on pourrait dire clairement que le Fédéral Bureau International, que ce soit FBI, ne pourra pas venir enquêter de ces petites affaires louches.
1: Bon.
0: Donc je vais être franc.
1: Ton analyse est vraiment, tu te diriges tout droit vers d'autres confrères, d'autres journalistes qui convergent vraiment dans la même direction, non? Ce que tu dis, c'est pas pour faire plaisir aux auditeurs, aux auditrices de CEPAM 1410 Montréal, mais c'est vrai, c'est une vérité presque absolue, c'est absolu même. C'est Monsieur Infantino, il est une chaise vraiment éjectable, parce que à force de pouvoir vraiment à chaque fois et se retrouver à la tête d'une institution comme celle-ci, et ne pas pouvoir entendre ce qui vient de partout, et faire vraiment cavalier seul, un jour, ce qui arrivera, c'est que le vase sera trop plein, et à ce moment-là, sera débordé, et Infantino et Trump ne pourra absolument, à ce moment-là, pas tenir Infantino à la tête de la Fédération Internationale de Football. C'est peut-être ça qui va se passer dans les prochaines années, peut-être d'ici, on va dire durant les prochains mois, parce que quand même, le gros congrès pour l'élection du nouveau président de la FIFA, c'est quasiment dans un an presque, là, James Baker.
0: 2027.
1: Alors quand je dis que on a à l'œil la Fédération ancienne de football, les dirigeants de cette fédération, en tout cas c'est un comité de normalisation et qui peut partir à n'importe quel moment. D'ailleurs, ces gens ont été placés par Infantino à la tête de la Fédération haïtienne de football. Quand je dis on les a à l'œil, c'est pas parce que qu'il ne votera pas, que ce comité ne votera pas pour Infantino, mais loin de là. Mais c'est-à-dire que c'est pour noter sur notre calepin, à l'avenir, et retenir ce qui ces gens-là avaient comme mission. Et puis voilà, parce que comme ils sont en mission, tous ces gens-là sont en mission, que ce soit les gens de la CONCACAF, on va les noter aussi, que ce soit les gens de la Confédération africaine de football, tous ces gens-là qui vont voter pour Infantino, on ne pourra pas empêcher à cette confédération de voter pour Infantino, connaissant quand même la situation, la précarité de sa confédération, mais en même temps, on va les noter pour la prochaine fois, comme quoi on saura quoi faire quand on se retrouvera vraiment face à face à ces gens-là. Parce que quand même, il faut veiller au grain. C'est pas normal que Monsieur Trump arrive avec ses bottes de shérif dans une organisation comme celle-ci. On connaît sur le plan international ce qu'il a fait avec, surtout quand même quand il prend des décisions sur le plan politique. Mais là, une institution qu'on dit apolitique et qui est forcément politique. Donc si on a compris quand même. Trump veut être partout et ceci dans tous les domaines, il veut contrôler tout. Donc quand même, quand Trump et l'argent font la loi au sein de la FIFA, donc la FIFA perd toute crédibilité, James Beck.
0: J'aimerais dire quelque chose comme tu viens de dire, nous avons à l'œil ces confédérations-là, et je pense que la première chose qui va manquer la présidence de M. Infantino, c'est la gestion qu'il a fait de la sélection iranienne de football. C'est vraiment une mauvaise gestion, c'est-à-dire qu'il a mal géré le cas de
1: l'Iran.
0: Oui, il a vraiment mal géré le cas de la sélection iranienne, donc il faut dire clairement que les autres confédérations, les autres fédérations, les autres observateurs internationaux et les anciennes gloires du football mondial, ils ont vraiment à l'œil M. Infantino. Donc je pense que cette mauvaise gestion qu'il a fait pendant cette Coupe du Monde 2026 sur la sélection iranienne aura une lourde conséquence sur cet homme-là à l'avenir. Donc c'est peut-être qu'il a mal calculé. Il a vraiment mal calculé. À poser plein pouvoir Oui, allô?
1: James, on a compris, le public a compris. James, il nous reste juste une minute, vraiment une minute. Une dernière question, mais en 60 secondes, parce qu'il faudrait absolument que je fasse cette pause-là, parce que cette pause-là, elle est très importante à 16h30. Est-ce que tu penses que cette intervention de... Que cette Coupe du Monde, alors, je pose la question comme ça. Est-ce que tu penses que cette Coupe du Monde est encore plus instrumentalisée que celle qu'il y a pu y avoir, que ces Coupes du Monde qui ont eu lieu, bien sûr, avant, dans le passé? En une minute, James,
0: rapidement. Depuis sous la présidence de M. Infantino, il est toujours à la recherche, j'ai bien dit, il est toujours à la recherche de la bonne faveur des grands et des puissants. En 2018, il a donné une Coupe du Monde à Poutine. En 2022, il a aussi donné une Coupe du Monde aux émirs du Qatar, en leur faisant plaisir. Et en 2026, il vient pour faire plaisir à Monsieur et Donald Trump. Donc, c'est sous sa présidence, on peut dire que vraiment tout a basculé. On peut dire que les Coupes du Monde qui ont été faites sur sa présidence, c'est vraiment instrumentalisé.
1: D'accord.
0: Rien à ajouter.
1: D'accord. Merci beaucoup, James Wick. Ce fut un plaisir de te parler en direct de Port-au-Prince. Mille merci. Merci
0: un
1: beaucoup.
0: Un plaisir pour moi aussi.
1: Merci. Merci beaucoup. À la prochaine. Bye bye.
0: Bye bye.

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0: C'est pas mal que le dis, Montréal. Excellent. Excellent après-midi. Mais qu'est-ce qui se passe? Qu'est-ce qu'il y a sur la console? Qu'est-ce... Ah, il y a un fantôme avec moi ici. Il y a un fantôme. À chaque fois que je parle de fantôme, je pense à cet ami new-yorkais. Hein, qu'est-ce qui se passe? Non, non, c'est pas le fantôme. Hein, je viens de voir. Ça, c'est notre technicienne, peut-être, sans doute. Ouais, elle peut faire des incursions d'un instant à l'autre. Je sais pas, mais 14-10, ouais, je la connais. C'est June, Julie Lima, genre. Hein. C'est juste pour finir l'affaire, mettre vraiment nous mettre à la vraiment perfection, fine pointe de la perfection. Ça va être nickel. Sûrement qu'elle est, je sais pas ce qu'elle est en train de faire, mais c'est pour que la voix soit plus claire et puis pour que ouais, pour qu'il y ait pas de télescopage. Hein? Oui, je sais pas, mais 14-10 Montréal, elle m'aide à distance, elle me donne des coups de pouce. Merci, June. Il est 45 à 16h45, c'est pas, mais 14-10 Montréal. On a beaucoup parlé de Coupe du Monde. Ouais, je reviendrai un petit peu dans un instant sur la Coupe du Monde. Mais la Terre continue de tourner. La planète, elle tourne, tourne, tourne. Et demain, ça va être l'anniversaire de l'assassinat du président haïtien Jovenel Moïse. Hein, il sera avec nous demain pour commenter cette actualité. Et il a un petit penchant, même un gros penchant même, pour Jovenel Moïse et le dictateur Pierre-Michel Smith. Et il m'a confié cette information et qu'il sera avec nous demain sur CEPAM 14-10 à Montréal pour commenter cette actualité de l'assassinat de Moïse, Jovenel Moïse. Il y a eu un procès aux États-Unis. Toujours pas de procès en Haïti. Moi, ma question, ça c'est juste une question comme ça. Mais je sais pas. Des fois, je me dis, non, je vais pas faire de la grosse littérature comme j'en fais tout le temps sur CEPAM 14-10 Montréal. Non, non, non, pas du tout. Je vais vous laisser tranquille. Je vais juste faire une ou deux phrases. Et c'est une question. Imaginez-vous un président américain assassiné aux États-Unis. Est-ce qu'on verra-t-on le procès se tenir à Port-au-Prince, Haïti. Juste réfléchir, Haïtien. Non mais c'est vrai, c'est un pays sous tutelle. On me dira n'importe quoi. Moi, je sais pas. Vous êtes prêts à me donner des réponses, une réponse quelconque. La même question pour un premier ministre canadien. Verra-t-on quelqu'un, un premier ministre canadien assassiné sur le territoire canadien? Et puis le procès se voit ce procès qui se tient. En Haïti, verra-t-on la même chose pour la France? Verra-t-on pour, je peux continuer de citer de pays, j'ai toujours pas compris cela. Vous avez compris ma question? Je sais pas. Allez.
1: On revient maintenant à l'actualité du jour marquée par l'assassinat du président haïtien Jovenel Moïse, tué à son domicile par des individus qui parlaient anglais et espagnol, si on en croit la déclaration du premier ministre Claude Joseph. Cet événement pourrait déstabiliser encore un peu plus ce pays considéré comme un des plus pauvres et déjà confronté à une crise politique et sécuritaire. Cédric Guigon, que sait-on à ce stade de cet assassinat?
2: Alors, ce que le gouvernement a donc transmis, c'est qu'il s'agit d'un commando qui s'est introduit vers 1h du matin, heure locale, dans la résidence privée du président de la République. Des hommes qui ont tiré par balle sur Jovenel Moïse et sur son épouse et blessé mortellement le chef de l'État. Sa femme, elle, est en vie, elle a été blessée et hospitalisée, mais rien, aucune information à ce stade sur le motif des tueurs.
1: Un président très critiqué, très contesté ces derniers mois.
2: Oui, presque tous en Haïti, population civile, religieux, politiciens d'opposition, réclamaient la démission du chef de l'État, car le pays est englué dans une crise profonde, une crise politique, avec un président resté une année de plus au sommet de l'État, alors que certains réclamaient son départ. Un président qui gouvernait par décret depuis le début de l'année, mais aussi une crise institutionnelle. Il n'y a plus de parlement, les deux tiers du Sénat ont été révoqués par Jovenel Moïse, et puis une crise économique, humanitaire, avec l'extrême pauvreté dans laquelle se trouve la population, enfin surtout une crise sécuritaire, avec la violence croissante et la mainmise des gangs sur certaines zones du pays.
1: Et quelle réaction au sein de la communauté internationale?
2: Eh bien, la République dominicaine, qui se trouve sur l'autre moitié de l'île, a immédiatement fermé sa frontière. Joe Biden et la Maison Blanche ont parlé d'une attaque terrible et tragique et ont promis leur aide. Un acte lâche et barbare pour le président colombien Iván Duque. Odieux, ajoutera Boris Johnson, qui se dit choqué. Quant au chef de la diplomatie européenne, Josep Borrell, il avance, je cite, que ce crime entraîne un risque d'instabilité, une spirale de la violence. Sur place, le premier ministre haïtien Claude Joseph a déployé l'armée et la police pour maintenir l'ordre. Il a déclaré tout à l'heure: état de siège dans tout le pays, ce qui octroie des pouvoirs renforcés.
0: Ça, c'était un reportage de nos confrères de la radio-télévision suisse. Et là encore, vous allez me permettre d'ajouter mon grain de sel. Hein. J'ajoute des grains de sel. Je fais pas de reportage. J'entends, je regarde, je vois. Et les années passent. Et puis, je pose des questions. Et je viens de poser des questions sur le procès qui s'est tenu. Quel procès? En tout cas, un spectacle aux États-Unis. Verra-t-on un président américain assassiné et le procès de son assassinat se tenir à Port-au-Prince, Haïti? Vous pouvez répondre. Moi, je posais la question comme ça. Et là, j'ai entendu des réactions du président Biden, de Duterte. Ils disent tous comme c'est un acte lâche. Mais pourquoi il y a eu cette alliance FBI, et même ils l'ont dit là, de ce procès qui s'est tenu, ça fait même pas longtemps aux États-Unis, qui savait, le FBI savait, parce que quand même trois des coupables qui viennent d'être condamnés au procès fédéral de Miami travaillaient pour le FBI et ils étaient en contact avec un membre du FBI qui travaille actuellement au FBI qui avait décidé donc de ne plus avoir de contact avec ces trois coupables qui ont été condamnés et qui travaillaient pour le FBI. Donc le FBI savait. Alors quand on me dit d'entendre si ça s'est passé chez le FBI, est-ce que le département d'État le savait? Mais comme ils se disent des amis, après ils condamnent, ils disent que c'est un acte lâche. Mais comme ça, c'est un acte lâche, et ça s'est passé sur le territoire américain, en transit vers la Colombie, tous ces gens-là sont passés par là-bas. Et puis, comment ça? J'ai pas trop compris. Aidez-moi à voir clair, justement. Je sais pas, je cherche pas la petite bête. Je vais embêter personne. Mais s'ils disent que ces trois gens qui étaient condamnés, comme ils travaillent pour le FBI, ils étaient en contact avec quelqu'un du FBI, mais comment ça le FBI ne savait pas? Comment ça le département d'État ne savait pas? Mais s'ils disent l'ami du président, après ils sont condamnés, ils disent un acte lâche. Mais quelque part, indirectement, est-ce qu'ils n'ont pas cautionné aussi cet acte lâche? Je ne fais que poser des questions, hein, c'est des questions. C'est des questions, on peut poser des questions, on peut s'interroger. Pour bien comprendre, on a tellement de faits palpables, puis les gens continuent à parler. Et le docteur Pierre-Michel Smith sera avec nous demain, sur CEPAM 1410, Montréal, pour revenir. Donc, nous sommes en 2026, 5 ans après l'assassinat de Jovenel Moïse. Ouais. Les auteurs, il y a des gens qui ont été condamnés, mais les vrais auteurs, ils courent toujours.
3: Premier ministre Sankey Séchofli, il y a ministre Justice, ministre Intérieur, secrétaire d'État Sécurité publique, directeur général police, et puis inspecteur général police là, et puis d'autres cadres, peut-être, non, police là.
0: 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Il est 16h52. CEPAM, 14h10, Montréal, 16h52 également à Port-au-Prince.

0: Il reste 5 minutes, je suis du genre à faire ça. Hein. Le seul à faire ça, c'est pas Mkadazis. Ouais, c'est non. Non, on va passer vraiment à la vraie version. Ce que vous écoutiez là, c'était Phantoms. Phantoms. Mais la version originale, c'est ça.
1: Ah, mais bon!
0: Ça revient au même, c'est toujours la voix de Ken Kino avec Phantoms, mais cette fois-ci, c'est avec Cajou! Ça fait mal, Cajou.

Il se fait mal de voir que les choses restent statiques en Haïti, hein. Il se fait mal. Allez, je vous promets rien, mais demain je serai avec vous beaucoup plus longtemps sur CPM 14-10 à Montréal. À 6h, c'est Thierry Solar qui sera avec vous. J'adore Tropicolor. À Tropicolor. C'est lundi. À 20h sur le journal Thierry, c'est 18h, 20h, 20h, 21h. Tilou Jean-Paul, pour le journal de CPM. Ah, je ne l'ai pas entendu, ça fait longtemps. Hein. C'est le BS Bernier Silva. Baron Samedi, pourrais-tu? Merci les amis, restez sur votre radio CPM à 14-10 Montréal. C'est une radio joyeuse, une radio sportive, une radio à votre service. 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Ça fait 24 ans que c'est dur. Hein? Mais ouais, ça restera ainsi avec vous. Vous êtes notre ami fidèle. Allez, à demain.

0: Allez, c'est pas ma cadeau d'histoire, il est 17h. Ouais, il y a quelqu'un qui disait... Ah non, c'est la pause.
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0: Dans un instant, on va voir Michel Fugain sur CPAM Cadazis à Montréal pour la suite des variétés, oui, des variétés et la musique mondiale sur votre radio CPAM Cadazis Montréal. Avant Thierry Sala à 18h Tropicolor, le journal de Thilo Jean-Paul également, éventuellement Bernie Sylvain pour la programmation de ce lundi. Ce lundi 6 juillet 2026. Je fais un retour en onde pour juste souligner que demain le docteur Pierre Michel Smith sera avec nous, également Leslie Condé sur votre radio c'est pas ma 14-10 à Montréal. Leslie Condé c'est sur le Festival des Fleurs et ouais tenue à l'appel retrouvé avec ses pâmes Pierre Michel Ménard et le groupe Tchakalov, et également sur le spectacle de Black Parents. Et puis le docteur Pierre Michel Smith c'est sur les 5 ans de l'assassinat de Jovenel Moïse, le président haïtien assassiné chez lui. Et puis, 5 ans après, on ne sait pas grand-chose sur les vrais auteurs de ce crime odieux. Et puis, je reviens en onde aussi, surtout pour souligner que, à l'instant même, au moment où je vous parle sur ces pas, ma catastrophe à Montréal, c'est 1-0 pour l'Espagne face au Portugal. Donc, c'est peut-être le dernier match de Cristiano Ronaldo, ce match de Coupe du Monde, mais c'est pas terminé. Le match est loin d'être terminé. Et ça se termine, c'est lors du coup de sifflet final de l'arbitre. Donc, c'est à suivre. Et ce match Espagne-Portugal, c'est toujours 1-0. Et le match qu'on va suivre ce soir, on va voir vraiment. Ils ont annoncé Balogun, cet Américain qui a reçu ce carton rouge. Il y a eu l'intervention de Donald Trump. On verra. Et puis, mais lui, il n'est même pas allé voir l'équipe américaine. Jamais été voir cette équipe américaine. Il est dans le spectacle, Donald Trump. Jamais voir. Il n'a pas été dans les tribunes voir cette équipe. Mais il défend cette équipe. Voilà, vous comprenez tout, hein. Pas besoin de faire un dessin pour comprendre. Vous êtes adulte et vous allez comprendre vraiment. C'est un jeu, il est dans le jeu. Le jeu de moi. On est dans le narcissisme jusqu'au cou. Il faut faire passer à l'équipe américaine ce quart de finale et rester dans l'histoire. Et l'histoire va retenir que ce que Donald Trump a fait. Si l'équipe américaine a pu atteindre les quarts de finale et être vraiment de cette Coupe du Monde et jouer avec sa star, cet attaquant doué de Balogun, C'est grâce à moi, grâce à Donald Trump. L'histoire va retenir ça. Allez, 5h05, Michel Fugain sur votre radio, c'est pas ma 14-10 à Montréal. Passez une excellente soirée.

Merci. Ça combien mon capitaine Michel là?

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0: Ouais, Didier, bonjour.
1: Bonjour Thierry, bonjour aux auditeurs de Tropicolor.
0: Tout a commencé à l'international avec l'album Boule Fallée, avec le single Ataya, réalisé avec Doggy T du King MC, et vous, un membre du Syndicate. Dans quelles conditions le PBS a vu le jour?
1: Il a vu le jour ici, dans cette maison, en 89, pour mon anniversaire, et donc j'ai invité Doggy T et celui avec qui il rappait, à mon anniversaire. J'ai connu Doggy T par l'intermédiaire de sa sœur, donc ils sont venus à mon anniversaire, et bien qu'on était légèrement concurrents, on s'est rendu compte qu'on avait beaucoup de on partageait beaucoup de même feeling par rapport à l'Afrique, par rapport à beaucoup de sujets importants. On partageait ces mêmes vibes, et puis même musicalement, les gens qu'on appréciait, c'était des gens engagés. Donc bref, on s'est dit, bah écoute, tant qu'à faire, on n'est pas beaucoup sur Dakar, on était très peu sur Dakar. On n'a qu'à faire un grand groupe, et puis voilà, c'est comme ça qu'on a décidé ce jour-là. Donc ce 11 août, il y a 36 ans, en 89, de faire le groupe Positif.

0: Ataya, la philosophie en arrière.
1: Ataya, c'est que il y en a qui disent que la religion c'est l'opium du peuple. Ici, c'est le thé qui fait dormir le peuple. Le thé qui est censé réveiller les gens était en train de nous endormir. Les gens se mettaient autour du thé à papoter, à boire trois misérables tasses de thé pendant 3-4 heures. Pendant ce temps, le temps file. Pendant ce temps, on nous endort avec le thé. Donc, c'était ça le truc d'Ataï. Beaucoup de gens n'ont pas compris ce qu'on voulait dire par Ataï. Ils pensaient qu'on célébrait le thé. Non, on critiquait cette histoire de faire du thé tout le temps. Parce que le thé est censé nous réveiller, pas nous endormir.
2: Voilà, Balafon Bibiana. Les mots PBS.

0: nous, c'est comme Kassav, on quitte pas PBS. PBS reste dans chacun d'entre nous, on quitte pas PBS, mais on fait chacun des carrières solo. Donc, voilà, vers les années début 2000, on a 2001, 2002, on a décidé chacun de faire des albums solo parce qu'on a besoin de respiration. On fait la même chose depuis 10 ans, tu vois, ça devient lassant, on prenait plus assez de plaisir ensemble. Donc on s'est dit, écoute, on fait des albums solo, après on se retrouve, on fait un album encore plus fort. Et c'est ce qu'on a continué à faire. Et jusqu'à aujourd'hui, on remonte sur scène ensemble. D'ailleurs, on prépare les 36 ans en septembre, et aussi il y a un film aussi qui se prépare sur l'histoire du rap africain derrière, à travers PBS.
1: Au moment où on se parle, Awadi Didier, combien d'albums en solo, combien de singles approximativement?
0: Singles, je ne saurais dire, mais albums, il y en a 7. Des singles et des participations, je ne sais pas, il y en a au moins un millier. Mais non, ça ne se peut pas dire. Mais albums solo, 7, ouais. PBS, une dizaine, ouais.

0: Mama Kitoko, ça vient d'où là?
1: Mama Kitoko, en fait, j'ai beaucoup de musiciens congolais autour de moi. Chaque fois, ils m'apprennent un nouveau mot en congolais. Et je trouve que le lingala est une langue super belle. Et que la rumba, est, pour moi, est une des musiques la plus forte en Afrique. En fait, le Congo est le cœur et le poumon même de et l'âme de la musique africaine. Si on regarde bien, tous les dérivés de la musique qui vient du Congo ont la même pulsion. Donc on peut dire oui, fort que le Congo est la terre mère de la musique en Afrique. C'est pas possible.
0: Merci beaucoup, Awadi.
1: Merci.
0: À bientôt.
1: Merci beaucoup.

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1: Bonjour Thierry, bonjour aux auditeurs de Tropicolor. Je suis Matcha, auteur-compositeur.
2: Quel est le parcours de Matcha?
1: Waouh! Alors, mon parcours musical.
2: Comment est-ce que tout ça a commencé?
1: Voilà, exactement. Comment tout ça a commencé? Je peux dire que c'est juste un don que j'ai reçu du ciel, parce que depuis toute petite, je chante énormément. Et je faisais beaucoup, étant au Cameroun, j'interprétais beaucoup des chansons. Et je suis arrivée à Genève il y a 37 ans. J'ai continué à m'amuser dans des soirées comme ça. Et puis en 2010, sans comprendre comment, j'ai commencé à composer des chansons. Je joue pas d'instrument, je compose de tête. Donc la mélodie, elle vient après les paroles. Et j'ai sorti juste un single là, qui est adressé, qui a été fait pour ma maman. Et je me prépare à faire mon album.
2: On va écouter le single tout de suite pour donner une petite idée à nos auditeurs de ce que Matcha fait comme musique. On l'écoute maintenant, Matcha, Lettre à maman.

0: Alors, les personnes qui ont travaillé avec moi sur le single, il y a Papa Manu Dibango qui a fait le sax, paix à son âme, et il y a Guy Singué qui a fait la basse, Justin Beauven à la guitare, Olivier Timanga qui a fait la guitare, et Zaza qui est une choriste de Manu Dibango, comme j'aime appeler Zaza la Blanche, qui a chanté en bangante, ce qui m'a fait énormément plaisir. À court terme, donc là j'ai parce qu'avant le décès de Papa Manu, on était parti pour faire mon album, ou de parce que j'ai 10 chansons qui 10 compositions qui sont dans le sac pour l'instant, et on est en train de les travailler, parce que bon, ben il faut que ça sorte. Alors pour les auditeurs sur Montréal, cette chanson qui est la lettre à maman, ben je veux juste leur dire, voilà, quand vous écouterez cette chanson, pensez à votre maman, que vous, pour ceux qui ont laissé leur maman au pays, ben pensez à elle, et puis serrez-la très fort contre vous, même si elle n'est pas physiquement présente. Mais voilà, je vous aime très fort, et puis j'espère vraiment venir à Montréal pour vous.
1: Merci beaucoup. À bientôt, peut-être à Montréal.
0: Merci Thierry. À très bientôt et bon retour à Montréal. Yeah.

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